Au départ, pendant 54 ans, c'est toute l'époque de Louis XIV, pour vous situer historiquement la période. Ce sanctuaire n'est pas un sanctuaire très, très réputé dans le sens populaire du terme, c'est-à-dire qu'il y ait une audience aussi large ou une réputation aussi large que peuvent avoir Lourdes ou même la Salette qui est tout près de nous, puisque la Salette est 80 km de Gap ou de Notre-Dame-du-Lot. 80 km et autrefois dans le diocèse de Gap, autrefois, avant normalement, la Salette juste aurait pu être dans le même diocèse que le sanctuaire de Notre-Dame-du-Lot. Vous voyez donc, c'est une proximité entre la Salette et le Lot. Et dans l'histoire de Notre-Dame-du-Lot, il y a à considérer plusieurs points que je vais essayer de vous présenter. Voilà. Bon, donc ce sanctuaire est né en 1664 par l'apparition de la Vierge Marie à une jeune femme, Benoît Trancurel. Cette époque de 1664 est marquée par plusieurs points d'histoire. Les premiers points d'histoire, ce sont les guerres de Savoie. Le royaume de France était en conflit important avec la Savoie, qui autrefois allait de Turin jusqu'à Nice. Et il y avait une volonté des ducs de Savoie de conquérir le sud de la France, la Provence. Et donc cette région de Gap et du Bas-Dauphiné était une région convoitée pour accéder vers la Provence, mais ça a été arrêté violemment d'ailleurs. En attendant, il y a eu beaucoup de massacres, de pauvreté à l'intérieur de cette région du Bas-Dauphiné. Deuxième contexte, 100 ans après les guerres de religion. 100 ans après les guerres de religion, ça signifie qu'à cette époque-là, on avait encore des restes de destruction et particulièrement des presbytères et des églises catholiques. Et dans les villages, notamment le petit village d'Avençon qui se trouve en face du sanctuaire encore aujourd'hui, on compte un peu comme en Serbie, Croatie, à l'époque il y a 20 ans, une maison sur trois qui était brûlée et qui étaient les maisons soit de catholiques, soit de protestants. Donc cette situation de pauvreté marquait également la mentalité de l'époque. Et à partir des conflits qu'il peut y avoir entre les protestants et les catholiques, sont nés un très grand nombre de confréries spirituelles qui étaient liées à la personne de la Vierge Marie ou à Saint Joseph, donc dédiées à des personnages aussi importants, de manière à fédérer les gens et à retrouver une dévotion catholique dans cette région. Troisième phénomène, ou troisième point historique important, c'est le jansénisme. Vous connaissez, je ne vais pas faire trop le récit de l'histoire du jansénisme à partir de Molina, qui, au XVIe siècle, a commencé à lancer des thèses qui ont été reprises petit à petit à partir de la Sorbonne dans les universités pour essayer de montrer que la grâce de Dieu et l'intervention de Dieu demandaient une participation importante de l'homme et qu'il fallait mériter les sacrements et la grâce pour obtenir le salut. Cette doctrine, qu'en étaient les thèses de Janssen, qui ont été reprises par Jansénius, a marqué énormément le peuple chrétien et notamment le clergé jusqu'à une condamnation au tout début du XVIIIe siècle, de manière à ce que les thèses qui sont propagées ainsi ne puissent pas se gangréner la population jusqu'à ce qu'il n'y ait plus de pratique des sacrements. Les conséquences tout à fait visibles du jansénisme au XVIIe siècle ont été d'éloigner le peuple de la vie des sacrements. Donc vous voyez à la fois un climat de guerre, un climat de souffrance spirituelle à partir des conflits entre protestants et catholiques, et un autre point,
une dimension spirituelle et théologique extrêmement grave, des positions du roi Louis XIV pas très claires au départ et puis très dures à la fin vis-à-vis du jansénisme, fin de Port-Royal, donc condamnation des sœurs de Port-Royal, destruction même du monastère, mais en même temps infiltration de la pensée janséniste à l'intérieur du peuple chrétien, jusque d'ailleurs en Italie, l'Italie de l'Est, enfin de l'Ouest, c'est-à-dire l'ensemble des Alpes italiennes jusqu'à Turin. Donc voilà le contexte géographique. Maintenant, la personnalité de Benoît Trancurel, c'est une jeune femme donc, qui n'a pas conscience de tous ces phénomènes autour d'elle, mais qui a acquis, de par sa formation et de son éducation, une très grande sensibilité spirituelle dédiée à la Vierge Marie. Son souci, c'était véritablement la miséricorde qui pouvait être annoncée par la Vierge Marie, la miséricorde de Dieu. Cette sensibilité, nous pensons qu'elle est venue de son curé, l'abbé Fraisse, qui devait être un homme très réservé, assez prudent, mais qui devait avoir cette spiritualité mariale très profonde et surtout une théologie tout autour de la Vierge Marie, parce que Benoît Trancurel va faire souvent référence au sermon de l'abbé Fraisse qui l'a ouverte à la miséricorde de Dieu par la Vierge Marie, par l'annonce de la Vierge Marie. Donc, on arrive dans un petit village. Vous voyez géographiquement, vous descendez la Durance qui débute au-dessus de Briançon. On descend la Durance, elle va vers Sisteron et puis vers le Rhône. Et donc au premier tiers de la Durance, il y a Talard, et autour de Talard, il y a un certain nombre de collines moréniques, de moraines, qui fait que le climat et que le climat méditerranéen, mais que l'ambiance est une ambiance alpine, avec des collines qui sont jusqu'à 1400 mètres autour du sanctuaire du Lot. Le sanctuaire du Lot lui-même est à 930 mètres d'altitude. Donc, l'agriculture dans cette région est une agriculture très pauvre, et Benoît Trancurel naît dans une famille qui n'était pas des plus pauvres. Il y avait trois niveaux de richesse dans ces familles-là. Celle qui avait un peu de terre et qui pouvait donc exploiter les terres et employer d'autres gens. Celle qui avait quelques arpents juste que l'on travaillait par soi-même pour survivre. Et puis celle qui était des familles qui n'avaient rien et qui étaient dépendantes des autres. Benoît, la famille Materon et Rancurel faisait partie de la position médiane. Le papa s'appelait donc Rancurel, la maman Catherine Materon avait quelques biens, quelques arpents de terre, et la vie allait assez bien dans ce petit hameau de Saint-Étienne qui devait avoir autour de 130 feux, on disait autrefois, 130 foyers, et jusqu'au moment où le père meurt, quand Benoît, qui est la deuxième d'une famille de trois enfants, a l'âge de 7 ans. Elle était très liée à son père, et elle va nouer avec sa mère une certaine forme de confidence, mais en même temps, la pauvreté de cette famille qui devient radicalement pauvre parce qu'il fallait vendre le reste des terres pour survivre va faire que Benoît avec ses sœurs vont être envoyés très rapidement à travailler comme les plus pauvres alors vers les terres, vers les fermes où il y a quelques terres. Donc une pauvreté qui n'était pas grave mais qui est devenue importante mais qui va forger le tempérament de Benoît. Parce que son enfance, il y a des sortes de fioretti de l'enfance de Benoît Trancurel, en ce sens qu'elle a une charité naturelle qui lui permet d'aider et de dépanner des gens en se privant le plus possible de nourriture. Et donc les témoignages qu'elle apporte, qui sont rapportés de son enfance, montrent une jeune fille effectivement très sensible à la prière et à la dévotion mariale, mais également extrêmement charitable. Mais finalement, c'est une jeune fille comme les autres. C'est une jeune fille d'éducation chrétienne très forte, avec une dévotion mariale qui était celle sur laquelle on insistait à l'intérieur de son village.
et qu'il y a une charité qui n'est peut-être pas moyenne, mais une vraie charité. Donc voilà le contexte de l'enfance de Benoît. Elle arrive à l'âge de l'adolescence et elle souhaitait quand même avoir une proximité plus grande avec la Vierge Marie. Et pour cela, elle était en confidence avec un moine, ou on pense que c'était un moine, qui était au-dessus du village de Saint-Étienne, qu'on appelait la montagne Saint-Maurice. On ne sait pas, donc c'est pourquoi je laisse les points de suspension, si c'était un moine ou si c'était réellement une apparition de Saint-Maurice avant même les apparitions de la Vierge Marie, parce que au-dessus de cette montagne, qui s'appelle le mont Colombis ou Saint-Maurice, il y avait un petit prieuré qui était relié à une abbaye un peu plus loin qui s'appelle l'abbaye de Boscodon, comme dans beaucoup de situations où les abbayes centrales ont quelques succursales, si on peut dire, pour augmenter l'économie locale. Eh bien, ce moine a discuté avec Benoît Trancurel et Benoît lui a fait part de son désir de voir un jour la Vierge Marie. Et le moine lui a dit « Tu vas voir la Vierge Marie ». Benoît a décrit ce moine comme une sorte d'évêque avec un chapeau rouge pointu, comme un évêque. Saint Maurice était en fait un soldat du IVe siècle et donc on ne sait pas si c'est vraiment une apparition ou si c'est un moine, il faut laisser les choses en suspens là-dessus. Et donc elle redescend et effectivement le lendemain, elle voit une belle dame. Mais elle va mettre 4 mois pour reconnaître que c'est la Vierge Marie qui va elle-même dire son nom. Nous sommes en mai, donc fin mai ou peut-être début mai 1664, on n'a pas de date précise. Et dans ces 4 mois, il y a une rencontre régulière entre cette belle dame et Benoît. Mais petit à petit, les amis de Benoît Trancurel, les copines de Benoît Trancurel s'intéressent et lui font prendre conscience que si elle voit une belle dame avec un enfant de 5-6 ans, ses amis ne voient rien. Et Benoît commence à comprendre qu'il y a quelque chose de singulier là, mais elle n'arrive pas à faire le rapprochement entre la Vierge Marie éventuellement qu'elle prie ou avec qui elle a une connivence et cette jeune dame avec un enfant de 5-6 ans. Elle le dira plus tard, et c'est vraiment quand la Vierge Marie lui a dit qu'elle était la mère de Jésus qu'elle a réalisé que c'était la mère de Dieu. Le bruit de ces apparitions, de ces événements, ont alerté la circonscription locale, et notamment le juge qui a été dépêché pour essayer de comprendre ce qui se passait là. Il s'appelait M. Grimaud, il était à Embrun, puisque Embrun était la ville qui était la ville tutélaire de toute cette région. Le juge Grimaud vient, c'est un homme croyant. À cette époque, la société marchait donc avec l'Église et inversement, et il est dépêché et il essaie d'éloigner la foule qui s'amassait de plus en plus nombreux chaque jour. Et il dit à la jeune Benoît, écoutez, puisque vous dites que vous voyez la Vierge Marie, demandez-lui son nom. Benoît lui dit, écoutez, monsieur, demandez-lui vous-même, puisqu'elle vous tend la main. Et à ce moment-là, le juge Grimaud est pris d'un saisissement et il dit, mais c'est incroyable, je tends la main le plus profond que je puisse dans l'intérieur de la grotte. C'était une grotte de plâtre, vous savez, de gypse. Dans cette région, il y a énormément de gypse qui permettait d'augmenter l'économie locale en faisant cuire le gypse pour en faire du plâtre. Et je plongeais ma main là-dedans et je ne sentais rien. Je ne sentais rien, mais à partir de ce moment-là, Benoît va quand même demander le nom à cette belle dame qui lui dit « Je suis Marie, la mère de Jésus ». À ce moment-là, les choses changent parce que nous sommes donc fin août 1664 et à partir de ce moment-là, la Vierge ne réapparaît plus. Elle avait simplement dit à Benoît qu'elle ne réapparaîtrait plus de quelque temps, mais qu'elle reviendrait. Benoît reprend ses activités de bergère, comme ça se faisait beaucoup à l'époque. Et puis, nous vivons de vallée en vallée. Un jour, donc à la fin de septembre 1664, elle se trouve
dans le bas de le long de la rivière qui s'appelle la Vance, et elle voit une énorme lumière, une magnifique lumière comme on peut voir ailleurs, et elle est attirée par cette lumière, et dans la lumière elle voit une forme, et elle monte jusqu'en haut de la colline qui s'appelle Pindro, et là elle rencontre de nouveau la Vierge Marie, mais qui va lui apparaître qu'une fois dans ce lieu-là, et la Vierge Marie lui dit: vous allez dans un lieu qui s'appelle Le Lot, là vous me retrouverez, et c'est là que je reviendrai souvent. Et donc Benoît Tranquerel prend ses moutons qui la suivent, et elle s'en va en suivant les petits sentiers quand on a la région dans la tête, on comprend mieux, mais les sentiers qui sont le long au-dessus de la rivière, bien au-dessus, aux environs de 1000 mètres, et elle arrive dans un petit hameau dans lequel elle essaie de reconnaître le lieu où il pourrait y avoir la Vierge Marie. Mais la Vierge Marie lui avait dit: vous me reconnaîtrez dans un lieu, dans une chapelle, à partir de bonnes odeurs, de bons parfums qui seront tout autour de cette chapelle. Donc elle arrive, effectivement, elle est guidée par l'odeur, la bonne odeur qu'elle trouve dans cette petite chapelle, qui était une chapelle désaffectée. À cette époque, il y avait énormément de petites chapelles qui servaient pour les bergers, pour baptiser les enfants, faire baptiser les enfants, pour éviter de redescendre dans la vallée. Et c'est le prêtre qui montait. Et puis cette chapelle était abandonnée, elle s'appelait la chapelle de Bon Rencontre, une petite chapelle de montagne. Et la chapelle donc était sale, l'autel lui-même était sale. Et lorsque Benoît entre la chapelle, elle voit la Vierge Marie légèrement au-dessus de la chapelle, de l'autel. Elle s'approche de l'autel et dit à la Vierge Marie: écoutez, je vais nettoyer cet autel pour que vous puissiez appuyer vos pieds dessus. Et la Vierge Marie lui dit: ce n'est pas la peine, il y aura bien assez de linge et d'ornements dans cette chapelle plus tard. Vous me construirez dans ce lieu une église dont je donnerai les dimensions. Et Benoît s'est insurgé, elle était très terre à terre, très concrète. Elle dit: c'est pas possible, la population est trop pauvre dans cette région, nous ne pourrons pas construire cette église. Et la Vierge Marie lui a dit: cette église sera construite par l'argent des pauvres. Effectivement, donc, 1664, en 1669, l'église est entièrement construite. C'est une église très simple, hein, du XVIIe siècle. Qui fait 130 mètres de long, donc c'est une église tout à fait simple. Voilà. Donc, à partir de ce moment-là, le pèlerinage commence. Mais pour construire l'église, il a fallu donc de l'argent, et c'est à ce moment-là que les prêtres qui étaient à Gap, qui sont des gens de très grande formation à cette époque-là, parce que la région de Gap était liée à Grenoble. Embrun était un diocèse qui allait d'Embrun lui-même jusqu'au sud de la Provence, jusqu'à Nice. Et le diocèse d'Embrun était un des plus grands diocèses de France à l'époque, hein, avec l'importance d'Embrun, qui était une toute petite ville, mais qui était un archidiocèse. Et donc la réputation de ce lieu, contrairement à ce qu'on pourrait penser, vu l'isolement, était extrêmement importante. Et donc les prêtres qui étaient attachés aux évêques locaux de Gap ou d'Embrun, les évêques eux-mêmes, étaient des gens de très haute personnalité qui étaient liés à la cour du roi et qui étaient en fait des hommes qui protégeaient cette partie du royaume. Leur autorité permettait à la population de se maintenir dans le royaume, toujours menacée, je vous le rappelle, par les ducs de Savoie. Et le Dauphiné lui-même était très prisé comme protection pour éviter l'envahissement par les Savoyards. Donc la personnalité des prêtres ici vont donner beaucoup de valeur au témoignage de Benoît Tranquerel, parce que leur formation était judiciaire et était, dans le code de droit canon, était donc judiciaire et était théologique. Et ces prêtres, le vicaire général de Gap, le père Gaillard, est arrivé et s'est tout de suite intéressé à la personnalité de Benoît Tranquerel et s'est mis à croire profondément par les
parfum qu'il ressentait lui-même quand il venait voir Benoît Trancurel, à croire à cette

grâce aux droits de l'homme, pardon, on n'oserait pas attenter des procès pareils à des gens. C'est-à-dire que 15 jours de jeûne, tous les procès se font à genoux, les procédures se font à genoux pour la personne accusée, les questions sont récurrentes, sans arrêt les mêmes, un petit peu comme on peut trouver dans certains procès des pays de l'Est à l'époque soviétique, c'est-à-dire on pose toujours les mêmes questions pour faire chuter la personne. Benoît a toujours surmonté ces épreuves. Elle ne, même quand on lui proposait de la nourriture pour essayer de calmer ses souffrances, elle disait qu'elle n'en voulait pas parce qu'il était important qu'elle aille jusqu'au bout. Et elle était intérieurement guidée par la Vierge Marie qui lui est apparue régulièrement avant les procès pour lui dire de répondre aux questions telles qu'elles se posaient et de ne pas s'inquiéter. Les gens finiraient par comprendre la vérité de ce qu'elle dirait. Donc, procès sur place à Notre-Dame-du-Lot et procès à Embrun, organisé par l'évêque du lieu et les jésuites, puisqu'il y avait une école jésuite à Embrun, qui était donc les interrogatoires se passaient de l'un à l'autre vers la voyante du Lot. Et donc, c'est qu'en 1669 que véritablement les procès se sont terminés et que l'évêque, Monseigneur de Genlis, l'évêque de l'époque, a donné du crédit au témoignage de Benoît Trancurel. Et à ce moment-là, le pèlerinage a pu débuter de manière officielle. De manière officielle, mais c'est dans cette même année que sont survenus d'autres problèmes pour Benoît Trancurel, c'est-à-dire des problèmes intimes. Ces questions intimes sont liées à son rapport avec le monde surnaturel, ce monde surnaturel qui est fait bien sûr d'anges et tout un réseau, une instance céleste qui est faite de plein d'anges et qui semblait aider Benoît Trancurel dans sa fonction, et puis de diables et de démons. Et c'est un peu surprenant, mais l'époque permettait cela. Le vocabulaire de Benoît Trancurel quant à la dimension des démons et leur fonction d'opposition à l'amour. Parce que Benoît Trancurel avait reçu de la Vierge Marie un don tout à fait exceptionnel qui était de lire dans les consciences. Benoît Trancurel s'adressait à une personne et elle lui disait: La Vierge Marie m'a dit que vous avez violé la fille de votre voisin, par exemple, ce sont des faits réels, ou que vous avez avorté plusieurs fois au cours de votre vie. Et il faut demander pardon. Et les gens étaient saisis par la vérité de ce qu'ils entendaient. Ça se terminait parfois par de la violence contre Benoît Trancurel, puisqu'elle était traitée d'insolente, puisque si c'était des prélats ou des hauts magistrats, etc., ils n'acceptaient pas cette vérité qui n'était jamais publique, qui était faite de manière interpersonnelle, mais qui humiliait les personnes. Petit à petit, la Vierge Marie, qui va lui rappeler de temps en temps qu'il ne faut pas se contenter d'entendre ce que les autres ont fait, mais qu'il faut avoir le courage de le leur dire si elle l'envoie vers des personnes, telle ou telle personne, parce que Benoît Trancurel, de temps en temps, avait peur de la personnalité des gens à qui elle devait dire telle ou telle vérité. Et donc, elle disait oui à la Vierge Marie, mais elle n'osait pas y aller. Et la Vierge Marie, dans une autre apparition, lui disait: Eh bien, il faut que tu retournes vers telle personne. C'est important que son âme soit lavée de ses péchés. Et donc, ce don d'introspection ou de visite à l'intérieur de l'âme des gens, Benoît va l'acquérir d'elle-même, petit à petit, par un don de voyance de l'état de l'âme des personnes qu'elle rencontrait. Et ça lui a donné, bien sûr, une réputation extraordinaire. Au point que la première année, alors qu'il n'y avait rien au Lot, si vous voyez le Lot, vous pouvez deviner ce secteur sans le sanctuaire. Il y a rien, quelques fermes, en tout cas rien qui puisse accueillir véritablement tant de personnes. Et la première année des apparitions, donc mettons 1665, 100 000 personnes sont arrivées sur place, venant d'Espagne, d'Italie et de France, surtout de Marseille et de la région Provence, pour obtenir des guérisons. Donc après cette profusion de miracles ou de capacité de voir dans la vie des uns et des autres ce qui faisait leur vérité, Benoît a reçu aussi de dons de guérison.
et elle guérissait les uns et les autres de traumatismes.

0: de traumatisme spirituel, mais également de traumatisme physique. Et donc, bien sûr, ça, dans ces cas-là, quand quelqu'un a des dons de guérison, tout le monde accourt pour guérir de telle ou telle chose. Mais la formation qu'elle recevait de la Vierge Marie faisait que Benoît ne trompait jamais les personnes sur la question des guérisons, soit spirituelles, soit dans leur traumatisme psychologique ou affectif, on dirait aujourd'hui, soit physique. Elle disait, il faut absolument que vous alliez vers les prêtres pour obtenir le sacrement de réconciliation. Et donc ce sanctuaire, très rapidement, a été reconnu comme une lutte contre l'expression janséniste, et un certain nombre de théologiens ont reconnu que la présence de la Vierge Marie dans ce lieu, aussi reculé soit-il, est une réponse au jansénisme par rapport au sacrement, en mettant en avant les deux sacrements de la réconciliation, l'importance du sacrement du pardon pour retrouver la grâce et la vie de fils de Dieu, et le sacrement de l'Eucharistie pour se rassembler dans le corps du Christ. Pour l'Eucharistie, les jansénistes qui en vont prendre place petit à petit, parce qu'il faut étaler sur 54 années, donc l'histoire continue, et une équipe de prêtres envoyés par Gap étaient d'obédience janséniste. Et un certain nombre d'entre eux, qui étaient là au sanctuaire, vont interdire à Benoît de recevoir les sacrements elle-même, parce qu'il n'était pas sûr de sa sainteté, et d'interdire aussi aux gens de recevoir le sacrement sans qu'ils donnent des preuves de leur sainteté. Ça passait souvent par de l'argent ou par des exercices de pénitence. Et ça, apparemment, Benoît en a parlé aux différents témoins qui ont constitué les manuscrits du lot. Un ange est venu prendre l'hostie dans le tabernacle, dans le calice, si vous voulez, dans la coupe des offrandes, et va porter l'hostie directement à Benoît Trancurel. Et ça, cette expérience a beaucoup marqué, semble-t-il, les contemporains de Benoît Trancurel, au point qu'elle disait, mais vous ne voyez pas les choses du ciel. Pendant que nous chantons le Sanctus, tous les anges chantent le Sanctus avec nous. Quand nous chantons la Agnus Dei, les anges chantent la Agnus Dei avec nous. C'est cette expérience, si vous voulez, d'association d'un monde surnaturel avec le monde concret, et Benoît semble être entre les deux, dans cette interface, on dirait aujourd'hui, entre ce qui se voit, ce qui est concret, de ce qui est visible, et de ce qui ne se voit pas, qui est non moins réel pour les gens qui sont comme François d'Assise, ou Jean de la Croix, Thérèse d'Avila, Thérèse de Lisieux, et puis, bien sûr, Bernadette de Lourdes et d'autres voyants, d'une évidence parfaite, parce qu'ils voient l'invisible, si vous voulez. Donc, c'est le dernier point qui me paraît important d'introduire pour cette présentation, puis après je vous laisse tout le temps des questions. C'est la place du sanctuaire aujourd'hui à l'intérieur de notre vie pastorale. C'est que nous réalisons que la place ou la raison pastorale de ce sanctuaire aujourd'hui est liée à l'importance de la réconciliation. C'est pourquoi il y a une hôtellerie, il y a toutes les infrastructures pour accueillir, mais il y a surtout une équipe de laïcs, de prêtres et de religieuses nous avons le souci de favoriser par l'écoute, une certaine forme attentive de présence aux autres, de favoriser le chemin vers les sacrements. En nous disant que dans ce monde où l'indifférence un peu s'installe, et surtout une certaine violence personnelle que nous voyons dans l'intérieur des confessions par les décisions que les uns et les autres doivent prendre, par les problèmes sociaux qu'il faut gérer et toutes les difficultés que les gens vivent à l'intérieur de leur vie familiale, de leur vie professionnelle, ou des inquiétudes collectives et tout ce qui peut se vivre dans notre société, il est important de savoir qu'il y a une sorte d'accompagnement du ciel, de Dieu, pour que la vie individuelle puisse être conduite vers l'éternité. Et la marque de ça, le signe récurrent de cet accompagnement de Dieu et de la présence divine dans la vie de chacun, semble-t-il, J'en ai fait moi-même l'expérience, mon évêque aussi. Ce sont ce qu'on appelle les parfums du Lot. C'est un lieu où, de temps en temps, on essaie, donc Monsieur Humetz a essayé de faire des statistiques à partir des témoignages qu'il a recueillis. Il y a peut-être autour de une personne sur 200. Donc, vous voyez, ça reste très réduit, mais en même temps, c'est signifiant, qui ressentent, au moment où ils ne s'attendent pas du tout, des parfums extrêmement forts dans ce lieu. Ça se passe ailleurs, mais ça se passe de manière très prégnante, très forte, dans ce lieu-ci, qui semble encore donc en activité spirituelle par la présence de ces parfums. Donc effectivement, c'est un lieu qui est peu connu et que nous voudrions sauvegarder dans la possibilité d'une certaine intimité. Quand les gens viennent dans ce lieu, ils ressentent de la paix et une simplicité de relation avec le ciel. Si je viens témoigner de la vie de Benoît Tancurel et de ce sanctuaire, ce n'est pas dans une idée de faire du commerce ou de faire une publicité pour ce lieu. C'est de présenter une expérience supplémentaire qui complète ou qui précède même celle de Benoît ou celle de Bernadette ou des enfants de la Salette ou de Pontmain. C'est-à-dire que le ciel, semble-t-il, a un peu ou même beaucoup de soucis de notre vie personnelle. Et ce lieu est un lieu où se manifeste la présence de Dieu dans l'intimité de la vie de chacun. Et il me semble qu'aujourd'hui, il est important d'être rassuré dans la solitude que nous vivons, qu'il n'y a rien de nous, pas un de nos cheveux qui n'est oublié du ciel, pour essayer de vivre le mieux possible cette vie qui nous est donnée à vivre. Voilà. C'est le début de la question que j'ai pas entendu.
1: Comment expliquez-vous cette très longue période de quasi méconnaissance et anonymat de ce lieu qui semble avoir une importance énorme?
0: La question de monsieur concerne une demande pour expliquer les raisons de l'anonymat actuel de ce lieu sur 300 années, de ce lieu qui semble un lieu important, enfin, ce lieu d'expérience spirituelle importante. Moi, je dirais je réponds, si vous voulez, habituellement à cette question par la négative, c'est-à-dire à Lourdes et la Salette, il y avait l'émergence de la gazette, des gazettes, c'est-à-dire l'émergence des journaux qui sont arrivés dans cette époque-là, au milieu du 19e siècle, et d'autre part, à Lourdes, le train qui arrivait directement de partout vers Lourdes. Ce qui fait que la publicité de Lourdes s'est faite par le biais de la société civile. Au Lot, les apparitions du Lot sont arrivées dans un contexte d'hostilité à ce que présentaient les apparitions du Lot, puisque c'était contraire à l'ambiance donc janséniste et à l'ambiance religieuse, non pas spirituelle, mais religieuse de l'époque. C'est la même époque que Grignon de Montfort, si vous voulez. C'est un Grignon de Montfort. Et si vous avez une idée des difficultés que Grignon de Montfort a rencontrées dans sa prédication, on a une idée, puisque c'est la même époque et à peu près la même sensibilité, des difficultés que Benoît Tancurel, qui ne se vendait pas elle-même, puisqu'elle n'avait pas de réseau extérieur, a pu avoir des difficultés pour faire connaître, découvrir son expérience. Donc, premier point. Ensuite, la région du sud-est de la Provence se satisfait un peu par elle-même, si vous voulez. Le sanctuaire est très connu, par contre, dans la région de Nice-Montpellier, jusqu'en remontant la Durance. Ça, ce sanctuaire est connu dans cette région-là. On a l'essentiel des pèlerins que nous voyons sont originaires de cet axe, de ce triangle entre Nice, Montpellier et Briançon, si vous voulez. Donc, il me semble que Grenoble a eu des difficultés à découvrir ce sanctuaire parce que, bien sûr, la Salette satisfaisait la Salette. L'avantage aujourd'hui, c'est que nous collaborons beaucoup avec la Salette dans la volonté de servir en commun. Et pendant quelque temps, il y avait une petite rivalité sourde entre le pèlerinage du Lot et de la Salette, qui n'était peut-être pas très saine pour l'un, ni pour l'un, ni pour l'autre, mais de toute façon, la Salette avait une audience largement internationale du fait de la séparation d'Église et d'État en 1905 et du déplacement des prêtres de la Salette vers la Pologne, l'Italie, la Suisse, etc. Donc je pense que la confidentialité de ce lieu provient de sa situation géographique du sud et sud-est et également du contexte historique et religieux historique de l'époque dans lequel ce sanctuaire a démarré. Puis ensuite, il y a une nuit un peu de ce sanctuaire au 19e siècle. C'est un peu noyé dans ce sanctuaire, au 18e siècle. C'est énormément noyé dans quelque chose de très, très classique, si vous voulez, en oubliant un peu l'originalité du message, de ce qui s'est passé. Et c'est réapparu au milieu du 19e siècle par l'évêque de cette époque, qui était Monseigneur de Péry. Et cet évêque a organisé un rassemblement de 40 000 personnes au Lot, ça on a les actes, et 600 prêtres et cardinaux, etc., donc au sanctuaire du Lot en 1855, pour le couronnement de la Vierge Marie, la Vierge de marbre qui se trouve au Lot. Et donc l'époque, la manière de reconnaître les sanctuaires à cette époque-là était le couronnement des Vierges, ou alors après l'érection en basilique. Mais la vie de Benoît Tancurel elle-même est passée au second plan. C'est qu'à la fin du 19e et puis maintenant, et particulièrement par Jean-Paul II, que l'on met en avant le témoignage des personnes, des chrétiens, et la reconnaissance des apparitions du Lot, c'est-à-dire ce qui est arrivé le 4 mai par demande de Rome, que l'évêque du lieu reconnaisse officiellement le sanctuaire de Notre-Dame du Lot. Ça veut dire que Rome reconnaît la véracité des phénomènes qui sont survenus à Benoît Tancurel et liés au dossier de béatification de la voyante. Ce monsieur est méchant. Parce qu'il pourrait largement, avec une compétence sans faille, répondre à la question dans la mesure où il habite à Paris et il vient régulièrement à Notre-Dame-du-Lot. Donc il connaît la réponse, s'il veut, il vous l'a dit. Voilà, la réponse telle que je vais la donner est celle-ci. C'est qu'à mon sens, les lieux spirituels, comme le Lot, comme la Salette, comme Lourdes, comme Paray-le-Monial, essayons de mettre en valeur l'identité des lieux. Le cœur sacré tel qu'on peut l'honorer ici à Paray-le-Monial, le cœur sacré du Christ, enfin cette dévotion très profonde au cœur du Christ ici, est indispensable pour reconnaître probablement ce qui est le plus intime, de ce qui se noue de manière de plus intime entre le Christ et chacun de nous. C'est important d'un point de vue, même à mon avis, social, en rapport avec la solitude intérieure, je vous rappelle, que chacun de nous sommes amenés à vivre dans notre société. Ça a été comme ça de tout temps, mais c'est aujourd'hui, à mon avis, beaucoup plus alarmant, cette solitude. Et donc, la proximité de la vie céleste, de la vie du ciel, de ce qui se noue entre le ciel et chacun d'entre nous à Notre-Dame du Lot, à mon avis, est à mettre en valeur pour signifier l'accompagnement de chacun. Mais voilà, c'est de toute façon, à mon avis, aujourd'hui, nous sommes dans un temps où nous redécouvrons la personne, véritablement la personne de chacun d'entre nous, ce qui constitue notre personne, et le souci que peut avoir Dieu, mais dans une espérance de la part de Dieu, de faire de chacun d'entre nous des fils de Dieu. Et ça commence par un dialogue, une parole, ou une vitalité spirituelle qui se noue entre le ciel et chacun de nous. Donc voilà, le lien, c'est plutôt dans ce rapport d'intimité entre les instances ou le lieu du ciel et la personne du Christ ou la personne de la Vierge Marie et chacun d'entre nous, de manière à ce que nous sachions nous rassembler dans l'espérance. Voilà comment je réponds. Donc c'est un peu normand. Est-ce qu'il y a une autre question ? Effectivement, donc le lot, il y a deux objets, donc c'est les parfums et l'huile du lot. La grâce des confessions, je vais en parler en liant ça. C'est-à-dire que la Vierge Marie a dit à Benoît Rancurel, il s'est passé énormément de choses au lot sur 54 années. Donc il y a eu entre autres cette parole de la Vierge Marie qui dit à Benoît, l'huile de la lampe qui est devant le tabernacle, les personnes qui se sentiront un mal à l'intérieur d'eux-mêmes, un mal physique ou un mal spirituel, pourront tremper le doigt dans l'huile du sanctuaire, l'huile, ce qui est de l'huile toute simple, hein, mais qui brûle devant le Saint-Sacrement, et se faire le signe de la croix, donc une onction d'huile à l'endroit où ils souffrent. Ils en recevront la guérison selon leur foi. Alors c'est tout le travail que nous devons faire, c'est dans le selon leur foi. Nous avons, comme prêtre ou comme laïc qui approche la rencontre avec les d'autres laïcs pour nouer un dialogue, de purifier la foi de chacun dans le sacrement de réconciliation. La Vierge Marie avait dit, vous ferez construire une église et une maison pour les prêtres. C'est-à-dire qu'elle avait le souci de faire en sorte qu'il y ait immédiatement des prêtres dans ce lieu pour qu'il y ait le sacrement de réconciliation et l'Eucharistie. C'est donc aujourd'hui, effectivement, nous recevons un courrier, alors beaucoup plus important que tous les visiteurs du lot, par demande d'huile. Donc nous avons une sorte de kit de documents pour que cette huile ne devienne pas une sorte de superstition, et voilà, mais que ça soit que les prières qui sont dites en même temps que les gens se passent l'onction soient des prières chrétiennes, au plus profondément chrétiennes, et qu'on ne se trompe pas sur l'orientation. Quand je suis arrivé au sanctuaire du Lot, les gens envoyaient 10 flacons d'huile, etc. Et en Italie, alors j'ai dit à la personne qui était responsable de ça, vous vous rendez compte le commerce et l'argent qu'ils peuvent tirer de cela, quand ils savent que c'est de l'huile sainte, parce qu'ils diront tout de suite de l'huile sainte venant d'un sanctuaire en France. Rien que si vous le dites en italien, et une olio santa qui vient de la Francia, ça résonne extraordinaire en Italie et ça fait du commerce. Donc on a été obligé de réguler cette affaire-là pour signifier qu'il fallait 2 flacons éventuellement et nous notons maintenant les gens qui nous le demandent et nous essayons de répondre avec prudence à la demande répétée de groupes ou de personnes qui semblent faire un peu de commerce avec cela. Mais ça, c'est une partie minime, si vous voulez, des effets de l'huile. La partie la plus magnifique, ce sont les effets de guérison que ça peut avoir à distance, puisqu'on reçoit par contre un très grand nombre de témoignages de guérison toute simple. Hein, c'est souvent des maux, des problèmes d'yeux, de pieds, de tous les organes, mais parfois aussi des cancers importants ou des voilà. Alors Rome attend une guérison pour béatifier Benoît Trancurel, qu'il y ait une guérison reconnue de manière authentique. Et ça, c'est vrai que nous n'avons pas encore, je dis souvent, il faudrait que quelqu'un arrive avec une jambe et reparte avec deux, et peut-être ça satisferait Rome. Mais qu'importe, si vous voulez, un jour ou l'autre, je sais bien qu'il y aura un phénomène important de guérison. Nous suivons plusieurs dossiers, mais vous savez, je suis tout à fait partisan de cette exigence de Rome, de manière à ne pas favoriser les choses un peu trop faciles, déclarations un peu faciles de guérison. Mais nous suivons un certain nombre de dossiers de guérison de personnes avec un bureau que nous avons constitué sur Gap, un bureau médical, pour essayer d'examiner les témoignages des personnes. Mais en fait, le plus souvent et le plus intéressant sont les guérisons. Par exemple, de cancer, c'est très difficile de déclarer qu'un cancer est guéri miraculeusement, puisqu'on sait qu'un cancer peut guérir aussi par d'autres manières. Mais ce qui est important, c'est ce qui s'adjoint à la guérison, c'est-à-dire l'évolution spirituelle de la personne. Et là-dessus, nous sommes extrêmement éblouis par le chemin spirituel que font des gens qui obtiennent une guérison physique, mais qui tout d'un coup transforment totalement l'orientation de leur vie. Et donc, cela, c'est le bénéfice le plus essentiel de ce sanctuaire, et c'est en ce sens qu'il a sa place pastorale dans l'Église de France. Voilà, si ça répond à votre demande. Non, mais J'aurais pas dû le dire parce que s'il y a une chose qui m'est difficile, c'est de faire un témoignage personnel, mais ça, c'est la pudeur. Donc, c'est simplement que vous savez, c'est en raison des parfums du lot. C'est-à-dire que donc, je lui disais qu'il y avait des parfums au lot et que par deux fois, ces parfums me sont arrivés, mais c'est très gênant, c'est un peu négatif parce que ça signifie que j'étais extrêmement sceptique. Parce qu'en fait, avant de sentir ces parfums et la force de ces parfums, je croyais que les gens étaient dans la subjectivité. Ils étaient tellement heureux de venir dans ce lieu qu'ils ressentaient des parfums. Et le corps, me semblait pouvoir dire ou ressentir des choses que l'on voulait ressentir. Et puis... c'est trouvé que nous avons une équipe de prêtres où nous disons les laudes, donc le premier office du matin, l'Eucharistie bien sûr, et les vêpres le soir, tous les jours. Et donc dans l'église, pendant tout cet office du matin, et puis après pendant la messe, et puis ensuite pendant l'office des vêpres, je ressentais ce parfum extrêmement fort qui empêche de se concentrer, si on peut dire, totalement sur ce que l'on fait, parce qu'on est pris par non seulement les parfums, mais par une sorte de bien-être très profond. Et en même temps, l'intelligence quand même essaie de fonctionner encore, et on se dit, mais pourquoi, pour quelle raison il peut y avoir ces parfums? Ça arrive même à des gens qui, depuis l'enfance, ne ressentent pas qui n'ont plus la capacité de sentir des odeurs. Monsieur Humetz en a fait un travail en recevant des témoignages de gens qui n'ont plus la capacité de sentir, qui l'ont perdu ou qui ne l'ont jamais eu. Et donc, ça veut dire que c'est autre chose. Et nous avons fait une étude biologique avec des biologistes. Et on a créé un atelier de réflexion avec ces biologistes pour essayer de comprendre d'où peuvent venir, d'un point de vue chimique et organique, ces parfums. Et donc, ça a duré une année. Ils ont fait une petite étude pour nous pour essayer de voir si les roches elles-mêmes pouvaient contenir un certain nombre d'atomes et puis de molécules pour les parfums. Et donc, c'était négatif. Au contraire, les roches d'origine de plâtre, enfin d'origine de gypse, donnent plutôt des odeurs assez désagréables. Nous, on a du thym, on a le thym et on a la lavande qui cache bien les choses, mais pas dans cette région du nord de la Provence. Il y a un peu de lavande maintenant que la température augmente, mais c'est quand même rare. Voilà. Je peux en dire que cela, et j'ai simplement senti qu'il fallait que j'aie confiance dans ce qui se vivait dans ce lieu. Oui, parce que c'est une odeur qui n'est pas une odeur... Moi, je suis très attiré par les fleurs, par la différenciation des parfums des fleurs. Le problème, c'est que là, on ne peut pas définir une odeur particulière, sinon qu'elle est très forte, et comme si... Si vous voulez, c'est fait comme l'onction du Saint-Crème où on met un certain nombre de parfums de Provence et c'est très mélangé et très, très puissant. Et donc on voit bien que ça sent très bon, mais on ne peut pas découper les parfums en disant c'est du romarin ou de la lavande ou des roses. Ça ne se définit pas comme ça. J'avais des amis bordelais, des théologiens bordelais avec qui on est en commission d'études, qui sont des amateurs de vin de Bordeaux. Et qui, sur les quatre, il y en a deux qui ont ressenti ces parfums très fortement. Et alors c'était curieux parce qu'à la sortie d'église, on les attendait, ils discutaient entre eux pour essayer de définir, comme ils le font pour le vin de Bordeaux, la composition éventuelle de... Voilà. Vous voyez ? C'est pas trivial ce que je dis. C'est simplement que ça questionne sur le contenu des parfums. Mais vous n'aurez pas toujours des parfums si vous venez au lot. Je me perçois que pour ressentir les parfums, il ne faut pas les attendre. Parce que sinon, il y a quelque chose d'un peu psychologique qui se passe, je pense. Ouais.

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Bonjour, aujourd'hui on fête Marie-Reine. Alors hier je parlais de la seconde partie du secret de Fatima, eh bien la fête de Marie-Reine est très intéressante pour continuer à parler de Marie bien évidemment. Cette fête de Marie-Reine des anges et des élus nous montre qu'elle est la reine qui a été choisie par la Trinité. Elle est la reine de la Trinité, la reine chérie de la Sainte Trinité, des trois personnes de la Sainte Trinité. Une reine qui a été couronnée au sortir de son Assomption, que nous avons fêté il n'y a pas très longtemps. Cette fête de Marie-Reine a été instituée tardivement par Pie XII en 1955. D'abord, elle était célébrée le 31 mai, puis elle fut transférée au 8e jour après l'Assomption, justement, pour marquer le lien entre ces deux mystères de la foi. Vous voyez, Marie qui s'élève, qui est élevée jusqu'au trône de Dieu, et là, elle est couronnée. C'est très beau, très esthétique, je dirais, très rafraîchissant, aussi très pur. Très lumineux comme contemplation. Cependant, il faut quand même dire que le titre de Marie-Reine remonte au Moyen-Âge. Il est très ancien, c'est la fête liturgique qui est récente, c'est tout. Dans la perspective de Fatima, la consécration au cœur immaculé de Marie, du monde, est l'acceptation de la royauté spirituelle de la Vierge Marie. Ça veut dire ça. Quand Marie à Fatima demande la consécration du monde à son cœur immaculé, elle ne fait rien d'autre que montrer son pouvoir royal aux voyants et à travers eux, tous ceux qui écoutent le message. C'est la spiritualité même de Marie Grignon de Montfort et de Maximilien Kolb. C'est être les serviteurs de cette grande reine qui est au ciel et qui est aussi notre mère. Alors, qu'est-ce que c'est que le cœur immaculé? Comment la Vierge Marie règne-t-elle et coopère-t-elle? Je dirais, comment habille-t-elle ses serviteurs? Elle les revêt d'un manteau de gratuité. La gratuité, c'est la vertu nouvelle, c'est la vertu de l'Immaculée, pour restaurer la paix dans le monde. Soyons gratuits. Renonçons à toutes ces convoitises. Le monde fonctionne sur le profit. Il faut toujours gagner quelque chose, même d'un point de vue affectif. Vous voyez, les êtres qui ne s'aiment que superficiellement, malheureusement, recherchent dans l'autre ce qui leur manque. Ça, c'était prévu dans l'amour humain, mais ça devient un marchandage. Bon, écoute, moi, je peux pas vivre seul, alors je te propose de vivre avec moi, je te donnerai le confort, etc. On fait tout un marchandage comme ça. Mais l'amour n'est pas vraiment présent, il n'est pas très intense dans le marchandage. Retrouvons le sens de la gratuité. La gratuité, ce sont les parents envers leurs enfants. Ils ne leur demandent pas de produire aux enfants. Ils ne leur demandent pas d'être, ou ils ne devraient pas leur demander d'être telle ou telle chose, tel ou tel être. Les parents accueillent les enfants dans l'admiration, dans la reconnaissance de cette manifestation de la vie à travers eux, pour ce qu'ils sont en eux-mêmes. Soyons gratuits, accueillons-nous les uns les autres. Travaillons à la construction d'un monde, mais qui soit centré sur la gratuité et pas sur une espèce de profit, de marchandage constant, profit matériel, marchandage affectif. N'essayons pas de faire triompher nos idées. Laissons la vérité peu à peu imprégner le monde, descendre comme une pluie bienfaisante. Le cœur immaculé, c'est la spiritualité de l'enfant. Marie est une grande enfant. C'est ce qu'on découvre quand on la fréquente. Et Marie, qui est une enfant, rend pareil à un enfant tous ceux qui se confient, qui se consacrent à elle. Peu à peu, le cœur se purifie, devient de plus en plus transparent, lumineux, de plus en plus simple. Marie simplifie, Marie nous fait de nous des enfants. Ce que nous sommes, elle ne nous transforme pas en un nouvel être. Elle nous fait découvrir simplement notre nature profonde, notre personnalité véritable, la volonté du Père. Souvenons-nous de la prière de Jésus à Gethsémani. Père, non pas ma volonté, mais la tienne. Que ce soit ta volonté qui se fasse. Et puis sur la croix, Père, pardonne-leur parce qu'ils ne savent pas ce qu'ils font. Alors Marie nous avertit, Fatima, elle nous avertit, mais dans cette fête de Marie, reine des anges, ayons cette fraîcheur de cœur, cet esprit chevaleresque en quelque sorte, pour rejoindre le langage de Maximilien Kolb, d'accueillir Marie non seulement comme une mère, mais comme une souveraine.

Bonjour. Après la fête de Marie-Reine, eh bien, abordons la troisième partie du secret de Fatima. Fatima, c'est vraiment quelque chose de fabuleux qui nous a été donné d'en haut pour nous avertir, pour permettre à l'homme moderne, à la modernité, eh bien, de se reconstruire et, au lieu de dépérir. La troisième partie du secret, donc les deux précédentes parties du secret, c'était d'abord la vision de l'enfer, ensuite les avertissements concernant les calamités du monde, les deux guerres, les erreurs de la Russie et la consécration au cœur immaculé de Marie comme remède, vient la troisième partie du secret qui a été révélée tardivement. C'est Jean-Paul II qui l'a révélée en 2000. Lui, il considérait alors que cette partie était accomplie et il a déposé en relique une balle issue de l'attentat et il a reconnu que la Vierge l'avait sauvée. Lucie nous décrit ainsi cette troisième partie du secret. Elle voit un ange à l'épée de feu prête à embraser le monde, un feu qui est arrêté par la main de la Vierge Marie. Qu'est-ce que ça veut dire? C'est que le monde est entraîné par une logique mortifère, une logique ténébreuse qui le voue à l'autodestruction. Alors quand je dis le monde, je me réfère toujours au concept johannique. Ce n'est pas les hommes qui peuplent le monde. Le monde, c'est une atmosphère spirituelle. Ce n'est même pas le monde matériel pour Jean. Le monde, c'est un état d'âme. C'est tous les esprits angéliques déchus qui créent une atmosphère. Et le monde a un prince, nous dit Jésus dans l'Évangile, le prince de ce monde qui n'est autre que le diable. Donc il y a un monde que nous habitons, souvenons-nous de Jésus qui disait « Eux, ils sont dans le monde, moi je vais vers toi, je quitte le monde ». Mais ce n'est pas tant le monde matériel qu'un monde, une expérience des ténèbres que nous faisons ici-bas. Pas les ténèbres infernales, mais l'expérience des ténèbres néanmoins sous forme de tentation. C'est important de se remettre ça à l'esprit pour regarder la troisième partie du secret. Donc il y a une logique d'autodestruction que l'ange manifeste, qui nécessiterait eh bien, le châtiment divin, c'est-à-dire que Dieu laisse le monde à son autodestruction aux ténèbres. Et puis il y a le triple appel de l'ange, trois fois il répète pénitence, pénitence, pénitence. Ça répond à quoi? Aux trois vertus théologales, de foi, d'espérance, de charité, des premières apparitions de l'ange à Fatima. Et puis ça rappelle aussi la spiritualité réparatrice que Marie propose. Le péché doit être réparé, il doit être combattu. Quand un arbre tombe sur une maison, il faut la réparer. C'est pareil au niveau spirituel. Bien sûr, on pardonne, mais il faut réparer. Réparer, ça veut dire contrebalancer le pouvoir des ténèbres. Il faut prier pour que la lumière vienne inonder le monde et qu'il ne soit pas complètement ténébreux. Alors il y a cette grande vision que Lucie a du pape qui se tient au pied de la croix. Et nous vîmes dans une lumière immense qui est Dieu, quelque chose de semblable à la manière dont se voient les personnes dans un miroir quand elles passent devant. Un évêque vêtu de blanc, nous avons eu le pressentiment que c'était le Saint-Père. Divers autres évêques, prêtres, religieux et religieuses, montés sur une montagne escarpée au sommet de laquelle il y avait une grande croix en tronc brut, comme s'ils étaient en chêne liège avec leur écorce. Alors c'est la spiritualité de la Passion qui est annoncée par l'Immaculée pour les temps modernes, pour les temps présents qui sont les nôtres. C'est la spiritualité de la Passion que nous devons méditer, qui doit nous faire vivre. Le pape et tous les élus, on va dire, qui l'accompagnent, eh bien, escaladent ce grand mystère de la spiritualité de la Passion, de la croix, du Golgotha. Et cette croix qui est faite en tronc brut, nous dit Lucie, évoque quoi? Elle évoque le fait qu'une sorte de justice immanente, pas quelque chose de planifié d'avance, vous voyez. Il y a toujours des gens qui ont l'obsession du complot, vous savez. Alors, il y a toujours des puissances dans le monde, des puissants qui se regroupent pour organiser la chute ou la prise de pouvoir. Ce que Fatima nous dit, ce que la Vierge nous dit à Fatima, c'est qu'il n'y a rien de tel. Le mal, c'est une convergence de gens qui n'ont pas de consensus. Parce que les ténèbres, ça n'a pas de finalité, c'est pas organisé les ténèbres. Le tronc brut, ça veut dire que tous les malheurs que l'humanité se fabrique, eh bien, elle se les fabrique sans même y penser, sans même les prévoir ni les planifier. On s'imagine toujours que les grandes figures diaboliques de l'histoire étaient des espèces de visionnaires, terribles bien sûr, mais des visionnaires qui avaient un projet global, Adolf Hitler, Staline, que sais-je moi. Mais en fait non, ils n'avaient aucune vision ces gens-là, aucune. Ils marchaient jour après jour dans leur sentier horrible et entraînaient avec eux les foules. Voilà ce que ça veut dire. Et une grande ville, elle dit, le pape traverse une grande ville remplie de morts.
et il prie sur ses morts. Eh bien, ça, c'est l'Église. L'Église est la crise sans précédent qu'elle a connue récemment, au moment du Concile. C'est pas le Concile qui l'a provoqué, mais c'est venu à la suite du Concile. Jamais autant de gens, on n'a jamais vu ça, n'ont quitté l'Église. L'Église est devenue une ville pleine de morts. Et le pape, eh bien, prie pour eux. Voilà ce qu'annonce la Vierge Marie, c'est la troisième partie du secret de Fatima. Restons fidèles, ne nous laissons pas entraîner par les ténèbres, ne nous laissons pas perdre et dissoudre dans le monde par les ténèbres.

Tu verras désormais le ciel ouvert et les anges de Dieu monter et descendre au-dessus du Fils de l'homme. » Alors la vocation de l'apôtre, eh bien, elle est là. Elle consiste à contempler les réalités spirituelles. Le ciel ouvert, c'est-à-dire Dieu comme source et comme fin de nos existences. Et puis les anges, c'est-à-dire l'intervention de Dieu dans le monde. Car Dieu n'intervient pas de lui-même. Toutes les interventions divines dans le monde, on ne s'en rend pas compte. Mais en fait, c'est les anges qui les réalisent. Ils sont les grands médiateurs entre Dieu et puis nous. Et c'est les anges hein, qui... Ou bien la Vierge Marie, ou bien les saints. Mais les anges sont les médiateurs ordinaires de l'action divine dans le monde. Et bien voilà ce qu'un apôtre doit contempler. Un apôtre qui ne contemple pas ça. Un apôtre, imaginons, je ne sais pas, il sort de l'ENA, il se convertit, on fait de lui un évêque parce qu'il a des diplômes. Alors il va manager son diocèse en fonction des sciences humaines, en fonction de la sociologie religieuse et profane. Mais s'il ne contemple pas le ciel ouvert et s'il ne contemple pas l'action de Dieu dans le monde, eh bien il passe à côté de sa vocation d'apôtre. « Tu verras désormais le ciel ouvert et les anges de Dieu monter et descendre au-dessus du Fils de l'homme. » Le texte de l'Apocalypse de saint Jean nous montre justement tout ça. Le ciel qui s'ouvre, saint Jean est à Patmos, il est un apôtre justement. Il est à Patmos, c'est le dimanche, le jour du Seigneur, il est en train de prier. Et parce qu'il prie, eh bien, il peut voir le ciel qui s'ouvre. Et là, il a cette grande vision que nous appelons de l'Apocalypse, qui veut dire la révélation du mystère des interventions de Dieu dans le monde. Et ça, c'est une chose vraiment extraordinaire. Alors, Fatima nous a laissé aussi avec un ciel ouvert, un ciel qui s'est entrouvert grâce à la Vierge Marie. Dans la troisième partie du secret, Marie nous montre le pape qui passe dans une grande ville peuplée de morts. Alors, qu'est-ce que nous devons contempler ? Qu'est-ce que nous devons apprendre à contempler ? La grande ville, c'est l'Église. Les morts sont tous ceux qui ont abandonné l'Église à la suite de la grande crise, de l'immense crise de l'Église occidentale, telle qu'il n'y en a jamais eu dans toute son histoire. En Europe, on n'a jamais eu, il y a eu beaucoup de crises, il n'y en a jamais eu d'une telle ampleur. Les églises se sont vidées et ne se sont jamais remplies à nouveau. L'église, la foi, les évangiles, toute cette culture chrétienne qui faisait partie de la culture, qui tissait la culture, a disparu de la culture purement et simplement. C'est devenu quasiment une secte. Souvenons-nous, pour bien comprendre, pour bien mesurer, c'est là le rôle de l'apôtre, pour bien mesurer ce qui est arrivé. Le premier exil, là je remonte à l'Ancien Testament. Vous voyez, au moment où il y a deux royaumes en Israël, le royaume du Nord qui a 10 tribus et le royaume du Sud qui a 2 tribus seulement avec Jérusalem comme capitale. Et voilà que le royaume du Nord s'écarte de Dieu, ne pense plus à lui, pense aux idoles. Et Dieu, après avertissement des prophètes, eh bien laisse ce royaume à sa logique. Et le roi d'Assyrie le conquiert. Et le roi d'Assyrie va faire quelque chose de très moderne. Il va déporter les populations dans son immense empire, et il va les remplacer par d'autres populations. Or, ce que je voudrais regarder là, c'est que on n'a jamais plus entendu parler de ces Israélites qui représentaient quand même 10 tribus sur 12. Ils ont été oubliés. C'est comme s'ils avaient perdu leur foi définitivement. Ils ont été dissous dans le vaste monde, à l'époque l'Empire assyrien, mais le vaste monde. Est-ce qu'on ne pourrait pas dire la même chose de ce qui est arrivé à la suite de Vatican II, de cette crise immense? Et n'oublions pas que les crises sont toujours tissées par les ténèbres. Les églises se sont vidées. Tous ces chrétiens qui représentaient vraiment le 80% des nations européennes, eh bien, sont partis, se sont dilués dans le monde. Et il n'en reste que l'équivalent de 2 tribus, comme en Israël, à l'Ancien Testament. Alors, l'apôtre doit vraiment, s'il veut être un bon berger et non pas un mercenaire, il doit vraiment veiller sur le salut des âmes, sur le salut des brebis que Dieu lui a confiées.

Aujourd'hui, nous fêtons un saint très populaire, Saint Louis de France. Et ça nous fait remonter au Moyen-Âge. C'est la figure emblématique, ce roi-là, de la société chrétienne. La France, de son temps, connaissait un grand rayonnement intellectuel et spirituel à travers toute l'Europe grâce à l'Université de Paris et les grandes figures qui y enseignaient, Saint Thomas d'Aquin, Albert le Grand, Saint Bonaventure. Saint Louis a mis fin, de son côté, lui, comme roi, à l'interminable conflit qu'il y avait avec l'Angleterre, entre la France et l'Angleterre, et ainsi qu'avec l'Espagne. C'est vraiment un pacificateur, et il fut consulté comme médiateur entre les puissants de son temps, pour la succession de la Flandre, pour la révolte des barons anglais contre Henri III, par exemple. C'était vraiment l'arbitre par excellence, parce qu'il était relié à Dieu, parce qu'il était Saint Louis. Il affermit l'économie du royaume, il fonda des hôpitaux, il fonda des œuvres de bienfaisance. Bon voilà, un roi chrétien, très chrétien. Mais ce qui le marque le plus, et ce que la postérité a vraiment retenu, c'est que la justice était sa politique de fond, sa philosophie. « À chacun sa part », disait-il, sans cesse. Il émit de nombreuses ordonnances contre l'injustice et la corruption. Vous voyez, c'est important ça, la moralité du monde politique. Il interdit le duel judiciaire, la prostitution, le blasphème. Soucieux d'équité, il confia à des légistes le soin d'administrer la justice à la cour. Il exigea le contrôle de la gestion des finances et la mise à jour de la comptabilité. C'est ainsi que naquirent le Parlement et la Cour des comptes. Il était tertiaire franciscain, tout roi qu'il était. Il s'occupait personnellement des pauvres, les malades en particulier, il les soignait, lui-même. Pas tous, bien sûr, mais il participait. Et il récitait chaque jour l'office divin. À son fils aîné, il recommande « Je te prie que tu te fasses aimer du peuple de ton royaume, car vraiment, j'aimerais mieux qu'un Écossais vînt d'Écosse et gouverne le royaume bien et loyalement, plutôt que tu le gouvernasses mal. » Voilà, il mettait les points sur les i. Il a essayé d'éduquer ses enfants, donc dans sa propre foi. Alors Saint-Louis, vous voyez, c'est un homme simple, mais un homme vrai, qui cherchait la justice, qui cherchait vraiment à accomplir la volonté de Dieu d'une manière très concrète, parce que son rôle de roi, de politique, c'est un rôle concret. C'est administrer la cité, arbitrer les conflits, et ça, il a fait beaucoup, et d'une manière magistrale. La dernière chose pour laquelle il est connu, Saint-Louis, c'est sa déconvenue par rapport à l'islam. La conversion des musulmans fut vraiment son obsession, sa vie durant. Et ce fut aussi, il faut le dire, son échec le plus criant. Il mena 2 croisades, il fut fait prisonnier lors de la première croisade et il mourut de la peste lors de la seconde. Donc elles sont à 20 ans d'intervalle, les 2 croisades. Sa première croisade avait pour but de libérer la Terre Sainte. À l'époque, on allait en pèlerinage en Terre Sainte. Et puis, il faut dire que c'était pas tendre, hein, et ça jusqu'au XVIIIe siècle, vous imaginez. Les mers n'étaient pas du tout sûres, et les territoires, bien sûr, conquis par l'islam ne l'étaient pas non plus. Vous pouviez être pris par des pirates, et puis devenir esclave, être vendu comme esclave, et votre vie durant, c'était comme ça. En Sicile, il y avait des raids sur les plages. Les pirates musulmans venaient enlever les jeunes filles, les jeunes gens, et puis les emmenaient et les vendaient comme esclaves. C'était tout un commerce inimaginable. Saint-Louis a racheté beaucoup d'esclaves. Il a dépensé énormément d'argent pour la libération des prisonniers. Donc, aller libérer la Terre Sainte, c'était pas, vous voyez, aller occuper un lieu stratégique. C'était garantir la sécurité des gens. C'était quelque chose de très humain et de très louable. Bon, nous, on a retenu la conquête. On a retenu l'enjeu politique, mais dans l'esprit de Saint-Louis, par exemple, qui menait la croisade, ce n'était pas le cas. La seconde croisade pour Saint-Louis, il voulait tout simplement convertir le sultan de Tunis. Alors il a organisé une croisade pour ça, mais il est mort par la peste, et toute son armée, une grande partie, a été décimée par la peste. C'est comme ça qu'il est mort. Il est mort loin de chez lui, donc tout saint qu'il était, la croix ne lui a pas été épargnée, tout ne lui a pas réussi. Sachons être humbles comme Saint-Louis et faisons notre devoir.

Aujourd'hui, nous fêtons un pasteur, Césaire d'Arles. Il a vécu au 5e siècle, 5e, 6e, il est à cheval. À 20 ans, il devient moine à l'abbaye de Lérins. Et puis 9 ans plus tard, il est envoyé à Arles pour des motifs de santé. Là, il deviendra prêtre puis évêque de la ville. En 506, il est nommé vicaire du Saint-Siège pour les églises de Gaule et d'Espagne. Donc c'est un évêque important. Alors, pourquoi parler de Césaire d'Arles? C'était un prédicateur surtout, un prédicateur de renom, à la fois profond et populaire. Il était profond parce que toute sa doctrine, c'est la doctrine augustinienne qu'il avait très bien assimilée. Et il était populaire parce qu'il savait la traduire aux gens, d'une manière simple. Ses sermons sont rédigés dans une langue familière, ils sont remplis de références à la vie quotidienne. Donc c'est important ça, ça sert à rien d'user de grands concepts abstraits si les gens les entendent pas. Il faut parler de la foi qui est vivante de manière simple et la création nous offre toutes les images pour le faire. La Bible est le modèle. Et justement, il demandait aux chrétiens de lire la Bible, source de toute connaissance de Dieu, et à ceux qui voulaient être ordonnés prêtres, eh bien, il leur imposait de lire 4 fois intégralement la Bible et dans l'ordre avant de les admettre au sacrement de l'ordre. Il voulait que ses prêtres connaissent la Bible sur le bout des doigts. Et ça, voilà ce qu'il écrit, ce qu'il disait dans ses homélies, dans une de ses homélies. Si vous, alors cette fois-ci, pas seulement à ceux qui se préparent au sacerdoce, mais à tous les chrétiens. « Si vous voulez que les saintes écritures aient pour vous de la douceur et les préceptes divins vous profitent autant qu'il le faut, soustrayez-vous pendant quelques heures à vos préoccupations profanes. Relisez dans vos maisons la parole de Dieu. » Et il poursuit « Vous ne devez pas vous contenter d'entendre lire la parole de Dieu à l'église. » Il y a beaucoup de gens maintenant, on fait des petits livrets très pratiques sur les lectures à l'église, et c'est très bien, il faut les lire. Mais il faut lire aussi la Bible et d'une manière plus organique, vous voyez, au moins un livre biblique complètement et dans l'ordre. Parce que ces petits découpages liturgiques ne nous donnent pas tout le recul, toute la vision d'ensemble de l'écriture. Césaire d'Arles, et moi j'adhère vraiment personnellement à ce qu'il dit, nous invite à lire la Bible comme source première de la prière. Il y a beaucoup de gens qui viennent me voir et qui disent « Oh mais j'arrive pas à prier, le chapelet je m'ennuie, je m'endors, l'oraison silencieuse c'est pire encore, je pense à tout ce que je dois faire dans la maison ou aux films que j'ai vus, etc. etc. » Bah, lisez la Bible. C'est la prière la plus fondamentale, c'est celle qu'a nourri tous les grands saints. Celle qu'a nourri Césaire d'Arles, saint Augustin, enfin, et j'en passe tous. Lire, on lit, lentement, tranquillement, et puis quand l'Esprit Saint, là, parce qu'il est là, l'Esprit Saint, et c'est pas un mot, c'est pas un concept, nous arrête sur quelque chose, et bien on réfléchit, et puis on écoute ce que Dieu a à nous dire pour ce passage. La Bible, elle recèle la présence divine, mais réellement, c'est pour ça qu'à la messe, c'est un des deux moments de la messe, la liturgie de la parole. C'est toute la première partie de la messe, la première table, comme on dit, en liturgie. Et puis il y a la seconde table, celle de l'Eucharistie. C'est quand même la présence divine, et là, c'est un sacrement, en quelque sorte. Et sa lecture est une prière vraiment accessible à tous. On doit lire la Bible. Et moi, je suis comme Césaire d'Arles, je suis partisan de la lire intégralement et dans l'ordre. Elle présente, dans son contenu, d'abord, le mystère divin. Elle nous introduit dans le mystère divin. Elle nous montre, en deuxième lieu, comment vivre la foi, comment la foi se met en place dans la vie humaine quand on est un petit homme. Et puis enfin, elle nous montre ce qu'est la nature humaine et quels sont ses éternels penchants, ses éternels combats. On peut accuser l'Ancien Testament d'être trop concret, même de ne pas parler assez de Dieu. Parfois, ça parle tellement des hommes et de leurs déviations, et on se lasse et on dit « Oh là là, mais quelle critique, que de critiques des prophètes, en tout cas, contre le comportement humain profane ». On a tort. C'est pas ça que les prophètes voulaient nous montrer. Ils voulaient nous montrer notre nature profonde. Quels sont nos penchants, quelles sont nos paresses, quelles sont notre éternelle propension au conflit et à l'égocentrisme. Bref, on n'a que des choses à apprendre, et sur nous-mêmes, et sur Dieu, et à prier simplement, sans nous endormir.

Aujourd'hui, nous fêtons un saint immense, saint Augustin. C'est le grand docteur de l'Église catholique. Et pourquoi ? Parce que c'est le premier qui a donné une synthèse complète et approfondie sur le mystère de notre foi. Et il continue encore aujourd'hui d'abreuver et d'éclairer vraiment toute la théologie et les théologiens dans leurs œuvres. Il est né à Tagaste, c'est-à-dire en Algérie, et il devient rhéteur à Carthage. Sa mère Monique est chrétienne, mais son père, lui, est païen. Et on sait combien Monique va prier et pour son fils et pour son père, pour leur conversion réciproque. Très jeune, il devient manichéen à cause de sa fascination sur le problème du mal. Il y a beaucoup de contemporains qui sont fascinés par le problème du mal, qui sont interrogés, questionnés par le mal. Mais si Dieu est si bon, pourquoi permet-il le mal dans le monde ? Ça, personne n'échappe à cette question. Saint Augustin n'a pas échappé à cette question. Alors, dans un premier temps, il est devenu manichéen. Manichéen, c'était une religion particulière qui imaginait deux dieux, un dieu du mal et un dieu du bien, un dieu ténèbres et un dieu lumière. Et il y avait un grand conflit entre les deux et il fallait libérer les substances lumineuses. Alors, je ne rentre pas dans les détails, mais les substances lumineuses étaient prisonnières de la matière, le dieu du mal, et donc il fallait apprendre à libérer toute cette lumière qui était prisonnière pour qu'elle retourne auprès du dieu de la lumière. Saint Augustin, pendant un certain temps, a cru à ces choses-là, et puis quand même il mûrit. Puis il va en Italie, il arrive à Milan, où il obtient une chaire de rhétorique. Donc il n'est pas encore converti là, donc vous voyez, il gagne sa vie en faisant quoi ? En faisant de beaux discours, discours de compliments à l'empereur, à celui-là, à celui-ci. Vous voyez, c'est un super journaliste en quelque sorte, si on veut transposer. Il tenait le journal de 20 heures de l'époque, quoi. Et puis il est converti, il a un moment de grâce inimaginable, prend le livre et ouvre-le, la Bible, parole de Dieu. Et ça, à partir de ce moment-là, grâce à la conduite de saint Ambroise, il va embrasser la foi. Et il va rejoindre donc sa mère, qui elle est depuis bien longtemps dans le cœur de Dieu. Pour juste situer sa vie, il retournera à la mort de sa mère à Tagaste, et puis il deviendra prêtre puis évêque d'Hippone, et il meurt juste avant la prise de cette ville par les Vandales. Mais il a rédigé une bibliothèque entière d'ouvrages sur les grands thèmes de notre foi. Depuis son enfance, il est fasciné par la recherche de la vérité. C'est l'amour qui la connaît, ô éternelle vérité. Ô véritable amour, ô chère éternité, tu es mon Dieu, je soupire après toi jour et nuit. Enfin j'ai embrassé le médiateur entre Dieu et les hommes, Jésus-Christ. C'est lui qui nous appelle et qui nous dit « Je suis le chemin, la vérité et la vie ». Donc il faut chercher la vérité. Augustin était fasciné par la vérité. Et il l'a cherché en se trompant d'abord à tâtons, mais c'est pas grave. Jésus dit à Pilate, au moment de la Passion, « Je suis venu dans le monde pour une seule chose, rendre témoignage à la vérité. Quiconque est de la vérité écoute ma voix. » Eh bien, Augustin est de ceux qui écoutent la voix de Jésus. Il est de la vérité. Être de la vérité, ça ne veut pas dire la connaître. Être de la vérité, ça veut dire être fasciné par le problème de la vérité, désirer la connaître, partir à sa recherche. C'est pour ça que Jésus parle de vérité et pas de foi à un païen, Pilate. Et donc, Augustin était un païen comme Pilate. Mais il était la différence. Pilate dit qu'est-ce que la vérité ? Il est dans le relativisme, dans l'opportunisme, c'est un homme politique. Augustin, lui, c'est un philosophe. Et lui, il est fasciné par la vérité et il va la chercher. Et il va se laisser instruire sa vie durant. Et il la trouvera, bien évidemment. Il intervient, nous le savons, contre les donatistes, c'est-à-dire une église schismatique. C'était l'église des parfaits, ceux qui avaient vraiment risqué leur vie pendant les persécutions. Et il reprochait à l'église de pardonner à ceux qui avaient failli, aux lâches, quoi. Or, l'Église avait accordé le pardon, et bien même à ceux qui avaient dit « Bon, très bien, je renie ma foi. » L'Église est miséricordieuse comme Dieu est miséricordieux. Et Augustin n'est pas un rigide. Augustin est dans la miséricorde de Dieu, et il a donc combattu le donatisme. C'est l'Église des pharisiens, en quelque sorte. Et puis, la grâce, ça c'est Pélage. Augustin nous apprend que l'homme, même après le baptême, même après le pardon des péchés, continue de porter la blessure du péché. Faut pas s'étonner d'être des pécheurs. Pélage, lui, croyait que, une fois le baptême reçu, ça y est, on n'avait plus aucune trace du péché originel. On pouvait faire le bien à l'état pur, on était comme les anges. Il se trompait. Et Augustin ouvre nos yeux sur cette grande réalité. Et enfin, il achève sa grande œuvre, c'est la Cité de Dieu, sur le fait qu'il y a dans le monde est partagé
entre la cité de Dieu et la cité terrestre, et qu'elles sont mélangées au niveau profane en cette vie, mais que dans l'éternité, elles seront irrémédiablement séparées l'une de l'autre. Alors choisissons d'entrer dans la cité de Dieu.

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quand je suis arrivée en Chine pour la troisième fois il y a 2 ans, on venait de faire les funérailles d'un évêque chinois extrêmement aimé et vénéré. Il s'agit du père Wang Shangling. Je ne sais pas si je prononce bien, sûrement pas avec l'accent. Et cet évêque a une histoire très particulière. Il a été arrêté pendant la révolution culturelle et il est resté pendant 21 ans prisonnier dans les camps forcés de travail, dans les prisons, etc. Et au bout de 21 ans, il a été relâché et quelques années plus tard, il a été nommé évêque dans une région qui s'appelle Hebei, c'est à peu près à 2 heures au sud de Pékin. Or, cet évêque, qui s'est retrouvé évêque, n'avait dans son diocèse, enfin, son diocèse était complètement exsangue après la révolution culturelle, la destruction de tout ce qu'il y avait de chrétiens, et il s'est retrouvé tout seul comme évêque. Alors, Monseigneur Le Gall, mettez-vous à sa place, hein, si vous aviez un diocèse avec personne autour de vous, comment est-ce que vous commenceriez? Alors, ben lui, c'était un amoureux de la Sainte Vierge. Tous les jours, il faisait fidèlement son chapelet, il priait la Sainte Vierge, d'ailleurs c'est certainement grâce à elle qu'il a survécu dans ses prisons communistes. Et il avait un tel amour pour la Sainte Vierge qu'il a décidé de faire un deal avec elle. Il disait toujours à ses proches, voilà, quel drôle de berger je suis un berger sans brebis, j'ai même pas une église, j'ai même pas un couvent, j'ai même pas un séminaire, j'ai même pas des prêtres autour de moi, pas de religieux, pas de religieuse, pas un orphelinat, pas, rien, rien, rien. Alors, il a pris la Sainte Vierge entre quatre yeux, si j'ose dire, et en fait, il lui a demandé de l'aider. Il a entendu parler d'apparitions mariales qui se trouvaient dans le sanctuaire de Ben Sishan, où il est apparu en fait en 1982. Vous voyez, c'est tout récent. Alors, il a décidé d'y aller. Alors, voilà comment lui-même raconte, je vais donner ses propres mots. Une voix semblait me pousser à aller rencontrer ma mère céleste là-bas. Et nous avons prié le rosaire à genoux. Et durant la prière, elle m'est apparue près de l'église, vêtue de blanc, avec une ceinture bleue. J'ai regardé dans ses yeux, très important dans la prière, regarder les yeux de Marie en esprit. J'ai regardé dans ses yeux et elle a regardé dans mes yeux. Ô Mère, puissiez-vous toujours me garder votre regard posé sur moi. Le lendemain, j'ai célébré la messe dans l'église à ses intentions. Une messe très importante, car pour moi, j'ai offert les 60 000 fidèles de mon diocèse, qui n'en avaient rien du tout, et je me suis offert moi-même, ainsi que tout mon diocèse, et je les ai tous consacrés à la Sainte Vierge. Alors voilà le deal. Je lui ai dit, comme je n'ai rien, je ne peux rien faire. Alors je te consacre mon diocèse à toi, ma mère. Prends-en soin toi-même. Et ma mère Marie me dit, elle a entendu cette parole intérieure, mon enfant, ne t'inquiète pas, je prendrai soin de toi comme je prends soin de mon fils Jésus. Et il en fut ainsi. Alors la Vierge a accédé à sa requête parce qu'à son retour, croyez-moi, il y a les témoins qui sont ici parce qu'on a été ensemble dans toute cette région, on a vu de nos yeux, j'ai visité les lieux, etc. En peu de temps, il a pu créer un séminaire, les vocations ont commencé à affluer, il a relancé la congrégation Sainte-Thérèse, il a ouvert un orphelinat, un centre de vocation, un centre de formation pour les laïcs, etc. J'ai même été là-bas pour témoigner, donc je l'ai vu de mes yeux. Alors cet évêque a fait ce deal avec la Sainte Vierge. Et aujourd'hui, beaucoup d'évêques, beaucoup de prêtres, beaucoup de gens d'église, beaucoup de laïcs consacrés se trouvent dans une certaine difficulté, avec des vagues contraires très importantes. Ils se trouvent dans l'impuissance, bien souvent, devant l'immense tâche. Je connais des curés qui ont 20 paroisses, je connais des curés qui ont 30 paroisses. Il est impossible d'aller voir chacun, d'être le berger de chaque âme de ces personnes. Donc nous nous trouvons dans cette situation de l'évêque de Chine. Et qu'est-ce qu'il a fait? Il a dit, moi je ne peux rien, mais il a consacré. Il s'est consacré lui-même, il a consacré les fidèles de son diocèse, il a consacré tout son diocèse, et la Vierge a commencé à agir. Pourquoi? Parce qu'il recherchait purement la gloire de Dieu, il se confiait à la Sainte Vierge.
Alors, la Vierge aujourd'hui est prête à faire des miracles, les mêmes miracles qu'elle a fait en Chine. Elle veut les faire en France, elle veut les faire en Espagne, en Italie, en Allemagne, dans toute l'Europe, dans tout le monde. Il suffit de se mettre complètement à son service, de l'aimer, de prier fidèlement tous les jours le chapelet. La Vierge l'a redit à Fatima et dans d'autres lieux. Le chapelet quotidien pour lui montrer notre amour et comme signe contre Satan que nous lui appartenons à elle. Voilà. Parce que ce temps que nous vivons est le temps de Marie, ce n'est pas le temps de Satan. C'est le temps de Marie et c'est le temps où elle donne des grâces comme jamais encore auparavant. Donc elle est prête à tout. Donc je voulais vous parler de cet évêque parce que je voudrais aussi en même temps vous dire comment faire pour vivre avec Marie, d'après ce que j'ai pu comprendre après 65 ans de vie sur la terre. Nous allons entrer dans ce mystère qui nous touche aujourd'hui. Voilà, le mot du pape, c'est « Bienheureuse celle qui a cru », c'est un mot de la visitation. Et je vous invite à entrer vivant dans le mystère de la visitation. C'est le mystère où Marie se trouve enceinte de Jésus. Et je voudrais que nous vivions ce mystère, non pas comme une vieille histoire qu'on relate comme une histoire historique, hein, simplement, comme on a les livres d'histoire, parce que la parole de Dieu est vivante. Je vous invite à vous rendre en esprit, dans la maison de Nazareth. Et là, de voir la petite jeune fille qui s'appelle Marie de Nazareth, qui a 13 ans. C'est normal à l'époque d'être mariée à 13 ans. Et elle est en train de faire la valise pour se rendre à Ein Carême, puisqu'elle vient de recevoir la visite de l'ange. Elle a compris qu'Élisabeth avait besoin d'elle. Et là, je me trouve devant une personne extraordinaire. Elle est belle, belle, belle, belle. Je me souviens des mots de la petite Jacinta, qui avait 6 ans au moment des apparitions, elle ne savait que dire « Oh, comme elle est belle cette dame, comme elle est belle !» Elle est très belle. Je ne l'ai jamais vue, mais je sais qu'elle est très belle. Je me réserve pour le ciel. Non seulement elle est belle, mais elle est pleine de joie, elle est pleine de vie, elle est pleine d'amour. Et quand j'arrive, elle est toute contente parce que déjà elle m'aime. Et je me dis « Alors je suis scotchée au sol parce que je ne voudrais pas partir de là. J'ai trouvé un trésor, je ne veux pas quitter. » Mais elle-même me dit « Allez, donne-moi ta main, on va faire la route ensemble. » La route entre Nazareth et Ein Carem, où se trouve Élisabeth. Alors je fais la route avec la Vierge Marie, main dans la main, je suis au ciel parce que je suis avec la Sainte Vierge. Et là, je me rends compte qu'elle est très, très concentrée, très recueillie. Évidemment, elle porte en elle le Fils de Dieu, Fils du Dieu vivant. Elle repasse dans son cœur toutes les paroles et les prophéties de l'ange Gabriel sur l'identité du petit. Et je vois qu'elle est très concentrée, très recueillie. Et là, je voudrais faire une petite parenthèse, c'est que vous savez que quand un petit bébé est conçu dans le sein de sa mère, même si à ce moment-là son corps est minuscule, microscopique, en réalité, sa conscience d'amour est intégralement présente. Son âme n'est pas minuscule. Elle ne dépend pas de la taille du corps, ni de l'âge du corps. Son âme est intégralement présente. Alors même s'il n'a pas encore de cerveau pour pouvoir penser, il ressent très vite, dès qu'il arrive dans le sein de sa mère, il comprend tout de suite quel genre d'accueil lui est réservé. Et si la maman, pour des raisons qui sont les siennes, n'aime pas la vie, ne veut pas de la vie, rejette et refuse la vie, le petit le ressent. Et il comprend qu'il est là en trop, il est là par erreur, qu'il est bon à jeter à la poubelle, qu'il ne devrait pas être là et que donc sa vie n'a aucune valeur. Et il devient très blessé. Et ces blessures très profondes de la conscience d'amour vont lui procurer des difficultés dans sa vie. Il aura des difficultés à s'aimer lui-même, accepter son propre corps, sa propre personnalité. Il sera toujours en recherche un peu de son identité. Il va avoir des difficultés dans les relations. Il y aura peut-être un problème d'homosexualité qui, je le fais une petite parenthèse encore, l'homosexualité n'est pas génétique, c'est un accident de parcours. Tous les médecins vous le diront. Et cet homme, cette femme aura des souffrances intimes grandes, peut-être aussi des tentations de mort, de dépression, etc. Alors ne vous inquiétez pas, je vous donne la réponse pour ça. Si au contraire, le petit trouve une maman qui est contente de concevoir la vie, de donner la vie, elle est heureuse, elle commence déjà à parler à son petit, à faire des plans avec lui, elle est heureuse, alors le petit va pouvoir croître selon l'harmonie que le Créateur a mis en lui
il va croître et se développer dans le sein de sa mère, dans la paix. Et cette paix, cet amour, cette tendresse de la mère va lui permettre d'être plus solide pour affronter les problèmes de la vie que tous nous avons un jour ou l'autre. Et cette personne sera donc plus équilibrée, plus forte dans la vie. Alors, moi je pourrais me dire, puisque je marche à côté de la Sainte Vierge, waouh, comme il a eu de la chance, l'enfant Jésus, d'avoir une telle mère. Elle n'était que paix, tendresse, joie, vie, bonheur. Et elle a pu vraiment avoir la meilleure mère du monde. Et moi, dommage. Ma mère, elle était peut-être trop vieille, elle était peut-être trop jeune, elle était peut-être trop malade. Il n'y avait pas de mari, ou s'il y avait un mari, peut-être que le mari buvait, peut-être qu'il la battait, et puis peut-être qu'il était parti, et puis peut-être que ceci, et puis peut-être qu'elle a eu un deuil, et puis peut-être que, etc. Alors tous, plus ou moins, nous sommes blessés, et la Vierge Marie nous donne une réponse à ça, et c'est là qu'elle intervient, parce que cette maman que Jésus m'a donnée du haut de la croix, c'est pas une maman en plâtre, en pierre ou en plastique, même lumineux. C'est une vraie maman qui veut me porter dans son sein. Elle veut nous porter dans son sein. Saint Bernard de Clairvaux l'a dit, c'est un grand saint marial, que lorsque nous sommes sur la terre, nous ne sommes pas encore nés. Nous ne naissons que lorsque nous entrons au ciel. Mais lorsque nous sommes sur la terre, nous sommes portés dans le sein de la Mère de Dieu. Voilà la réponse. Lorsque nous sommes sur la terre, nous sommes portés dans le sein de la Mère de Dieu. Et Marie nous invite dans son sein maternel, ou si vous préférez, dans son cœur immaculé. Elle nous invite à habiter dans son cœur. Elle nous prend avec elle. De même qu'elle a porté Jésus dans son sein maternel, elle veut nous porter chacun de nous de la même façon. Bien sûr, il ne s'agit pas que mon corps rentre physiquement dans le sein de Marie, parce que Marie, elle nous enfante à cette vie qui ne finira jamais. Ma mère de la terre, que Dieu la bénisse, je l'aime beaucoup, elle m'a donné un corps pour mourir. Mais le corps spirituel et l'esprit que me donne la Vierge Marie, c'est pour la vie qui durera éternellement dans le ciel. Donc elle est encore plus ma mère que ma mère de la terre. Et alors, comme elle est vraiment une mère, avec des entrailles de mère, avec une tendresse de mère, parce qu'elle m'aime autant qu'elle aime son fils Jésus. Retenez ça, elle m'aime autant, elle t'aime autant qu'elle aime son fils Jésus. Parce qu'elle vit le commandement de Jésus, aimez-vous les uns les autres comme je vous ai aimé. Elle aime parfaitement chacun de nous. Alors comme elle m'aime, qu'est-ce qu'elle va faire? Elle connaît le plan de Dieu sur ma vie. Elle connaît mon chemin de vocation. Elle connaît le rêve qu'a le Créateur sur ma vie. Et comme elle le connaît, elle fait tout ce qu'elle peut, dans la mesure où je lui laisse la liberté, pour me conduire sur ce chemin et devenir moi-même, selon l'identité du Créateur, c'est-à-dire la femme la plus heureuse du monde, l'homme le plus heureux du monde. Alors elle va m'aider, et si elle voit des blessures, parce que j'ai été victime du manque d'amour, du manque d'attention, de certains événements qui m'ont traumatisée, qu'est-ce qu'elle va faire? Elle va me réparer. Elle va me guérir. Elle va apaiser toutes ces blessures, elle va les transformer, elle va les nettoyer, comme elle a nettoyé les blessures de Jésus quand le corps de Jésus était descendu de la croix. Elle a nettoyé de la boue, des crachats, du sang, etc. Voilà. Elle nettoie mes blessures, elle les rend lumineuses, elle les associe aux blessures de son Fils, et elle va compenser les manques d'amour dont j'ai souffert. Elle va compenser par son propre amour. Si bien que je vous invite tous maintenant à faire cette démarche, de dire à la Sainte Vierge, voilà, je vais maintenant entrer dans ton cœur immaculé. Je vais maintenant entrer dans ton sein spirituel immaculé. Et là, je vais retrouver Jésus, ton fils, parce qu'il est toujours avec elle. Et ce qu'il y a de beau, vous voyez, et ça c'est une chose que nos frères protestants doivent entendre, c'est que quand on a Marie et quand on vit en Marie, mais je dirais dans le même paquet, on reçoit la Sainte Trinité. Parce que en Marie, je trouve Jésus, et Jésus a dit qu'il me voit, voit le Père, donc j'ai le Père en même temps que Jésus. Et qui est-ce qui les unit tous les deux? C'est l'Esprit Saint. Donc dans le même paquet, j'ai la Sainte Trinité quand j'entre dans le sein de Marie. Alors je vais maintenant faire une petite minute de pause et de silence pour inviter chacun de vous
dans la liberté de votre choix, de votre conscience, de confier à Marie au moins une blessure profonde que vous avez en vous et qui vous empêche d'aimer, qui vous empêche de pardonner, qui vous empêche d'être heureux, qui vous empêche d'avoir la paix du cœur. Donnez-lui, elle va s'en occuper. Elle va vous faire cheminer sur le chemin de la guérison qu'elle porte de la part de son Fils en elle, parce que c'est le Fils qui fait tout à travers elle. Et elle va vous donner cette paix divine qu'elle porte. Et comme elle a dit à la petite Jacinta de Fatima, que la paix de Dieu, nous la recevons par Marie. Dieu lui donne à elle, et c'est par elle que nous la recevons, c'est à elle que nous devons demander la paix, parce que la paix de Dieu passe à travers elle pour nous rejoindre. Nous allons maintenant fermer les yeux pendant une minute et dire à Marie cette blessure qui nous occupe et qui nous torture peut-être et qui nous porte vers la tristesse, vers la dépression, vers l'agacement, la colère peut-être, la révolte peut-être, ou la pensée de la mort. Alors nous allons vraiment lui donner cette blessure pour qu'elle la nettoie, qu'elle la transforme, la blessure de son Fils, et puis surtout qu'elle nous remplisse de sa paix et qu'elle compense tous nos manques avec sa sainte présence maternelle et que son amour maternel qu'elle a pour Jésus et qu'elle a pour chacun de nous puisse nous redonner notre véritable beauté et notre véritable identité qui habite dans le cœur du Créateur. Comme je vous l'ai dit, nous sommes invités à prendre sa main et à nous laisser conduire par elle. Je voudrais vous raconter une autre histoire qui concerne un de mes amis américains qui s'appelle David. Une cinquantaine d'années, David avait été victime à l'âge de 7 ans d'un viol. Et il est resté très très traumatisé, ça se comprend. Malheureusement, à l'âge de l'adolescence, il a bifurqué sur une mauvaise voie et lui-même a commencé à pratiquer ce qu'il n'aurait pas fallu pratiquer. Et il a commencé à faire du mal à d'autres personnes aussi. Et il a initié une vie vraiment de grande perversion, où il a détruit plusieurs personnes. Et donc, il vivait dans le péché, il était baptisé, il connaissait le Seigneur d'une certaine manière. Il savait qu'il vivait une vie de ténèbres, de péché, qui faisait du mal. Et petit à petit, il a conçu, d'abord, grande tristesse, un abattement, et même un certain désespoir. Ce désespoir a grandi en lui jusqu'au jour où il a décidé de se suicider parce qu'il n'en pouvait plus. Il s'était mis dans des conditions de vie intolérables, il était coincé dans toutes les manières, et il a décidé de se suicider un jour. Il avait tout préparé son suicide lorsque quelqu'un, ce matin-là, a frappé à sa porte et lui a dit « David, écoute, j'organise un pèlerinage à Medjugorje et je t'invite. Tu n'auras rien à payer, je t'invite. » Et David a pensé à ce moment-là, « Bon, je renonce à me suicider aujourd'hui, j'y vais. » Il a commencé à errer dans les rues. C'était en pleine nuit, il faisait noir. Et dans son errance, par hasard, il s'est retrouvé devant la statue d'une Vierge blanche qui avait la main étendue comme ça et l'autre sur son cœur. Et il s'est approché et là, il est tombé à genoux en sanglotant et en disant toutes les misères de son cœur, « Je n'en peux plus, je veux mourir, ma vie a déjà été trop longue, j'ai déjà fait trop de mal, je suis une mauvaise personne, je n'ai qu'à mourir, ça suffit comme ça, je n'en peux plus. » Il sortait toute sa misère devant la statue de la Sainte Vierge. Lorsqu'il a entendu une voix féminine très douce qui disait « David, donne-moi ta main et permets-moi de te conduire à mon fils Jésus. » Alors il s'est retourné, il a regardé partout, il n'y avait pas un chat, c'était en pleine nuit. Et la voix a répété la même chose, « Donne-moi ta main, David, et permets-moi de te conduire à mon fils Jésus. » Et là, il a compris que c'était la voix de la Sainte Vierge. Alors il a sauté la petite barrière, et il a grimpé, et il a vraiment mis sa main dans la main tendue de la Sainte Vierge. Mais là, il a continué à crier, à pleurer, à se lamenter. « Je n'en peux plus, je veux mourir, j'ai trop de problèmes, je n'arrive pas, j'ai fini ma vie, c'est terminé. » Et là, à nouveau, la voix a parlé. « David, donne-moi tous tes problèmes et tes souffrances et permets-moi de les présenter à mon fils Jésus avec un cœur de mère. » Avec un cœur de mère.
Et là, il a compris qu'il devait faire aussi ce que la Sainte Vierge lui demandait. Alors là, il lui a déballé tout, mais absolument tous ses problèmes, les choses les plus horribles de sa vie, toutes les difficultés, son traumatisme d'enfance, etc. Et voilà. Ça a duré un certain temps. Et quand il a eu fini, il avait la paix dans son cœur. Il avait lâché son paquet dans le cœur immaculé de Marie. Il est reparti se coucher, il a dormi comme un enfant. Lorsque je l'ai rencontré pour la première fois, c'était 7 ans après cet événement. Il m'a dit, Sœur Emmanuelle, tu ne me croiras pas peut-être. Mais depuis cet événement, cette nuit où j'ai mis ma main dans la main de la Vierge, je ne suis plus jamais retombée dans les péchés terribles que je pratiquais auparavant. La Vierge m'a vraiment pris avec elle. Elle me conduit. Je tiens sa main tous les jours et je sais que si je la lâche, je suis perdue.

0: diriger vers son Fils, pour nous donner à son Fils, pour nous donner son Fils. Prendre la main de Marie, c'est accepter de marcher sur le chemin qu'elle nous trace. C'est comme les enfants, il y a des enfants un petit peu vigoureux. Eh bien, quand l'enfant veut aller à gauche et que la maman sait qu'il faut aller à droite, eh bien, si l'enfant échappe à la main, elle va le rattraper. Voyez ? Donc c'est une main assez ferme qu'il nous faut tenir. Et la formule, je dirais, pour être bien sûr, de marcher avec la Vierge main dans la main, c'est vraiment de lui dire, écoute maman, dans cette situation qui est la mienne, dans ce choix que je dois faire maintenant, toi, qu'est-ce que tu choisirais ? Toi, qu'est-ce que tu déciderais ? Et là, on prend un moment de recueillement, silence, pour laisser à la Vierge le soin de incliner notre cœur. Je ne dis pas que vous allez entendre sa voix, mais incliner votre cœur vers la volonté de Dieu. Parce que c'est ça qu'elle fait. Quand on lui laisse la porte ouverte, elle incline notre cœur imperceptiblement vers la volonté de Dieu. Donc la meilleure route pour nous. Et quand au bout d'une minute de recueillement, on fait une décision, puis on a toutes les chances de faire la bonne décision dans le sens de la volonté de Dieu. Pour donner mon propre exemple, parce que j'ai un tempérament un petit peu spontané, et quelquefois je réagis un petit peu trop vite aux choses, très souvent quand je dis « Maman, qu'est-ce que tu ferais à ma place ?» Mais presque à tous les coups, elle me dit « Non, je ne ferai pas ça. » Donc je suis obligée de changer mes batteries, vous voyez. Alors c'est ça, tenir la main de la Vierge. « Maman, qu'est-ce que toi tu déciderais ? Qu'est-ce que toi tu ferais à ma place ?» Alors c'est très beau parce que la Mère de Dieu est la seule maman qui, même avant la conception du petit, connaissait l'identité de son petit qu'elle allait concevoir, grâce aux prophéties de l'ange. Et c'est la seule maman qui a pu aider son enfant à devenir ce qu'il était en puissance devant le Créateur, devant son Père, le Père éternel. Et la Vierge Marie connaît quelle création merveilleuse Dieu a faite pour nous. Elle connaît notre devenir. Et même si nous sommes le pire des scélérats aujourd'hui, et il y en a peut-être parmi nous, qu'il soit béni, qu'il soit le bienvenu, si on est le pire scélérat, elle porte dans son cœur la connaissance du saint que Dieu veut faire de cette personne-là. Et elle va tout mettre en œuvre pour diriger ce pécheur vers le degré de sainteté et de gloire le plus grand, le plus magnifique que le Créateur a préparé pour lui. Alors je vous invite encore à faire une petite minute de silence pour que, intimement dans votre cœur, vous fassiez ce deal avec la Sainte Vierge de prendre sa main et de lui dire « Maman, où que tu me conduises, quel que soit le chemin, eh bien, je te donne ma main et je vais me laisser faire. Et quand je voudrais aller à gauche alors que toi tu veux aller à droite, je te suivrai à droite. Je prends cette décision et je vais tout faire pour m'y tenir. Et si je m'échappe, rattrape-moi s'il te plaît. Amen. »
1: C'est pas possible.
0: Mais qui c'est ces personnes-là ?
1: Il y a du monde. Enfin. Mais, attends. Moi j'ai rien compris, tu sais. Elle parle que des miracles.
2: Oui, ça existe encore.
1: Mais non, hein. C'est dans sa tête. Des histoires pas possibles, hein. Franchement, c'est elle, sœur Emmanuelle ?
2: C'est celle qu'on entend parler partout dans le monde.
1: Bah, je sais pas. Écoute, elle a pas arrêté de dire des histoires un peu incroyables. Ça vous arrive, vous, des histoires miraculeuses comme ça ? Ben, pas beaucoup, hein, apparemment. Je sais pas, moi. Il n'y a pas la foi, hein. Ça doit être ça, quand même.
2: Ah bon ?
1: Tu crois ?
2: Moi, je sais pas trop. Elle a parlé d'une vierge en plastique tout à l'heure. Ben, j'en ai acheté une. Alors, je sais pas s'il faut que je la garde. Elle est pas en plastique, Marie.
1: Ah, moi, j'en ai une en porcelaine, hein. Écoute, je sais pas, moi, mon Gaston, il vient jamais à la messe. Pas de miracle, hein, j'ai prié chapelet sur chapelet. Jamais venu.

0: Pas de miracle, hein? Pas de miracle. C'est pas pour moi, ça. Je sais pas pourquoi je suis là. Et elle a pas de réponse, hein? T'entends?
1: Ah ben si, si, attends, j'ai une réponse, hein? Alors là, la réponse, elle va jaillir tout de suite, hein?
0: Ah, j'attends, hein?
1: Bon, bien. Eh ben, je vais te dire, t'as drôlement de la chance.
0: Ah bon?
1: T'as drôlement de la chance.
0: Ah.
1: Ah oui, oui. D'abord, je suis dans le même sac que toi. Moi, j'ai jamais eu de miracle dans ma vie. Enfin.
0: Ah, tu vois? Pas pareil,
1: attends. Alors, je dis que t'as de la chance. Parce que n'oublie pas la parole que Jésus a dit. Aujourd'hui, on célèbre plus que jamais l'année de la foi. Et Jésus a donné une parole qui te concerne.
0: Ah.
1: Oui. Il pensait à toi ce jour-là.
0: Ah.
1: Il a dit, heureux ceux qui croient sans avoir vu. Eh bien, moi, je suis comme toi, j'ai jamais rien vu. J'ai jamais rien entendu.
0: Ah ben, ça, c'est pas vrai, hein.
1: Ça n'empêche pas que je crois avec ma petite foi, je lui demande de l'augmenter, bon Dieu. Mais heureux. Alors, je connais beaucoup de voyants, j'ai vu tous ces gens-là qui ont eu des miracles, je les ai rencontrés. Mais alors, moi, je préfère être comme je suis et comme tu es toi. Tu sais pourquoi? Parce que, surtout dans la communauté des béatitudes, il y a donc 7 plus une béatitude, la 8e. Mais il y a une autre béatitude, c'est celle que Jésus a dit. Heureux ceux qui croient sans avoir vu. Alors moi, quand je vois un voyant, je dis, ben, je te plains beaucoup. Je te plains, moi je préfère être comme je suis. Parce que moi, qui suis des béatitudes, eh bien moi, je n'ai rien vu. Donc j'ai cette béatitude de croire sans voir. Eh bien toi, c'est déjà raté, t'as vu.
0: Ouais. En fait, son histoire.
1: Alors,
0: elle a dit quelque chose de vrai, mais elle a dit quelque chose de faux.
1: Ah bah
0: oui. Elle a dit, moi, j'ai pas vu, pas entendu. C'est pas vrai. Tu as entendu. Donc, c'est heureux ceux qui entendent. Pour croire, c'est pas ça?
1: Ben moi, je t'ai dit, j'ai rien vu, j'ai rien entendu.
0: Ah bah si, puisque t'as entendu tous les miracles de tes témoignages.
1: Ah ben justement, pourquoi je suis venue ici à Lourdes? C'est pour vous raconter l'histoire. Moi, on m'a raconté l'histoire, et là je suis témoin, je viens comme témoin, je viens pas comme théologienne et tous ces gens-là, je viens comme témoin pour dire ce que le Seigneur peut faire. Et bienheureux ceux qui écoutent les témoins, pour pouvoir savoir que Dieu est capable de nous porter vers le ciel. Mais celui qui marche selon la voie de la petite Thérèse, voilà, dans le, comme elle l'appelle, la monotonie du quotidien.
0: Ah oui.
1: Elle préfère la monotonie du quotidien aux extases. J'ai dit, c'est pas facile, mais la récompense est meilleure, parce que là, t'as plus de mérite. Et puis, je vais te dire une chose, les voyants, quand t'as vu la Sainte Vierge, c'est très gentil, mais après, ils ont des épreuves en proportion de ce qu'ils voient, je te le dis.
0: Oula.
1: Et c'est normal. Oh. Donc moi j'ai dit à la Sainte Vierge, je ne cherche pas à te voir, je vais attendre le ciel. Prudence. Prudence. Et les gens disent, ah, t'as de la chance de voir la Sainte Vierge. Non, non, non, non, non. Non, non, si tu peux te réfréner de ne pas m'apparaître, je serais bien contente.
0: Bon, pour la Sainte Vierge, on est d'accord. Mais pour que Gilbert aille à la messe, comment on fait?
1: Eh bien, tu persévères dans ta prière. Regarde Sainte Monique. Le Seigneur a été très intelligent avec Sainte Monique. Ah. Elle avait un fils qui faisait toutes les bêtises du monde, Augustin. Elle a prié comme une folle, elle a prié comme une malade pendant 22 ans.
0: 22
1: et elle
0: ne
1: s'est pas lassée. Attends, elle ne s'est pas lassée. Mais le Seigneur avait son plan. Eh bien, le plan, c'était de convertir en Augustin grâce à toutes ses prières. Mais il a fait coup double. Parce que non seulement maintenant on a Saint Augustin, mais on a Sainte Monique. Coup double.
0: Oh.
1: Alors toi, tu es appelé à la sainteté en persévérant.
0: Bon, ça veut dire que même si Gilbert, il va pas à la messe, c'est bon avec la foi, quoi.
1: Ah ben complètement.
0: Bon ben c'est bon, on
1: persévère,
0: peut y aller.
1: Persévère en le bénissant, en bénissant Dieu pour le brouillard dans lequel tu es.
0: Bon ben alors je vais aller déposer ma rose à la Vierge. Allez, on va à la grotte.
1: Eh ben c'est bien.
0: On y va.
1: Amen. Alors je vais peut-être me faire critiquer, mais j'ai une autre histoire. Puisque ce soir nous allons vous offrir la possibilité de vous consacrer à la Sainte Vierge, je vais raconter l'histoire de Valentina, parce que vraiment celle-là, elle est super. Valentina, une de mes amies, donc elle a aujourd'hui 30 ans, c'est une jeune fille de notre monde. Elle est née en Ukraine, dans un milieu vraiment communiste pur et dur, dans le vide spirituel le plus total. Bon, elle a été vaguement baptisée à la demande de sa grand-mère, qui, elle, priait le Notre Père de temps en temps. Et quand elle est devenue adolescente, bon, elle a fait une formation de coiffeuse. Elle était très, très triste parce que ses circonstances de vie, sa famille était pauvre, il ne pouvait rien faire. Il y avait vraiment un mur devant elle où, pour son avenir, c'était le vide spirituel. Alors, sa famille a gagné ce qu'on appelle la carte verte. C'est une carte que donnent les Américains pour pouvoir partir aux États-Unis. Et elle a bénéficié de cette carte verte. Elle est partie aux États-Unis. Et là, elle a... Enfin, pas un mot d'anglais. Et là, elle a vécu une autre forme de vide spirituel, le vide, eh bien, américain. C'est-à-dire beaucoup de choses matérielles, mais le vide intérieur. Dans sa détresse, un jour, elle s'est souvenue de la grand-mère qui lui avait quand même appris le Notre Père. Alors, elle a fait un essai. Elle a dit, « Dieu, si vraiment tu es Père et que tu existes, fais-le-moi savoir. » Et à ce moment-là, elle a reçu une grande paix dans son âme, dans son cœur, une paix qu'elle n'avait jamais goûtée auparavant, et elle a compris que Dieu existait. Alors elle était paumée parce qu'elle ne savait rien de Dieu, si ce n'est qu'il était Père. Alors elle s'est débrouillée, elle a rencontré des catholiques, elle a été instruite, et elle est devenue une catholique fervente. Puis un jour, elle a déboulé à Medjugorje, et elle a découvert la Mère de Dieu, et elle s'est prise d'affection profonde pour la Mère de Dieu, et elle a compris que par la Sainte Vierge, elle allait trouver sa vocation. Pourquoi elle était née? Pourquoi elle vivait? Quel était le sens de sa vie? Alors, un jour qu'elle priait, dans un endroit devant un grand Christ, à Medjugorje, elle a eu une inspiration, parce qu'elle était tellement heureuse de toutes les beautés que donnait la Sainte Vierge, de cet amour de tendresse de la part de la Mère de Dieu. Elle était tellement comblée par Dieu et par la Sainte Vierge qu'elle s'est dit, il faut absolument que j'amène les jeunes de mon pays, l'Ukraine, à toi, Marie. Et elle a dit, voilà, j'ai trouvé ma vocation. Mais il faudra que tu t'occupes des factures parce que moi, j'ai rien. Alors, elle est repartie vers chez elle, vers son hôtel. Et là, en route, elle rencontre un homme qu'elle ne connaissait pas du tout et qui lui dit, mademoiselle, excusez-moi, je ne veux pas vous importuner, mais j'ai quand même quelque chose à vous dire. J'ai reçu dans mon cœur que vous étiez appelée à amener les jeunes de votre pays ici à Medjugorje, à la Sainte Vierge. Et en ce qui me concerne, je vous propose de financer l'opération. Alors elle était complètement abasourdie par la confirmation de sa vocation. Alors pour faire la version courte de cette histoire, elle est repartie en Ukraine, où elle a trouvé une situation morale désastreuse, un mépris de la vie, les avortements, les vieux qui étaient euthanasiés, la pauvreté, le mépris des pauvres, la saleté, vraiment, son cœur s'est retourné de compassion pour ces pauvres. Et elle s'est introduite un peu dans le milieu médical et elle a proposé, pas seulement d'amener les jeunes de son pays à Medj, mais en même temps d'amener des médecins qui tous étaient athées et pratiquaient l'avortement allègrement et se faisaient beaucoup d'argent. Alors elle a invité de venir faire un voyage en Herzégovine, un beau pays, tout ça, les a alléchés un petit peu, et surtout c'était gratuit. Alors elle a fait un premier quart de 50 médecins athées avorteurs. Ah ben oui. Ah mais elle se laissait conduire complètement pas. Elle avait dit, je suis complètement ton instrument, sers-toi de moi, je n'ai pas d'autre plan que le tien pour ma vie. Voilà le secret. Je n'ai pas d'autre plan pour ma vie que le tien, Seigneur. Voilà. C'est ça le secret de Valentine. Alors, elle avait fait aussi un autre deal avec la Sainte Vierge. Elle avait dit, bon, je te les amène ici, mais après toi, tu t'en occupes. Alors, elle avait dit, je vais les amener sur la colline de Pot-de-Bordeaux, des apparitions, et là, devant la statue, je vais leur proposer à tous, qui sont tous athées, de se consacrer à ton cœur immaculé, et comme ça, tu pourras travailler chez eux. Alors tous ont fait la consécration sans rien comprendre de ce qu'ils faisaient. Ils sont descendus de la colline et le soir, à l'auberge, une des personnes s'est levée en disant « Je voudrais donner un message, je voudrais témoigner à tout le monde ici présent. » Une personne de 60 ans, très connue en Ukraine, dans sa ville, parce qu'elle était un grand ponte de l'hôpital où elle travaillait, mais en même temps, elle chapeautait d'autres hôpitaux de la région. Enfin, c'était une personnalité. Et elle a dit, voilà, lorsque nous avons commencé à grimper la colline, et vous savez, pour ceux qui ont été là-bas, combien il y a de pierres sur cette colline, lorsque j'ai commencé à grimper, soudain, les pierres de la colline ont complètement disparu à mes yeux. Et à la place, la colline était recouverte des ossements et des crânes des bébés que j'ai avortés depuis 40 ans. Et elle s'est mise à pleurer. Et elle a montré ses mains comme ça. Elle a dit « Regardez ses mains. Ses mains ont tué une ville entière. » Tout le monde a sorti son mouchoir, je n'ai pas besoin de vous le dire. Et pour faire encore une histoire courte, tous se sont convertis et de retour en Ukraine, ils ont complètement changé l'ambiance de l'hôpital. Les avortements ont été arrêtés immédiatement, ainsi que les euthanasies. Et ils se sont tous mis à créer des postes d'accueil pour les femmes enceintes, pour les exhorter à aimer la vie, à accepter la vie. Ils se sont convertis. Quant à Valentina, elle, après cette expérience extraordinaire, elle a continué à faire ses quarts. Elle ne fait pas payer ses médecins richissimes parce qu'elle dit « je ne veux pas un centime de dépenser pour ce pèlerinage d'un centime qui viendrait du sang des innocents ». Alors, à chaque fois, elle dit à la Sainte Vierge « le prix du voyage et de l'hôtel, c'est ton problème ». Et je peux vous dire qu'à chaque fois, elle reçoit juste le prix du quart qu'elle amène à Medjugorje. Et pour vous dire ce qui s'est passé maintenant, ça s'est passé, le premier quart était en 2011, et bien aujourd'hui, elle a amené à peu près 1 000 000 de personnes, avec beaucoup de médecins athées, la grande majorité s'est convertie, plusieurs hôpitaux d'Ukraine ont complètement arrêté l'avortement, et quand je parle avec Valentina, elle me dit, tu vois, tel était l'hôpital, telle ville, il n'y a plus du tout d'avortement, on est en train de couvrir toute l'Ukraine avec ces docteurs qui ont une foi vivante maintenant, et quand on aura fini avec l'Ukraine, on passera au reste du monde. Cette petite jeune fille de 30 ans maintenant, sans instruction, coiffeuse de son métier, qui n'a jamais vraiment étudié la théologie, mais qui a un sens de la vérité de Dieu, qu'est-ce qu'elle a fait? Et c'est ça que je vous invite à faire aussi. Elle a dit à la Sainte Vierge, « Totus tous, tout à toi Marie ». Et se consacrer, c'est pas seulement dire une prière, même très belle, on connaît beaucoup de prières de consécration. Et se consacrer, c'est appartenir à celui à qui on est consacré. Ce soit le cœur sacré de Jésus, le cœur immaculé de Marie. Nous appartenons à Marie, nous appartenons à Jésus. Mon corps, mes yeux, mes oreilles, mes pieds, tout ça, ce sont maintenant les membres de Marie, les membres de Jésus. Et si un jour je tombe malade, ça m'est arrivé d'avoir un problème, quand je me suis cassé le bras, j'ai pas dit « Seigneur, j'ai le bras cassé, fais quelque chose ». J'ai dit « Seigneur, je te signale qu'un de tes bras est cassé, parce que ce bras, c'est à toi. Je t'ai donné mon corps, donc si tu veux avoir un bras cassé, c'est ton problème ». Et c'est comme ça, nous appartenons à ceux à qui nous sommes. Alors non seulement nous appartenons à eux, mais l'extraordinaire fruit de cette consécration, c'est qu'ils nous appartiennent. C'est-à-dire que toutes les beautés qui sont en Marie, toutes les grâces qui sont en Marie, toutes les vertus qui sont en Marie, peu à peu deviennent miennes parce que je me suis donnée à elle, elle se donne à moi. Voyez un petit peu l'avantage de la consécration. Je me donne à elle, elle se donne à moi, et peu à peu, eh bien, tout ce qui est en elle passe en moi. C'est ça ce qui est extraordinaire dans la consécration. Alors, on va encore faire une petite minute de silence et je vais vous inviter. Ce soir, on fera d'une manière plus réelle, plus officielle, plus communautaire, avec la bénédiction sacerdotale, épiscopale, etc., qui nous attend. Mais dès maintenant, je vous invite à ouvrir votre cœur à cette possibilité de vraie consécration au cœur immaculé de Marie. J'espère que je vous ai rendu un petit peu jaloux avec l'histoire de Valentine. Est-ce que je vous ai rendu un peu jaloux? Bon, alors voyez, une vie complètement donnée. Son avenir dépend entièrement de comment elle va être conduite par la Sainte Vierge. Alors, ouvrez votre cœur pendant une minute de silence, et puis voyez, si vous voulez, vous aussi, dire à la Sainte Vierge, « Totus tous, tout à toi Marie, tout à toi Jésus. » J'ai appris quelque chose il y a quelques jours, que je ne savais pas sur Lourdes, c'est que la grotte de l'apparition de la Sainte Vierge, à l'époque de Bernadette, était un lieu immonde. En fait, ils appelaient ça la tute des cochons. C'était un parc à cochons. Donc c'était dégoûtant. Et c'est incroyable que la Vierge, où elle allait dire à Bernadette, je suis l'Immaculée Conception, la toute pure, elle a choisi le lieu le plus immonde qu'elle a trouvé dans la région, la tute aux cochons. C'est pas très cachère pour une juive d'aller là-bas. Pourquoi elle a choisi cela? Eh bien, comme dit la petite Thérèse, et comme l'a fait Jésus, elle se met à la table des pécheurs que nous sommes. Elle est venue pour nous purifier. Et d'ailleurs, elle l'a dit, allez boire à la fontaine et allez vous y purifier. Et Marie, ici, nous invite à une confession des péchés. Elle, la toute pure, qui nous aime infiniment avec l'amour même de Dieu, elle voit quand elle nous regarde les zones sombres, les zones opaques qui sont dues à nos péchés, et elle en souffre. Mais son regard plonge beaucoup plus loin, et elle va rejoindre cette partie de nous-mêmes très intime où habite la Sainte Trinité. Alors elle voudrait nous nettoyer de ces zones opaques pour que nous puissions être transfigurés, nous puissions irradier la lumière de Dieu. Alors nous allons nous laisser purifier par elle. Elle va faire son travail de purification, parce que rien que de l'approcher, déjà, on se sent purifié. Et elle vient à notre table de pécheurs pour nous amener à son fils. En fait, j'ai remarqué que la Vierge était la meilleure rabatteuse pour Jésus. Elle est la rabatteuse pour nous amener à Jésus et pour que nous soyons avec lui. Alors, c'est pendant la 9e apparition qu'elle a demandé à Bernadette une chose qui était très difficile, d'aller gratter au fond de cette grotte à cochons, d'aller gratter le sol, et tout le monde a pensé, parce que ça s'est produit peut-être 3 fois, je crois, dans les apparitions, elle est devenue folle, elle est complètement partie. Elle a gratté, et là, il y a une petite source qui a commencé à jaillir, et qui a été de plus en plus limpide et claire, et c'est l'eau, aujourd'hui, que nous buvons, aux sources de là, près de la grotte, et c'est l'eau dans laquelle nous nous baignons, dans les piscines, avec des grâces qui ont débordé depuis cette époque-là, qui n'ont cessé de régénérer, de libérer, de nettoyer et souvent de guérir. Alors je voudrais encore vous raconter une histoire pour vous montrer comment travaille la Sainte Vierge dans ce domaine-là. Une histoire extraordinaire qui concerne l'Amérique. Il s'agit d'un certain Claude Newman. Alors Claude Newman a été pris de sa mère qui n'était pas bien, il a été confié à la grand-mère, mais la grand-mère s'était mariée avec un autre, et Claude était témoin de ce grand-père qui abusait vraiment de sa grand-mère, qu'il aimait beaucoup, et c'était tous les jours des scènes terribles. À la fin, il en a eu marre et il a assassiné le grand-père. Résultat, il a été condamné à la chaise électrique. Donc il est entré dans la prison, il ne savait ni lire ni écrire, il ne savait rien de la religion, il ne connaissait absolument même pas Jésus. Il s'est retrouvé dans cette prison avec 4 autres détenus. Et un jour, il avait remarqué, au cou d'un des détenus qui étaient des gens vraiment criminels, blasphémateurs, la racaille quoi, de l'Amérique, l'un d'eux avait une médaille miraculeuse autour du cou. Et il lui dit, mais qu'est-ce que c'est que cette médaille que tu as? Ben, je sais pas, quelqu'un m'a donné ça, je ne sais pas ce que c'est, ben tiens. Puis alors, dans sa colère, il a arraché la médaille, il dit, t'as qu'à la porter toi-même. Alors, Claude ne savait absolument pas de quoi il s'agissait, mais il a mis la médaille. Pendant la nuit, il a été réveillé par un petit geste sur l'épaule, très doux. Il a ouvert les yeux, et là, la Sainte Vierge se tenait devant lui. Belle, belle, belle, belle, belle, belle, belle, infiniment belle. Et elle lui a dit, appelle un prêtre catholique. Alors il a réveillé les autres, je veux un prêtre catholique, je veux un prêtre catholique. Alors c'était le branle-bas de combat dans la prison en pleine nuit. Bref, il y avait un aumônier qui s'appelait le père O'Larry, et qui est arrivé, et il a trouvé cette situation incroyable, et il a voulu instruire ce Claude de la religion catholique, et d'abord de commencer par une bonne confession. Alors il a dit, ben maintenant je vais t'enseigner la confession. Et l'autre a dit, ben je sais, elle m'a expliqué, elle me l'a dit. Elle m'a dit, quand on se confesse à un prêtre, En fait, on ne se confesse pas à un prêtre, on se confesse à Jésus. Parce qu'à ce moment-là, on se tient au pied de la croix de Jésus. Et si on est vraiment repentant de ses péchés, il y a le sang qui coule du cœur de Jésus sur nous. Et ce sang nous lave de tous les péchés. Tu sais, elle m'a tout expliqué, hein, j'ai compris la confession. Alors, le prêtre était complètement retourné. Alors après, il a voulu lui parler de la communion, pareil. Il dit, mais je sais, elle m'a tout expliqué. Bon, je ne vais pas rentrer dans les détails parce qu'il faut que... Alors, il s'est confessé, il a fait sa première communion. Lui qui ne savait rien de Jésus, la Vierge l'avait enseigné. Il la voyait de temps en temps. Et le moment est arrivé de sa chaise électrique. Alors, il était radieux, il était content parce qu'il allait enfin la voir pour toujours. Mais voilà qu'au moment où il devait passer à la chaise électrique, quelques minutes avant, le shérif chargé de l'opération prévient qu'une des huiles du gouvernement, je ne sais pas quoi, voyant sa bonne conduite, lui avait octroyé 15 jours de sursis. Alors on lui dit, t'as 15 jours de sursis. Mais il était désolé, il était complètement dévasté. Quoi ? Mais qu'est-ce que j'ai fait pour avoir cette pénitence ? Encore 15 jours sur la terre ? Mais non, non, non, moi je voulais partir. À vous retarder, non, non, ça c'est trop. Mais qu'est-ce que j'ai fait ? Alors, le prêtre a une idée. Il dit, tu te souviens de James ? Cet homme immonde, épouvantable, qui t'a fait tant de mal et qui te déteste. Et qui est aussi dans la prison, parce que dans 4 mois, il va aussi passer sur la salle électrique. Qu'est-ce que tu dirais ? D'offrir ce grand sacrifice de survivre encore 15 jours pour sa conversion. Ah ben d'accord. Alors il a vaincu ces 15 jours de ténèbres sur la terre. Vous savez, quand on a vu, je connais beaucoup de voyants, ils m'ont dit, tu sais, quand tu as vu la Sainte Vierge, ne serait-ce que pendant 2 secondes, toutes les choses de la terre sont vraiment ternes. Et tu n'as qu'une envie, c'est qu'elles te prennent avec toi. Bon, je ferme la parenthèse. Donc, il a accepté de vivre encore ces 15 jours en esprit de sacrifice pour prier pour la conversion de James. Et puis, au moment de passer sur la chaise électrique, on lui a dit, est-ce que tu aurais un désir ? Est-ce que tu aurais une parole ? Oui, je voudrais faire la fête. La fête ? Ben oui, on va faire la fête et je voudrais que tout le deuxième étage de la prison participe à la fête. On va avoir des ice cream, du Coca-Cola, on va faire la fête parce que je vais naître au ciel. Ils ont fait la fête. Et puis après, il est mort sur la chaise électrique et c'est reporté dans les journaux américains. Ils n'avaient jamais vu un détenu arriver sur la chaise électrique avec un tel sourire. 4 mois plus tard, c'était le tour de James de passer sur la chaise électrique. Et là, c'était pas du tout comme Claude. Il était dans le blasphème, dans les injures, dans la révolte. C'était très, très grave. Plusieurs fois, on lui avait proposé de voir un prêtre. Il avait dit non, non, non. Je ne veux pas de prêtre, laissez-moi tranquille avec votre bon Dieu, etc. Donc, au moment de la chaise électrique, le prêtre, qui est toujours le même, O'Larry, s'était caché pour ne pas être vu et provoquer de nouveaux blasphèmes. Or, avant que le jus ne passe dans la chaise électrique, James a ouvert les yeux grands comme ça et il a hurlé de peur. Alors, branle-bas de combat, mais qu'est-ce qui se passe ? Qu'est-ce qui se passe ? Il a dit, je veux un prêtre. Ah bon, alors le père O'Larry est sorti de sa cachette et dit, me voilà. Et là, James a raconté que, au moment où il était sur la chaise avant qu'on passe le jus, Claude Newman lui est apparu. Et la Sainte Vierge était derrière lui et lui tenait les 2 épaules. Et il a vu la Sainte Vierge avec Claude. Et Claude lui a dit, tu sais James, j'ai prié pour ta conversion et je demandais au Seigneur une grâce pour toi. C'est que, avant de mourir, tu puisses voir la place que Satan t'avait réservée en enfer si tu ne te repentais pas de tes péchés. Et c'est là que j'ai hurlé, il a dit. Il a vu la place que Satan lui avait réservée en enfer s'il ne se repentait pas de ses péchés. Alors là, je peux vous dire que la confession, eh bien, elle a fait une belle confession avec le cœur. Il a vraiment donné ses péchés au Seigneur, s'est repenti, il a reçu l'absolution. Et ce qu'on peut dire, c'est que il s'est converti à la dernière minute grâce à la prière de Newman. Alors, pourquoi je vous raconte cette histoire ? Parce qu'un jour, il y a une brave dame qui était très pieuse, qui disait son chapelet tous les jours, qui allait tous les jours prier à la rue du Bac. Je ne sais pas comment elle s'est organisée, mais une des médailles a atterri sur ce prisonnier et la Sainte Vierge s'est rendue présente dans cette cellule de gens, de criminels. La Sainte Vierge, la toute pure, était au milieu d'eux et elle a fait son travail. Et ça a fait 5 convertis qui sont vraiment maintenant au ciel et qui prie pour nous, j'en suis sûre. Voyez la Sainte Vierge, elle va au milieu de nous, de notre péché, mais c'est toujours pour nous conduire vers le repentir, la confession de nos péchés, afin que nous soyons purs, parce que le trésor de la mère appartient à l'enfant, et si Marie est immaculée, c'est son trésor, elle veut nous rendre immaculés. Le trésor de la mère appartient à l'enfant, et tous ici que nous sommes aujourd'hui, nous sommes invités à nous laisser immaculiser, excusez-moi pour le néologisme, immaculiser en simplement en accueillant la Sainte Vierge dans notre vie et en la laissant nous conduire vers son Fils Jésus qui a versé son sang pour nous et qui nous invite à nous laisser laver de son sang dans le sacrement de la confession afin que nous puissions aussi le recevoir dans la Sainte Communion, de vivre la messe et d'être transfigurés par cette vie divine qu'il est venu nous donner pour nous sauver de ce monde païen qui est le nôtre aujourd'hui. Parce qu'aujourd'hui, si on s'en sort en France, et si on sort en Europe, c'est parce qu'il y aura des personnes, et les plus petites, les plus malades, les plus peu au niveau du monde, ce ne sera peut-être pas les grands noms qui sont sur les affiches, mais dans le secret de leur cœur, il y aura des cœurs qui seront entièrement livrés à Marie, et par Marie, livrés à Jésus, et par Jésus, livrés au Père. Et la Vierge a besoin de nous, elle a besoin de chacun de nous aujourd'hui, parce qu'elle prépare quoi ? La victoire de son cœur immaculé qu'elle a prophétisé à Fatima. Et n'oubliez pas que nous sommes dans le bateau de la victoire, nous ne sommes pas dans le bateau de la détresse, nous sommes avec Marie et Jésus dans ce bateau. Elle a promis la victoire de son cœur immaculé et cette victoire, elle va prendre corps aujourd'hui dans chacun de nos cœurs. Et quand il y aura de plus en plus de cœurs qui vivront cette victoire de l'amour sur la haine et sur le désespoir, alors, en règle générale, d'une manière générale, cette victoire prendra corps. Et n'oubliez pas qu'à Fatima, la Vierge a demandé, on se consacre individuellement à son cœur immaculé, au cœur de Jésus, que l'on se consacre en tant que famille, en tant que paroisse et en tant que nation. Le Portugal s'est consacré comme ça aussi. Et ainsi, on n'aurait pas les guerres, on les a eues parce qu'on n'a pas fait ce qu'elle a dit. Alors, elle a demandé qu'il y ait la consécration du monde, et en particulier de la Russie, que le pape fasse une consécration générale du monde à son cœur immaculé et au cœur de Jésus. Or, qui est le héros de cette consécration ? Jean-Paul II. En 84, il a réalisé un coup de maître extraordinaire, aidé par la Vierge dont il tient toujours la main, et il a, en union avec tous les évêques du monde, il a consacré le monde au cœur immaculé de Marie, et un de ses amis évêques, le Mgr Nilitsa, qu'on a très bien connu, de nos amis, s'est rendu au Kremlin, dans le musée de l'athéisme, il avait mis la formule de la consécration au cœur immaculé cachée dans la Pravda, qui veut dire vérité en russe, mais qui était un tissu de mensonges. Il faisait celui qui lisait la Pravda, mais il consacrait la Russie, au cœur même de la Russie, dans le musée de l'athéisme, il consacrait la Russie au cœur immaculé de Marie. Il est venu rapporter la nouvelle à Jean-Paul II, qui était fou de joie. Alors, le grand cadeau que Marie nous fait aujourd'hui, que l'Église nous fait aujourd'hui, c'est que, il y a un grand cadeau qui nous attend de la part de l'Église pour toute la communauté. Amen, alléluia.

Tu aimeras le Seigneur ton Dieu de tout ton cœur, de toute ton âme et de tout ton esprit. Matthieu 22, 37.

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Parmi les prières célèbres en l'honneur de la Sainte Vierge, il y a évidemment le chapelet, le rosaire. Alors, il est bon d'en dire un peu l'origine. Vous savez qu'au Moyen-Âge, les moines avaient l'habitude de réciter les 150 psaumes du bréviaire, du psautier. Mais il y avait les moines qui ne savaient pas lire. Alors, pour remplacer les psaumes, on leur proposa de réciter 150 paternoster. Et ils les enregistraient sur des petites cordelettes qu'on appelait des patenôtres. Et au XIIe siècle, on remplaça la récitation de ces 150 pater par la récitation de 150 Ave Maria. Et l'on se mit à diviser les 150 Ave du psautier Notre-Dame en trois groupes de 50, comme l'on subdivisait depuis longtemps les 150 psaumes en trois livres. Et au siècle suivant, au XIIIe siècle, on appela ces cinquantaines rosarium ou chapelet, du nom que l'on donnait aux chapelles, aux chapeaux de rose que l'on posait sur la tête des statues de la Sainte Vierge pour la vénérer. Et bientôt, les mots chapelet ou rosaire, couronne de rose, servirent à désigner aussi la couronne de grains dont on se servait pour compter ces trois cinquantaines du psautier Notre-Dame. Et les cisterciens, pour que cette récitation du rosaire permette aux chrétiens de méditer l'Évangile, ont eu l'idée d'ajouter à cette salutation mariale des propositions relatives qu'on appelait clausules. Par exemple, « Je te salue Marie, pleine de grâce, le Seigneur est avec toi. Tu es bénie entre toutes les femmes et bénis le fruit de tes entrailles, Jésus, qui a guéri les lépreux, qui a lavé les pieds de tes disciples, qui est apparu à Marie-Madeleine. » Voyez, cette proposition relative qu'on appelait clausule, on l'inventait pour que on puisse méditer toutes les scènes de l'Évangile. Voilà. Et puis, à un certain moment, un certain Dominique Chartreux, originaire de Prusse, eut l'idée de diviser les 150 Ave Maria, les 15 dizaines de chapelets, en 15 mystères, 5 mystères pour méditer l'enfance de Jésus, 5 mystères pour méditer la passion de Jésus, 5 mystères pour penser à la gloire du ciel. Voilà. Et par la suite, on fit semblant que c'était Saint Dominique, le fondateur des Dominicains, qui avait inventé cela. Non, Saint Dominique n'a jamais récité le chapelet. C'est Dominique le Prussien, Dominique Chartreux Prussien, qui a inventé ces 150, cette division des 150 Ave Maria en 15 dizaines. 5 mystères joyeux, pour 5 mystères douloureux, 5 mystères glorieux. Et le pape Jean-Paul II a proposé qu'on ajoute 5 mystères lumineux, parce que justement, on avait oublié les clausules. On ne récitait plus les clausules au Moyen-Âge, on ne parlait plus, on ne méditait plus pendant le chapelet, en récitant le chapelet, la vie, le ministère public de Jésus, ce qui était quand même un peu dommage. Enfin, au XVIe siècle, le pape Pie V, celui qui réforma beaucoup la liturgie et qui favorisa le rosaire, en institua la fête liturgique de premier dimanche d'octobre, en action de grâce pour la victoire navale de Lépante contre les Turcs en 1571. Voilà. Et alors, vous savez que ce chapelet, eh bien, il a été récité par des gens extrêmement différents les uns des autres. Mozart priait le chapelet en action de grâce pour ses nombreux succès. Laennec, grand prix de médecine, le célèbre inventeur du stéthoscope, réciter son chapelet chaque jour. Frédéric Ozanam, professeur de littérature comparée en Sorbonne et fondateur des conférences de Saint-Vincent de Paul, reconnut l'influence décisive qu'exerça sur lui à 18 ans, l'exemple du physicien Ampère récitant son chapelet dans une église de Paris. Le maréchal Foch récita son chapelet chaque jour dans la guerre 14-18, même les jours de grandes batailles. Le maréchal Leclerc, même chose.
Et vous savez que dans toutes les grandes apparitions récentes, Marie recommande la récitation du chapelet. À Lourdes, en 1858, elle apparut 18 fois à Bernadette en tenant un rosaire entre les mains. Et à Fatima, en 1917, elle s'est nommée elle-même Notre-Dame du Rosaire. Voilà, n'ayons pas peur de reprendre ce psautier des pauvres, cette prière des pauvres, qui est une prière litanique et qui permet de fixer paisiblement ce regard sur la Sainte Vierge, elle-même en train de nous regarder et de nous saluer. Ah.

Parmi les prières mariales, il y a évidemment le Magnificat que l'Église nous fait réciter à l'office de vêpres en fin d'après-midi, le chant de Marie devant Élisabeth. Alors voici une traduction en vers composée par une certaine Marie Baudouin-Croix, une femme qui a composé beaucoup de poésies qui ont d'ailleurs reçu pas mal de prix, et elle s'est intéressée à traduire tout le psautier, mais aussi le Magnificat. En voici la traduction. Mon âme exalte le Seigneur, mon esprit bondit d'allégresse en celui qui est mon sauveur, tout penché sur ma petitesse. Les postérités désormais me proclameront bienheureuse, en moi le Tout-Puissant a fait de grandes choses merveilleuses. Son nom est saint, saint est son nom, son amour s'étend d'âge en âge sur ceux qui inclinent leur front devant l'éclat de son visage. Il déploie la force en son bras, les orgueilleux il les divise, il détrône les potentats, les humbles il les favorise. Il rassasie les affamés, quant aux riches rien ne leur laisse, et d'Israël son bien-aimé, il se souvient de sa tendresse. Aux anciens ce serment fut fait, il fut annoncé à l'avance qu'Abraham lui irait à jamais avec toute sa descendance. Est-il besoin de faire remarquer que Marie commence par chanter la grandeur de Dieu. Mon âme exalte le Seigneur, mon âme dit que Dieu est grand. Et mon esprit bondit d'allégresse pour remercier le Seigneur de tout ce qu'il a fait pour moi. Il s'est penché sur ma petitesse. Et désormais, les postérités me diront bienheureuse d'avoir eu la chance, la grâce, l'honneur d'avoir été choisie pour être la mère de mon Seigneur. Le Puissant a fait en moi des grandes choses merveilleuses. Son nom est saint, saint est son nom. Et puis Marie chante à l'avance les béatitudes. Le Seigneur détrône les puissants, mais il élève les humbles. Les orgueilleux, il les divise, les humbles, il les favorise. Il rassasie les affamés, quant aux riches, rien ne leur laisse. Et d'Israël, son bien-aimé, il se souvient de sa tendresse. Et tout cela, il l'a fait en se souvenant de la promesse qu'il avait faite de donner à Abraham une immense descendance. Et Marie devient la mère de cette Église qui rassemble et qui rassemblera un jour tous les peuples de la terre pour les amener dans le paradis. Mon âme exalte le Seigneur, mon esprit bondit d'allégresse en celui qui est mon sauveur, tout penché sur ma petitesse.

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innombrables sont les belles prières que vous pouvez trouver ici ou là dans des recueils de prières mariales. Quand vous en trouvez une qui vous plaît, vous pouvez la conserver toute votre vie sans forcément aller en chercher d'autres. En voici une, composée par un père jésuite, le père Léonce de Grandmaison, qui est mort et qui l'a composée en 1886. Sainte Marie, Mère de Dieu, gardez-moi un cœur d'enfant, pur et transparent comme une source. Obtenez-moi un cœur simple qui ne savoure pas la tristesse, un cœur magnifique à se donner, tendre à la compassion, un cœur fidèle et généreux qui n'oublie aucun bien et ne tienne rancune d'aucun mal. Faites-moi un cœur doux et humble, aimant sans demander de retour, joyeux de s'effacer dans un autre cœur devant votre divin Fils. Un cœur grand et indomptable, qu'aucune ingratitude ne ferme, qu'aucune indifférence ne lasse. Un cœur tourmenté de la gloire de Jésus-Christ, blessé de son amour et dont la plaie ne guérisse qu'au ciel. Vous avez peut-être entendu parler d'Edmond Michelet, ce résistant de Brive-la-Gaillarde qui a lancé un appel à la résistance dans les boîtes aux lettres de sa ville de Brive le 17 juin 40, donc un jour avant l'appel de Gaulle.

0: Corse, car à Dachau, il réussissait à distribuer des hosties qu'il cachait dans un petit tube d'aspirine à tous ceux qu'il pouvait contacter. Un merveilleux bonhomme, un grand apôtre de Marie, un apôtre discret, une magnifique figure dont on souhaite d'ailleurs la béatification. Sainte Marie, Mère de Dieu, gardez-moi un cœur d'enfant, pur et transparent comme une source. Obtenez-moi un cœur simple qui ne savoure pas la tristesse, un cœur magnifique à se donner, tendre à la compassion, un cœur fidèle et généreux qui n'oublie aucun bien et ne tienne rancune d'aucun mal. Faites-moi un cœur doux et humble, aimant sans demander de retour, joyeux de s'effacer dans un autre cœur devant votre divin Fils, un cœur grand et indomptable, qu'aucune ingratitude ne ferme, qu'aucune indifférence ne lasse. Un cœur tourmenté de la gloire de Jésus-Christ, blessé de son amour et dont la plaie ne guérisse qu'au ciel.
1: Amen.

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Le temps liturgique de l'Avent est le moment où nous aimons penser à la longue attente du Messie dans le peuple juif. Les prophètes avaient annoncé qu'un jour viendrait où un homme serait tellement rempli de l'Esprit-Saint, il aurait tellement reçu l'onction de l'Esprit-Saint qu'il pourrait le répandre sur les hommes et qu'ainsi leur cœur de pierre se transformerait sous l'action de l'Esprit en un cœur de chair capable d'aimer. C'est le moment aussi, l'Avent, où l'on se rappelle la prédication de Jean-Baptiste qui annonce que le Messie est là, qu'il viendra se manifester bientôt. « Mais je ne suis pas digne, disait Jean-Baptiste de délier la courroie de sa sandale. Préparez-vous, désencombrez votre vie, allez au désert, dépouillez-vous de l'inutile pour que le Seigneur puisse prendre sa place. » Et nous pensons aussi alors à l'attente de Marie qui, pendant 9 mois, forme le corps de cet enfant dans son ventre. Elle attend la naissance de son Jésus. Eh bien, nous sommes invités pendant l'Avent à reprendre le cri de l'Église. Viens, Messie, viens, divin Messie, viens, Seigneur. Et nous demandons à la Sainte Vierge d'augmenter ce désir. Bien sûr, c'est surtout Dieu qui désire venir chez nous, mais il aime que nous le désirions. J'aime ce que dit un verset de psaume, que ta miséricorde se répande sur nous, Seigneur, dans la mesure de notre espérance en toi. Plus nous désirons la venue du Seigneur, plus il vient. La première chose qu'il fait dans notre cœur, c'est de dilater notre cœur, de lui donner ce désir d'être transformé. Et ce désir non seulement pour nous, mais pour les autres, ce désir pour le monde entier. Eh bien, reprenons aujourd'hui l'un des chants que l'Église nous fait chanter en cette période, un chant de supplication, un chant de désir.

Oui, que votre regard bientôt dissipe nos peurs. Désirons pour beaucoup de nos frères la découverte de ce regard de Jésus posé sur eux à longueur de jour et de nuit, comme leur vie serait transformée s'ils osaient croire que Dieu est toujours en train de les regarder et de leur sourire.

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Mes frères, je voudrais vous donner aujourd'hui quelques conseils pour prier la Sainte Vierge, ou plutôt un grand conseil, c'est celui de ne pas avoir peur de penser que la Très Sainte Vierge est à côté de vous, comme quelqu'un de vivant, j'allais dire quelqu'un en trois dimensions. Et c'est la raison pour laquelle c'est bien d'avoir des icônes, mais c'est bon aussi d'avoir des statues, parce que ça nous rappelle que la Sainte Vierge, elle est bien là dans notre vie, elle est réellement présente dans notre vie. Le 15 août, nous fêtons ce mystère qu'elle a un corps glorifié, comme le Christ Jésus. Et ce corps glorifié échappe aux limitations de l'espace et du temps. Et c'est ce qui explique qu'elle peut être réellement présente dans votre vie, quel que soit l'endroit où vous êtes dans la planète. C'est vrai que nous aimons aller en pèlerinage dans les lieux où elle est apparue, à Fatima, à Lourdes, à Borin, à Banneux, à l'île Bouchard. Mais il n'est pas nécessaire d'être dans un lieu marial pour être tout près de la Sainte Vierge. Donc, quand vous, par exemple, quand vous marchez pour réciter le chapelet, elle est à côté de vous, elle marche à côté de vous. Quand vous priez dans votre voiture, tout seul ou en famille, elle est là dans la voiture. N'essayez pas de l'imaginer, mais elle est là. N'essayez pas de la sentir non plus. Peut-être que certains ont eu une grâce très spéciale de sentir la présence de la Vierge Marie, mais ce n'est pas nécessaire d'avoir cette expérience pour croire de tout son cœur qu'elle est là. Et c'est bon d'avoir un refrain, un chant qu'on aime bien, pour le lui dire.

amour. Voilà, ce chant de Raymond Faux, tout simple, peut nous aider à nous mettre en présence de la Sainte Vierge. Car on n'a pas toujours envie de lui demander quelque chose, on a envie de la saluer, de l'aimer. C'est notre maman, on aime bien converser avec elle. Pourquoi ? Pour le plaisir de lui dire « Maman, tu es là ». Comme disait un enfant, « Maman, on fait tout mieux quand on sait que tu es là ». Notre vie serait beaucoup plus joyeuse, beaucoup plus paisible, si nous pensions à cette présence de notre maman. Si le Seigneur nous a donné la Sainte Vierge comme maman, c'est qu'il a pensé que nous en avions besoin. C'est un luxe, c'est vrai. Nous avons comme maman celle-là même qui a éduqué l'enfant Jésus. C'est un luxe, mais c'est un luxe que Dieu nous a donné dans sa tendresse. Alors, n'ayons pas peur d'y croire, de le vivre, de le chanter et de nous en réjouir.

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quand on a découvert quelqu'un de formidable dans la vie, par exemple un coup de foudre pour un amoureux, on éprouve le besoin de partager son bonheur avec un ami ou avec sa maman. Tu sais, maman, je rencontre une femme formidable, je pense que ça peut être ma femme de plus tard, ça, ma femme pour toujours. On éprouve le besoin de partager son amour, de ne pas être le seul à l'admirer. C'est ce qui se produit, par exemple, le jour de la fête des pères. La femme du mari, elle est heureuse de voir que les enfants partagent l'admiration qu'elle a pour son homme, pour son mari. Bien sûr que les enfants ne l'aiment pas d'un amour conjugal, mais d'un amour filial. Il n'empêche qu'elle est heureuse de voir que les enfants partagent l'admiration qu'elle a pour cet homme merveilleux qui est son mari. Ce n'est pas étonnant parce qu'il en est ainsi dans la Trinité. Dans la Trinité, le Père est heureux de ne pas être seul à aimer son Fils, mais il l'aime dans l'élan de l'Esprit-Saint. Et le Fils est heureux de ne pas être seul à aimer le Père, mais il l'aime dans l'élan de l'Esprit-Saint. En Dieu, la dilection, disent les Pères de l'Église, est une condilection. C'est ensemble qu'on aime une troisième personne. Et il en est de même dans notre amour pour Jésus. Nous ne sommes pas seuls à aimer Jésus. Nous pouvons dire, maman, le fruit de tes entrailles est béni. Au lieu d'aller vers Jésus tout seul, on y va avec la Sainte Vierge. C'est un aspect de la dévotion mariale. Oh, ce n'est pas qu'on ait besoin d'un huissier pour se présenter à Jésus. Cela est vrai quand on va voir les grands personnages. Si l'on va voir le président de la République, il faut franchir un certain nombre de portes, je suppose, à l'Élysée. Il faut être introduit par des huissiers. De même, lorsqu'on va rencontrer le patron, il faut d'abord rencontrer sa secrétaire ou son aide de camp pour un général. Mais Jésus, on peut y aller directement. Mais on aime bien de ne pas y aller tout seul. La Sainte Vierge, c'est comme la maman qui rapproprie la toilette de son enfant avant de l'introduire au salon. Oh, non pas que le Seigneur n'aime pas nous voir tels que nous sommes, mais on aime bien de ne pas y aller tout seul. On est quand même un peu intimidé quand on va vers Jésus. Alors, viens, Marie, si tu veux bien, nous allons y aller à deux. Ou plutôt, c'est la Sainte Vierge qui nous dit, allons-y à deux, ça ira mieux. On est moins intimidé. Et c'est pourquoi nous aimons beaucoup méditer les mystères de Jésus à partir du rosaire, avec ces fameuses clausules qu'on utilisait davantage au Moyen-Âge quand on récitait l'Ave Maria. « Et bénis le fruit de tes entrailles, Jésus, qui a multiplié pains et poissons. Et bénis le fruit de tes entrailles, Jésus, qui a guéri les lépreux, qui a accueilli les enfants sur ses genoux, qui a accueilli l'enfant prodigue, qui pardonne au bon larron. Béni sois-tu, et bénis le fruit de tes entrailles, Jésus, qui nous a donné la petite Thérèse comme modèle de vie chrétienne et d'enfance spirituelle. » Voilà, c'est un aspect de la dévotion mariale à ne pas négliger. Parfois, on éprouve le besoin d'aller vers Jésus avec Marie. On se sent moins seul, on se sent moins maladroit, moins misérable. On demande à la Sainte Vierge de nous présenter. Encore une fois, ce n'est pas que le bon Dieu n'est pas aussi miséricordieux que la Sainte Vierge, bien sûr que non. Mais c'est un réflexe humain quand on aime quelqu'un. Quand on a confiance en quelqu'un, on aime bien d'y aller à deux. À deux, Vierge Marie, pour ma vie spirituelle, pour ma vie tout court. C'est avec toi que je veux faire tout ce que j'ai à faire. Comme disait un enfant, « Maman, on fait tout mieux quand on sait que tu es là. Maman, on fait tout mieux quand on sait qu'on n'est pas tout seul pour faire son travail. »

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Auditrices et auditeurs de Radio Espérance, je vous salue et je vous présente, comme tous les mardis, le martyrologe romain de l'Église catholique du jour. Aujourd'hui, mardi 2 août, en voici d'abord la lecture et ensuite quelques brefs commentaires. 1. Mémoire de Saint Eusèbe, évêque. Premier pasteur de Verceil en Ligurie. Il consolida l'Église dans toute la région subalpine et à cause de la confession de foi de Nicée, il fut relégué par l'empereur Constance à Scythopolis, puis en Cappadoce et aussi en Thébaïde, d'où il revint à son siège au bout de 8 ans d'exil. Et il voulut mener avec ses clercs la vie commune. Il mourut, confesseur de la foi, le 1er août 371. 2. Mémoire de Saint-Pierre Julien Aymard, prêtre, d'abord diocésain, puis membre de la Société de Marie. Il fut un propagateur merveilleux du culte du mystère eucharistique, ce qui le conduisit à fonder 2 nouvelles congrégations, celle des prêtres et celle des servantes du Saint-Sacrement, pour vénérer et diffuser la piété envers le sacrement de l'Eucharistie. Il mourut en 1868 à Lamure, près de Grenoble, où il était né. 3. En Afrique, avant 212, Saint Rutilius, martyr, après avoir plusieurs fois changé de lieu pour fuir la persécution et s'être même quelquefois racheté à prix d'argent, il fut un jour surpris inopinément et présenté au juge, qui lui fit souffrir de nombreux tourments. Enfin, jeté dans le feu, il reçut la couronne d'un glorieux martyr. 4. À Rome, sur la voie Appienne, au cimetière de Calliste, en 257, Saint Étienne Ier, pape, pour que l'union baptismale des chrétiens avec le Christ, qui ne doit se faire qu'une fois, ne soit pas obscurcie, il interdit de réitérer le baptême des hérétiques qui demanderaient la pleine communion de l'Église. 5. Au pays de Burgos, en Espagne, Saint-Saintol, martyr. 6. À Padoue, en Vénétie, au IIIe siècle, Saint-Maxime, évêque, qui succéda, dit-on, au premier évêque de cette ville, Saint-Prosdocime. 7. À Marseille, après 601, Saint Sérénus, évêque, qui accueillit Saint Augustin et les autres moines envoyés en Angleterre par le pape Saint Grégoire le Grand. Il serait mort en se rendant à Rome, au pays de Verceil. 8. À Chartres, vers 623, Saint Béthère, évêque. 9. À Palencia, en Vieille-Castille, en Espagne. L'an 1109, le trépas de Saint-Pierre, évêque d'Osma, d'abord moine, puis archidiacre de Tolède, enfin placé à la tête du diocèse d'Osma, récemment libéré de la domination des Maures, il le restaura avec tout le zèle d'un pasteur. 10. Commémoraison de la bienheureuse Jeanne d'Aza, mère de Saint-Dominique, femme de grande foi, qui vécut à Calaruega, en Vieille-Castille, montra beaucoup de miséricorde aux miséreux et aux affligés, et mourut vers 1203. 11. En Espagne, dans la persécution qui sévit au cours de la guerre civile en 1936, 6 bienheureux martyrs, à Barbastre, Philippe de Jésus, Munaris Ascona,
Jean Dias Nosti et Léonce Pérez Ramos, prêtre, missionnaire, fils du cœur immaculé de Marie, fusillé par les miliciens à la porte du cimetière. Zéphirin Jiménez Malla, tzigane, qui s'employa à promouvoir la paix et la concorde entre son peuple et ses voisins. Et parce qu'il cherchait à défendre un prêtre maltraité par des miliciens dans les rues, il fut emprisonné, conduit au cimetière et fusillé, tenant en main son chapelet. À Ijar, près de Teruel, François Calvo Burillo, prêtre dominicain, et à Madrid enfin, François Thomas Serrer, prêtre du tiers-ordre franciscain. Eh bien voilà, mes amis, une belle liste de saints et de bienheureux dont il est important que nous sachions au moins l'existence, rappelée aujourd'hui par le martyrologe de la Sainte Église catholique romaine, et que nous puissions aussi faire passer notre prière de ce jour, notre prière d'intercession, puisque nous sommes appelés à intercéder, à prier en intercédant pour les morts et pour les vivants chaque jour. N'oubliez pas que c'est la septième des œuvres de miséricorde spirituelle pour un catholique, œuvres de miséricorde spirituelle qui traduisent concrètement dans les faits, dans la réalité quotidienne, le commandement, le grand commandement de l'amour. Tu aimeras le Seigneur ton Dieu et ton prochain comme toi-même. Alors nous avons aujourd'hui dans cette liste deux mémoires liturgiques, ce qui est rare. Dans le calendrier liturgique de l'Église catholique, c'est plutôt rare qu'il y en ait deux. Il n'y en a même pas toujours une. Et aujourd'hui, il y a un évêque et un prêtre. L'évêque, c'est Saint Eusèbe de Verceilles. Ah, c'est un grand monsieur. Vous le connaissez peut-être pas. En France, c'est vrai, il n'est pas très très connu, hormis dans les départements limitrophes de l'Italie, sur les frontières italiennes, notamment dans le diocèse de Gap. Dans le diocèse de Gap, on a une certaine mémoire, même si elle est un peu floue, mais une certaine mémoire de ce grand saint évêque de Verceilles. Donc, on dit en Ligurie, c'est exactement entre, disons, Milan et Turin, de l'autre côté de la frontière, à Verceilles, et il est connu dans les Hautes-Alpes parce que c'est lui qui aurait ordonné évêque et envoyé le premier évêque évangélisateur dans la région d'Embrun et aussi de Gap. D'où une certaine connaissance de la part du peuple chrétien, de la part de ce grand monsieur qui s'appelle Eusèbe de Verceilles. Il était né en Sardaigne, si ça vous intéresse d'avoir quelques documents plus précis. Et il avait rejoint le presbytérium, c'est-à-dire le clergé romain de la ville de Rome. Et il devint évêque de Verceilles, dans le Piémont, en 340. Et c'était à l'époque de la grande controverse arienne, dont je vous ai plusieurs fois parlé. Ce virus de l'arianisme était en train de garder toujours sa puissance nocive et avait particulièrement infesté ces zones du nord de l'Italie, entre autres. Et il trouva en la personnalité de Saint Eusèbe de Verceilles un grand défenseur pour proclamer et enseigner au peuple l'orthodoxie de la doctrine catholique relativement à la personne du Seigneur Jésus, qui est vraiment Dieu et vraiment homme dans une seule personne. Arius le faisait passer pour un grand personnage, un personnage un peu mythique,
mais qui ne pouvait pas être le... Il était le grand prophète de Dieu, le grand envoyé de Dieu, mais il n'était pas, à proprement parler, fils de Dieu, consubstantiel au Père. Or, le concile de Nicée, en 325, quelques années plus tôt, avait fixé la doctrine. Mais elle était discutaillée, et notamment l'empereur byzantin, qui résidait à Constantinople, mais qui avait la charge de tout l'Empire, de tout l'ancien Empire romain, et était tombé dans l'arianisme. Alors il favorisait les Ariens, il favorisait les évêques ariens, c'était une pagaille monstre. Et cet homme, Eusèbe, le nouvel évêque de Versailles, a combattu cette hérésie avec toute la vigueur de son tempérament sarde. Et il a été donc exilé. L'empereur l'a fait exiler, tout simplement. Il a été exilé en compagnie d'autres évêques qui furent des défenseurs. Par exemple, Denis de Milan, son voisin et son contemporain. Ainsi que son compatriote Lucifer, l'évêque de Cagliari, en Sardaigne. Et aussi, chez nous, Saint-Hilaire, le grand évêque de Poitiers, docteur de l'Église. C'était à la même époque qu'il combattait, lui, l'hérésie arienne qui s'était infiltrée par les Visigoths, notamment dans le sud de la Gaule. Et aussi Saint-Athanase, de l'autre côté de la Méditerranée, en Alexandrie, en Égypte. Saint-Athanase, le grand défenseur, il est mort à peu près à la même époque. Athanase, Eusèbe et notre évêque de Poitiers, Saint-Hilaire, sont morts autour de 370. Et ils furent tous des compagnons d'exil, ils furent tous exilés. Et c'est ainsi que pendant son exil, il a rencontré saint Athanase. Et il a pu finalement, après cette période très bouleversée, l'empereur a changé, le successeur comme empereur a été moins favorable aux Ariens, et la paix est revenue, et donc Eusèbe de Versailles a pu rentrer dans son diocèse. Saint Jérôme, qui a vécu à peu près un petit siècle après lui, écrit que, au retour d'Eusèbe, je le cite, l'Italie essuya ses larmes. Les chrétiens italiens furent vraiment très heureux de revoir ce grand évêque. Et il fut le premier évêque, dit-on, les historiens sont d'accord là-dessus, le premier évêque à vivre selon une règle commune avec son clergé dans le presbytérium. Et il mourut en paix à Versailles le 1er août. Et il est vénéré comme martyr à cause de l'ensemble des souffrances que cet homme a portées.

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1: Nous avons ensuite une autre mémoire liturgique qui est celle de Pierre Julien Aymard, un prêtre du diocèse de Grenoble, de la région de la Mure. Vous êtes passé peut-être une fois ou l'autre sur cette route en vous rendant vers, par exemple, la Salette ou vers le Lot depuis la vallée du Rhône. Et il est mort en 1668 après avoir exercé plusieurs ministères. Il a été prêtre diocésain, ordonné par l'évêque de Grenoble, et il a travaillé comme ministre de l'Église catholique dans ce pays du Dauphiné. Et ensuite, il a voulu rejoindre une nouvelle congrégation religieuse qui venait d'être fondée, qui s'appelait les Pères Maristes. Il est devenu, dans cette congrégation, un grand prédicateur de retraite, de mission paroissiale et un très grand confesseur, un directeur des âmes. Il a été, au bout de quelques années de loyal service chez les Maristes, il a demandé une dispense de ses vœux chez les Maristes pour retrouver son autonomie. Et en 1856, il fonde la congrégation des prêtres du Saint-Sacrement. Vous en avez peut-être connu quelques-uns, prédicateurs de mission ou de retraite paroissiale, les pères du Saint-Sacrement. Ils ont été fondés par Saint-Pierre, Julien et Aymard, et quelque temps après, il a fondé une branche féminine, les servantes du Saint-Sacrement. Je sais, parce que je l'ai lu à plusieurs reprises dans la biographie du Saint-Curé d'Ars, que Jean-Marie Vianney, le Saint-Curé d'Ars, l'a toujours beaucoup encouragé, cet homme, dans ses fondations. Et il a été canonisé en 1963. Nous avons ensuite des martyrs. Il y a Rutilius, qui est un Africain, avant la persécution de l'empereur Maximin et après celle de Septime Sévère, au début du IIIe siècle, il a été recherché comme apôtre catholique, comme prêtre, comme ministre de l'Église, et il a joué au plus malin avec les policiers qui le recherchaient pour l'arrêter. Il s'est débiné. Il n'a pas affronté donc les opposants pour se livrer au martyr, il a commencé par se débiner. Il a même usé d'argent pour pouvoir éviter un procès et pouvoir continuer son ministère. Mais finalement, il a été arrêté et il a été victime de beaucoup de tourments, de beaucoup de tortures, et finalement, il est mort brûlé. Saint Rutilius, dont parle le grand Tertullien dans son livre qui parle justement de la fuite du martyr. Nous avons une martyre, une femme dont je ne sais pas trop, je sais qu'elle est considérée comme vierge martyre à Burgos, en Vieille-Castille, Sainte Santole. Elle est vénérée localement à Burgos, avec sa contemporaine et compatriote, vierge martyre, elle aussi, Sainte Hélène. Ce sont deux martyrs de l'époque de la persécution de Dioclétien qui s'étaient abattus sur certaines régions d'Espagne avec une certaine vivacité. Deux martyrs, donc, de la vieille Castille en Espagne. Et puis, plus récemment, en 1936, si bienheureux, et parmi lesquels le Saint-Gitan Jiménez Massa. Avez-vous eu une image et la prière qui est dédiée à ce saint espagnol, ce gitan, ce bohémien qui a une très très grande notoriété en Espagne et parmi les gitans? Nous avons ensuite des confesseurs de la foi, parmi lesquels Saint-Québec et une dame mariée, mère de famille. Le premier, c'est saint Étienne, Étienne Ier, qui fut pape à la jointure au milieu du 3e siècle, 250, 246, 247, 248, 249. Il était d'une noble famille, d'une famille importante, de terriens. Il était berger, il avait des troupeaux, sa famille, les Julius. C'était une vieille famille romaine, très considérée, et il fut prêtre du presbytérium de Rome et ensuite élu pape. Il fut élu pape et il a laissé un souvenir important parce qu'il a croisé le fer avec un certain nombre d'évêques, notamment africains, autour de saint Cyprien, son grand contemporain, l'évêque de Carthage. Et il y avait entre eux une vision différente du baptême. Je ne sais pas si vous avez étudié ça dans les cours de religion comme vous pouvez vous faire quand vous étiez jeune ou quand vous étiez petite, si vous en avez eu la chance d'en avoir quelques-uns, cours de religion. Mais à ce moment-là, c'était une époque d'une persécution dure, c'était la persécution de Dèce en 250 et celle de Maximin avant. Alors, il y avait un certain nombre de chrétiens qui avaient failli. Ils avaient failli, c'est-à-dire ils n'avaient pas eu le courage d'affronter la réalité du martyre et ils s'étaient débinés, comme on comprend, pour des raisons familiales, pour des raisons de ceci, de cela. Alors, c'est quelque chose d'assez extraordinaire qui s'est posé, surtout dans les églises d'Afrique du Nord, qui étaient très importantes, qui étaient très nombreuses. Et les églises d'Afrique du Nord avaient la coutume de rebaptiser les hérétiques, ceux qui avaient failli à la foi catholique, qui avaient quasiment renoncé à la foi catholique pour éviter le martyre, pour éviter la mort. Beaucoup, la plupart, demandaient pénitence, demandaient l'absolution et de pouvoir rentrer de nouveau dans la communion catholique, de faire partie de nouveau de la communauté des chrétiens, de leur pays, de leur église. Et alors, certains évêques d'Afrique disait, il faut les rebaptiser. Alors, le pape de Rome s'est élevé contre ça d'une manière extrêmement forte. Et c'est là que nous voyons, mes amis, l'importance du pape dans la tradition de l'Église catholique et de son magistère. Le pape, c'est vraiment le principe de l'unité, c'est le garant, c'est le roc sur lequel Jésus a fondé son Église, quel qu'il soit, ce pape. Et il a recusé, y compris devant le grand intellectuel Saint-Cyprien de Carthage, il a dit non, non, non, non, non, nihil innovetur nisi quod traditum est. Qu'on n'innove en rien, en dehors de ce qui nous a été transmis par les apôtres. Et c'est le pape de Rome qui, très vite, a eu raison. Et la coutume

0: D'une part, pour le pape Saint Grégoire le Grand, l'encourager à être accueillant pour les moines de Rome que le pape Saint Grégoire le Grand envoyait en Angleterre, en Grande-Bretagne, pour évangéliser les Anglais. Il devait donc transiter par la France. Et le pape a pris soin de téléphoner, si vous voulez, téléphoner comme on pouvait faire à l'époque, à l'évêque de Marseille, à l'évêque d'Arles, et puis à l'évêque d'Autun. Voilà, nous avons un évêque à Chartres, Saint-Béthaire. On ne sait pas trop grand-chose sur lui, seulement qu'il a participé au Concile de Sens, on a sa signature. Nous avons ensuite un évêque très célèbre à Palencia. Et il est de Palencia et il a été évêque d'Osma. C'est un moine de Cluny, c'est un clunisien, comme il y en eut beaucoup à cette époque-là, au XIe siècle, qui transitèrent vers l'Espagne. D'où l'importance du chemin clunisien sur le chemin de Saint-Jacques de Compostelle. Ils avaient accueilli beaucoup de pèlerins français, du Camino français. Et cet évêque fut nommé évêque d'Osma. La ville d'Osma venait d'être libérée des Maures. Le roi de Castille avait chassé les Maures. Et alors cet évêque, nous dit-on, s'est beaucoup donné à son peuple pour reconstruire, pour bâtir, pour essayer de redonner à cette église de Palencia toute sa splendeur après l'époque de difficulté lorsqu'il y eut l'occupation des musulmans dans cette partie de la Castille. Et enfin, nous avons une grande dame, la bienheureuse Jeanne d'Aza, en vieille Castille. C'est la maman de Saint Dominique. Elle était l'épouse du seigneur de Gouznam, c'était de la haute futaie espagnole, et terrienne. En Castille. Elle avait eu un garçon, une fille, et elle a demandé au bon Dieu de lui donner encore un garçon. Elle est allée faire un pèlerinage à Saint-Dominique de Silos, un grand monastère local. Et le père abbé l'a bénie, et elle a été de nouveau enceinte, et elle voulait un saint. Et elle a eu Saint-Dominique. C'est la maman de Saint-Dominique. Et vous savez qu'elle a eu un rêve où elle a vu son fils sous la figure d'un chien blanc et noir, l'habit des Dominicains, qui allait aboyer et dont les aboiements allaient retentir dans l'univers entier. Comme c'est beau. Voilà, bonne semaine, à bientôt.
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1: Dans le pain et le vin consacré, bat le mystère de l'incarnation du Christ dans le sein de la Vierge. Les signes ont beau changer, la réalité est identique. L'Eucharistie rappelle en effet la mission confiée par Dieu à Marie dans l'histoire de notre salut. Donner chair et sang au Fils du Très-Haut. C'est pourquoi la dévotion mariale est étroitement liée à la table eucharistique. Cette acclamation de Sainte Catherine de Sienne en est l'un des nombreux exemples. Marie, sois bénie entre toutes les femmes pour les siècles des siècles, car tu nous as donné une part de ta farine. Saint Louis-Marie Grignon de Montfort rappelle lui aussi la présence décisive de Marie chaque fois que nous rencontrons le Christ, y compris dans le sacrement eucharistique. Jésus, aujourd'hui comme toujours, est le fruit de Marie. Le ciel et la terre répètent mille et mille fois par jour « Béni soit le fruit de ton sein, Jésus ». Il ne fait donc aucun doute que Jésus-Christ est vraiment fruit et œuvre de Marie, tant pour chaque homme en particulier qui le possède que pour tous globalement. De sorte que si un fidèle a Jésus formé dans son cœur, il peut sincèrement dire « Je rends grâce à Marie. Ce que je possède est effet et fruit d'elle. Sans elle, je ne l'aurais pas. »
0: À présent, nous nous unissons en prière avec le monde entier en renouvelant notre consécration à Marie.
2: Vierge Immaculée, Mère de Dieu et de l'humanité, je t'accueille comme don de Jésus sous la croix et je me confie entièrement à toi. Je t'offre toute ma vie, ce que je suis, ce que j'aime et ce que j'ai, afin que resplendisse en moi la beauté du Christ. Aide-moi à être docile à l'Esprit et à vivre avec joie ma vocation dans l'Église, afin de collaborer à ta mission maternelle et d'orienter vers Dieu le cœur de tout homme. Toi qui as guidé Saint Maximilien Kolb pour aimer sans mesure, enseigne-moi à être témoin de l'Évangile et à faire de ma vie un don. Je te confie les personnes que je rencontrerai, et je t'offre le travail, les joies et les souffrances de cette journée. Ô Marie, conçue sans péché, prie pour nous qui avons recours à toi, et pour ceux qui n'ont pas recours à toi.
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1: Bienheureux ceux qui ont faim et soif de la justice, car ils seront rassasiés. La faim et la soif répondent aux exigences fondamentales de la vie, précisément parce que c'est en répondant à ce besoin que nous continuons à exister. Unis, la faim et la soif représentent la totalité de l'homme. Faim et soif signifient ici un profond désir, un désir radical qui ne peut être apaisé par du pain et de l'eau. C'est le désir d'une libération du cauchemar de la limite. Libération de la personne qui trouve enfin son plein épanouissement au-delà de la nourriture et de la boisson. Jésus nous invite donc à chercher d'abord le royaume de Dieu et sa justice pour entrer en relation avec Dieu qui, parce qu'il a créé l'homme, sait ce qui peut réellement l'apaiser. Nous pourrions donc reformuler cette béatitude en reprenant les mots de Père Trange. Bienheureux ceux qui tendent continuellement à la plénitude de la vie chrétienne. C'est dans le royaume de Dieu qu'ils trouvent leur pleine réalisation. Encore une fois, comme on le voit dans le chant du Magnificat, c'est justement Marie qui nous aide à porter notre regard sur Dieu. Le juste, le fidèle, qui en donnant Jésus, porte à leur plein accomplissement ses promesses de salut. Car Jésus est venu rassasier les affamés de tout temps, oui, les affamés de vie.
0: À présent, nous nous unissons en prière avec le monde entier en renouvelant notre consécration à Marie.
2: Vierge Immaculée, Mère de Dieu et de l'humanité, je t'accueille comme don de Jésus sous la croix. Et je me confie entièrement à toi. Je t'offre toute ma vie, ce que je suis, ce que j'aime et ce que j'ai, afin que resplendisse en moi la beauté du Christ. Aide-moi à être docile à l'Esprit et à vivre avec joie ma vocation dans l'Église, afin de collaborer à ta mission maternelle et d'orienter vers Dieu le cœur de tout homme. Toi qui as guidé Saint Maximilien Kolb pour aimer sans mesure, enseigne-moi à être témoin de l'Évangile et à faire de ma vie un don. Je te confie les personnes que je rencontrerai et je t'offre le travail, les joies et les souffrances de cette journée. Ô Marie, conçue sans péché, prie pour nous qui avons recours à toi et pour ceux qui n'ont pas recours à toi.
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Si ton pied est pour toi une occasion de chute, coupe-le. Mieux vaut pour toi entrer estropié dans la vie éternelle que de t'en aller dans la géhenne avec tes deux pieds. Marc 9, 45.

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1: En cet automne 1916, les trois petits bergers purent partir de nouveau pendant toute la journée avec leurs troupeaux, la chaleur du début d'après-midi étant devenue plus supportable. Un jour, cherchant la fraîcheur, ils décidèrent de se rendre à une grotte située au Loca do Cabeço, lieu de la première apparition de l'ange. Après avoir avalé leur modeste repas, ils se mirent à genoux, le visage contre terre, et récitèrent la prière de l'ange « Mon Dieu, je crois, j'adore, j'espère et je vous aime. » Dans son second mémoire, Sœur Lucie raconta ce qui arriva. « Je ne sais combien de fois nous avions répété cette prière lorsque nous vîmes briller au-dessus de nous une lumière inconnue. Nous nous sommes relevés pour voir ce qui se passait et nous avons revu l'ange qui tenait dans sa main gauche un calice sur lequel était suspendue une hostie. De l'hostie tombaient quelques gouttes de sang dans le calice. L'ange laissa suspendu en l'air le calice, s'agenouilla près de nous et nous fit répéter trois fois la prière à la Sainte Trinité. Puis, se relevant, il prit dans ses mains le calice et l'hostie, il me donna la Sainte Hostie et partagea le sang du calice entre Jacinthe et François en disant « Prenez et buvez le corps et le sang de Jésus-Christ, horriblement outragé par les hommes ingrats, réparez leurs crimes et consolez votre Dieu. » Il se prosterna de nouveau à terre et répéta avec nous encore trois fois la prière à la Sainte Trinité. L'ange disparut, laissant les trois enfants en prière comme s'ils étaient pris par une grande torpeur. Ils n'avaient plus la notion du temps et ils seraient encore restés de nombreuses heures dans la même position si François n'avait pas remarqué que le soleil allait se coucher. Il secoua sa sœur et sa cousine et tous les trois, en silence, rentrèrent avant la nuit avec leur troupeau. Pendant plusieurs jours, ils ne parlèrent pas entre eux de l'apparition. Ce fut de nouveau François qui brisa le silence. Comme lors des deux apparitions précédentes, il avait tout vu, mais rien entendu. Il avait compris que Lucie avait communié au corps du Christ, mais sa sœur et lui-même, qui n'avaient pas encore fait leur première communion, qu'avaient-ils reçu ? Jacinthe, débordant de joie, lui répondit « Mais c'est aussi la Sainte Communion. Tu n'as donc pas vu que c'était le sang qui tombait de l'hostie ?» Alors, François, comme s'éveillant d'un rêve, confia « Je sentais que Dieu était en moi, mais je ne savais pas comment cela s'était fait. » Se prosternant à terre, il resta très longuement avec sa sœur, répétant la prière de l'ange à la très sainte Trinité. L'Eucharistie est une partie importante du message de Fatima, et elle est explicitement mentionnée dans la pratique des cinq premiers samedis du mois. Toutefois, sa présence dans les révélations célestes est assez réduite. S'il est demandé de réciter quotidiennement le chapelet, de vénérer les cœurs de Jésus et de Marie, il n'est pas fait mention d'une communion régulière ni d'adoration eucharistique. Et pourtant, le Saint-Sacrement est continuellement présent dans la dévotion des pastoureaux et à leur suite des pèlerins. Les trois petits bergers possédaient une vue synthétique du mystère chrétien. Ils ne séparaient pas dans leurs prières, mais ils unissaient. Quand ils vénéraient le cœur immaculé de Marie, ils adoraient en même temps Jésus, qui prit chair de la Vierge Marie. Ils contemplaient le Sacré-Cœur et rendaient grâce pour le corps et le sang de notre Seigneur, rendu présent au moment du Saint-Sacrifice de la Messe. Cet extrait de l'appel de Fatima, rédigé par Sœur Lucie dans les années 1974, est bien révélateur de cet état d'esprit. C'est le corps reçu de Marie qui, dans le Christ, devient la victime immolée pour le salut des hommes. C'est le sang reçu de Marie qui circule dans les veines du Christ et jaillit de son cœur divin. C'est ce même corps et ce même sang reçu de Marie qui, sous les espèces du pain et du vin consacrés, nous sont donnés chaque jour en nourriture pour fortifier la vie de la grâce en nous.
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Celui qui a reçu la semence dans la bonne terre, c'est celui qui entend la parole et la comprend. Il porte du fruit. Matthieu 13, 23.

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1: Lors de sa troisième et dernière apparition, l'ange fit répéter aux enfants par trois fois la prière suivante. Très sainte Trinité, Père, Fils et Saint-Esprit, je vous offre le très précieux corps, sang, âme et divinité de Jésus-Christ, présent dans tous les tabernacles du monde, en réparation des outrages, sacrilèges et indifférences par lesquels il est lui-même offensé. Et par les mérites infinis de son très saint cœur et du cœur immaculé de Marie, je vous demande la conversion des pauvres pécheurs. Au même moment, les enfants virent suspendu au-dessus des mains de l'envoyé céleste un calice surmonté d'une hostie, d'où coulaient quelques gouttes de sang. Aidés par cette vision, ils pouvaient comprendre le sens des paroles qu'ils prononçaient sous la direction de l'ange, et ainsi cette prière se grava définitivement dans leur esprit. Il ne faudrait pas voir en elle un exposé doctrinal sur l'Eucharistie et la communion réparatrice. Des théologiens ont montré qu'elle contenait quelques maladresses, cela ne doit pas nous étonner. Il faut bien se rappeler que les apparitions de l'ange, contrairement à celles de la Sainte Vierge, étaient du domaine privé et ne devaient pas être au moins immédiatement divulguées. De plus, il ne faudrait pas recevoir ces paroles évangéliques comme un texte venu du ciel, une révélation immuable. Il y a dans cette prière une part du divin, mais aussi une part humaine, ne serait-ce que dans le choix des mots, bien impuissant à décrire un mystère insondable. L'ange, pour se faire comprendre, a utilisé des mots connus par son jeune public, et pour cela, il fit sans doute référence à des cantiques récités soit à l'église, soit en famille. Il se serait présenté devant un grand théologien, il aurait sans aucun doute employé d'autres formules. Il sut se faire comprendre, et ses paroles furent retenues aisément par les trois enfants qui en firent leur prière usuelle. Ils aimeront la répéter inlassablement pendant des heures, s'arrêtant pour méditer sur chacun des mots qu'ils prononçaient. Lucie la gardera pendant toute sa vie, la méditant jour après jour. Le 13 juin 1929, elle bénéficia d'une grande vision dans la chapelle du couvent de Tuy, qui fut essentiellement une illustration de la prière de l'ange. Elle vit le Christ en croix, surmonté de la colombe de l'Esprit et du buste de Dieu le Père. Sur le côté, elle aperçut un calice suspendu en l'air et une grande hostie sur laquelle tombaient quelques gouttes de sang qui coulaient des joues du crucifié et d'une blessure de sa poitrine. Sous le bras droit de la croix se tenait Notre-Dame, son cœur immaculé dans la main gauche. Sous le bras gauche de la croix, de grandes lettres formaient ces mots « Grâce et miséricorde ». Bien plus tard, en 1995, à la demande de ses confesseurs et supérieurs, sœur Lucie rédigea un petit livre intitulé « Comment je vois le message ». Elle ne le termina pas, considérant que sa mission était de transmettre les paroles célestes qu'elle avait entendues et non de les commenter. Ce livre inachevé contient une belle interprétation de la prière de l'ange. Sœur Lucie écrivait « Sainte Trinité, unique Dieu véritable, en qui je crois, en qui j'espère, je vous adore et je vous aime. Acceptez mon amour et mon humble adoration. Ce que j'ai à vous donner, c'est si peu que je vous demande d'accepter en échange de mon indignité les mérites infinis du cœur de Jésus et du cœur immaculé de Marie, et en échange, je vous demande la conversion des pauvres pécheurs. » Les trois pastoureaux ont fait de leur vie des actes d'offrande, parfois jusqu'à l'héroïsme, en supportant des souffrances abominables. Ils le firent par volonté de conformer leurs actes quotidiens avec les paroles de l'ange. Cette prière à la Sainte Trinité, peu à peu, les transformait et les préparait à un autre rendez-vous, celui du 13 mai 1917, avec la Mère du Sauveur. Ces enfants nous montrent le chemin difficile du don de soi qui seul peut mener au bonheur. Aurons-nous le courage de les suivre? Accepterons-nous de prier, d'offrir, d'aimer?
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Vous n'êtes pas sous l'emprise de la chair, mais sous celle de l'Esprit, puisque l'Esprit de Dieu habite en vous. Romains 8, 9.

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1: Le 13 mai 1917 était un dimanche, celui qui précédait la fête de l'Ascension. Les trois petits bergers se levèrent tôt pour pouvoir assister à la messe de l'aube. Depuis leur plus jeune âge, leurs parents avaient veillé à ce qu'ils soient assidus à la messe dominicale. C'était pour eux un devoir sacré. Les enfants avaient pris

0: laissant le temps à leurs brebis de brouter en chemin. Ils arrivèrent à destination qu'en fin de matinée. Ils entendirent sonner les cloches de l'église pour la messe du jour et apprirent ainsi qu'il était midi. C'était l'heure de manger. Ils ouvrirent leurs sacs et découvrirent ce qu'ils contenaient, des provisions plus soignées qu'en semaine pour fêter le jour du Seigneur. Les enfants se signèrent, comme ils en avaient l'habitude, récitèrent un Notre Père pour les défunts de leur famille et se mirent à manger, en prenant soin cependant de garder quelque chose pour le soir avant de reprendre le chemin du retour. Ils dirent ensuite les grâces, puis récitèrent le chapelet. Leur prière terminée, ils conduisirent les brebis un peu plus haut, sur la colline qui domine la combe. François, pour s'amuser, se mit à construire un petit mur de pierre qui entourait un buisson. Sa sœur et sa cousine l'aidèrent, lui apportant les matériaux nécessaires à son ouvrage. Cette activité devait être accompagnée de nombreux rires qui furent subitement interrompus. Apparut dans le ciel une vive lumière que les enfants prirent pour un éclair. Surpris, ils regardèrent autour d'eux et ils ne virent aucun nuage. Les feuilles des arbres étaient immobiles, il n'y avait aucun souffle de vent, aucun signe d'orage. Lucie, prudente, ordonna à ses cousins de retourner avec elle au hameau. Les trois enfants dévalèrent la pente, réunissant autour d'eux leurs brebis. À ce moment, une autre lueur les surprit. Elle venait du sommet d'un petit chêne vert. Elle entourait une apparition céleste, une dame vêtue de blanc. Lucie, dans son quatrième mémoire, la décrit ainsi. Elle était vêtue de blanc, plus brillante que le soleil, irradiant une lumière plus claire et plus intense qu'un verre de cristal rempli d'eau, traversé par les rayons du soleil le plus ardent. L'apparition de Notre-Dame a surpris les enfants en pleine activité, au milieu de leur jeu. Ils n'étaient pas en prière, ils ne discutaient pas des visites antérieures de l'ange, ce qui montre bien que ce phénomène surnaturel ne fut pas le fruit de leur imagination. Ils n'avaient pas échappé à leurs conditions humaines pour monter vers Dieu, mais ce fut le contraire qui se produisit, ce fut le ciel qui descendit sur terre en ce 13 mai 1917. Toutefois, l'attitude des enfants n'est pas à négliger, car ils ne furent pas des spectateurs extérieurs, mais ils participèrent chacun à sa place aux apparitions. Leur rôle, ils pourront le tenir parce qu'ils ont été fidèles à la prière. Ils ont appris par l'ange à adorer, à découvrir que la réalité ne se limite pas aux choses créées, ils sont devenus capables d'ouvrir leurs yeux sur le monde spirituel. Devenus déjà dociles à l'action de l'Esprit-Saint, leurs gestes les plus simples vont devenir des signes de la présence de Dieu. Ainsi, à l'emplacement du petit mur construit par François, s'élève aujourd'hui la basilique de Fatima. On comprend alors que les sacrifices qu'ils vont multiplier seront d'une valeur inestimable pour Dieu, au point de changer le cours de l'histoire.
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Ne donnez à personne sur terre le nom de Père, car vous n'avez qu'un seul Père, celui qui est aux cieux. Matthieu 23, 9.

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1: Oh, quelle belle dame ! Répétait sans cesse Jacinthe à la fin de la première apparition de la Sainte Vierge. Interrogés séparément quelques mois plus tard, les trois enfants donneront une même description des vêtements portés par la femme venue du ciel. Même François, le garçon du groupe, qui ne devait pas, en temps ordinaire, porter une grande attention sur les habits, se rappelait très bien, jusqu'au moindre détail, l'apparence de Notre-Dame de Fatima. Elle avait une longue robe blanche, sans ceinture, et qui descendait jusqu'aux pieds. L'unique ornement était constitué d'un cordon doré entourant le cou, et dont les deux brins étaient réunis par un gland, également doré, à la hauteur du milieu du corps. Sur sa tête, un long voile épais de couleur blanche descendait jusqu'en bas de la robe. Était-il décoré d'un filet doré, comme on l'a représenté dans la statue du sanctuaire? Les bergers ne l'ont pas précisé. L'aspect de l'apparition était relativement sobre, pas de couronne ni de dentelle, mais simplement une robe et un voile d'une blancheur étincelante et un cordon doré. Ce ne fut pas le luxe des vêtements qui pourrait expliquer la vive admiration partagée par les trois bergers. La beauté de Notre-Dame n'était pas comparable à celle d'un mannequin. Elle ne venait pas d'une mise en spectacle du corps, elle ne suscitait pas le désir, mais éveillait une joie pure, elle était toute spirituelle. Pour bien saisir cette différence, il suffit de rappeler le stratagème un peu ridicule imaginé par des opposants aux apparitions. Ils présentèrent à Jacinthe, le 21 août, 5 demoiselles. Ils lui demandèrent si la dame apparue à la Cova da Iria était l'une d'entre elles ou ressemblait-elle à l'une d'elles. La petite fille leva les yeux, les regarda attentivement et répondit « Non, ce n'est aucune de ces dames ». On lui désigna alors la plus jeune, une fille d'une quinzaine d'années, portant une belle robe blanche, et on lui demanda si la dame des apparitions n'était pas comme cette jeune demoiselle. Jacinthe répondit « Cette demoiselle est très jolie, mais celle que j'ai vue à la Cova da Iria était bien plus belle. » La petite voyante était polie, d'autant que parmi ceux qui l'interrogeaient se trouvait monsieur le curé, qui avait été réquisitionné au dernier moment pour cette enquête. On devine quand même un certain agacement de la part de Jacinthe, qui était navrée de l'incompréhension des grandes personnes. Comment pouvait-elle confondre une beauté céleste avec celle des créatures ? Cette beauté céleste était par elle-même et par les sentiments qu'elle éveillait d'une toute autre nature que celle de ce monde. Elle remplissait le cœur des voyants d'une grande joie, du désir de rester le plus longtemps possible en compagnie de la dame. Même François, qui n'entendait pas les paroles prononcées par la Sainte Vierge, ne pouvait détourner ses yeux de l'apparition, sa seule vision le comblait. Tous les trois, à leur manière différente, faisaient l'expérience du monde surnaturel. Ils comprirent rapidement que les adultes, même ceux qui paraissent si dévots, même les plus savants dans la connaissance religieuse, ne désiraient pas quitter le domaine des certitudes matérielles pour un ciel qui leur semblait si éloigné. Ils furent accueillis par leur entourage comme des explorateurs revenant d'un pays lointain, si différent de nos contrées, que leur récit paraîtrait incroyable et qu'ils seraient rejetés comme des menteurs. Saurons-nous faire confiance aux trois pastoureaux ? Saurons-nous, avec eux, rendre grâce à Dieu pour les merveilles d'un univers que nous devinons, mais que nous ne pouvons encore voir de nos yeux et qui est le monde spirituel ? Saurons-nous ressentir le désir, plus que cela, l'espérance, de partager un jour la béatitude des anges ? Saurons-nous faire grandir en nous le désir de contempler Dieu dans sa gloire, en compagnie des bienheureux et de la Mère de Dieu, éblouissante de sainteté ? Saurons-nous faire nôtre une partie de cet amour qui brûlait le cœur des trois bergers de Fatima pour la belle dame venue du ciel ?
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1: Lucie, décrivant l'apparition du 13 mai, prit la comparaison d'une coupe de cristal traversée par les rayons du soleil. Une façon de dire que Marie était toute lumineuse. Les effets de lumière présents dès le début des événements de Fatima s'accentuèrent au cours des visites de Notre-Dame. Peu avant sa venue, le rayonnement solaire diminuait au point que certaines étoiles devenaient visibles, et ceci en plein milieu de la journée. Puis apparaissait un disque argenté servant de piédestal pour Marie. Enfin, une vive lumière entourait la Sainte Vierge. Le soleil était ainsi éclipsé par la gloire de Notre-Dame. De nombreux pèlerins virent ces phénomènes cosmiques, sans pour autant apercevoir l'apparition elle-même. Les trois bergers les remarquèrent, eux aussi, sans y attacher une grande importance, tellement ils avaient hâte d'apercevoir leur céleste visiteuse. Ils ne saisirent pas la référence à la vision de l'Apocalypse que peut-être ils ne connaissaient pas. Au chapitre 12 de ce livre, il est écrit « Un grand signe apparut dans le ciel, une femme vêtue de soleil, la lune sous les pieds et sur la tête, une couronne de 12 étoiles. » Les nombreuses apparitions de Marie dans le monde entier ont chacune un caractère propre, chacune rend visible un aspect de la maternité spirituelle de la Sainte Vierge. À Fatima, elle se présenta dans la gloire de son Assomption, comme la reine des cieux, à qui même les astres obéissent, comme la femme de l'Apocalypse. L'Église, méditant depuis son origine sur ce passage de l'Écriture sainte, a reconnu dans ce personnage féminin une représentation de son propre mystère. En effet, tout en étant immergée dans le monde, elle a conscience de le transcender par son message et surtout par sa nature même. Elle est l'épouse de son Seigneur. Mais les enfants de Fatima n'ont pas vu l'Église. Ils ne se sont pas trompés. Ils ont toujours eu la certitude d'avoir rencontré la Sainte Vierge. Cette identification ne s'oppose pas à la première interprétation de la femme de l'Apocalypse. En effet, Marie a accompli admirablement en sa personne le mystère même de l'Église. C'est bien elle qui est enveloppée des rayons du soleil, qui marche sur le disque lunaire et qui est entourée d'étoiles. Elle est enceinte dans les douleurs de l'enfantement des membres de l'Église. On aimerait s'arrêter à cette gloire céleste, mais ce serait oublier la suite du texte de l'Apocalypse. Immédiatement après cette vision, Saint Jean aperçut toujours dans le ciel un être menaçant, un dragon rouge feu, prêt à avaler l'enfant qui allait naître. La femme s'enfuit au désert. Elle semblait dominée par son ennemi. Mais sa retraite préparait la victoire finale sur le mal. Elle avait déjà mis la tête du serpent sous son talon. Cette double vision de l'Apocalypse permet de rentrer dans le message de Fatima. Marie est à la fois reine et humble servante de Dieu. Elle voit les dangers présents et à venir, cette guerre qui n'en finit pas, et la menace d'une autre encore plus terrible. Elle intervint pour prévenir, mais elle est surtout venue pour transformer le cœur des hommes, afin de détourner d'eux les terribles fléaux qui les menaçaient. Elle est reine, et pourtant, elle n'utilisa pas la force. Ses armes ont été le témoignage de trois petits-enfants, et ses paroles ne furent qu'une invitation à une prière quotidienne plus fervente. Ainsi, dans les apparitions de Notre-Dame, l'extrême grandeur et la simplicité la plus humble sont toujours indissociables. En méditant sur les événements de Fatima, on peut être tenté de s'évader dans le merveilleux, de réduire le message transmis par Lucie à quelques moyens simples, comme s'il suffisait de faire tel ou tel acte de dévotion. Ce serait oublier la menace du dragon, qui ne peut être vaincu par quelque formule magique. Il faut, face à la tragédie de l'histoire humaine, que se lèvent des soldats de l'Immaculée pour combattre par leur vertu les forces du mal. Serons-nous de ces âmes fortes, fidèles à Jésus, en se mettant au service de sa mère ?
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0: Comment Marie peut-elle être dite Mère de Dieu? Et d'où vient ce titre, Mère de Dieu? Comment faut-il le comprendre? Monseigneur Dubost, quand est-ce qu'on est amené dans l'histoire de l'Église à parler de Marie comme Mère de Dieu?
1: Bon, on est amené à parler de Marie, d'abord, pas tout de suite. Évidemment, les premiers chrétiens, ils ont commencé par regarder le Christ, et puis à s'intéresser au Christ. D'abord, vous savez, ce qui les a frappés, c'est la résurrection. Puis, cette résurrection leur prouvant, entre guillemets, que le Christ était Dieu, après ils se sont intéressés à sa mort, que le Christ, Jésus-Christ, Fils de Dieu, Dieu lui-même, meurt sur la croix, c'était quelque chose d'extraordinaire. Et on a l'impression que les premiers chrétiens sont fascinés par cette mort et cette résurrection. Puis ils ont essayé de comprendre ce que cela signifiait, et pour cela ils ont essayé de réentendre en eux-mêmes tout ce qu'il avait été dit, ce que le Christ avait dit. Et petit à petit, ils se sont intéressés à tout ce qu'il était et à ceux, CEUX, qui l'entouraient. Et donc, petit à petit, ils ont été amenés à penser à ce que Jésus avait dit de sa mère. Au fond, on peut dire que pendant le tout début de l'histoire de l'Église, c'est ainsi que les choses se sont passées. Mais on a dans les traces des évangiles un petit peu plus que cela, parce que vous vous souvenez de ce qui s'est passé au pied de la croix, où le Christ dit à Jean, voici ta mère, et où il dit à Marie, voici ton fils. Et on dit que depuis cet instant-là, le disciple a pris chez lui. Et on peut dire que dès le départ, l'évangile de Jean est marial. Et puis le temps passe et on approfondit, on réfléchit. Saint Ignace d'Antioche est le premier qui exprime explicitement, ou le premier dont on a le souvenir.
0: Alors ça,
1: en c'est 110.
0: En 110, en 110. Donc, début du deuxième siècle.
1: Début du deuxième siècle. Qui exprime, en dehors de ce qui est dans les Écritures, le fait que Jésus est fils de Marie. Et quand on réfléchit, on va trouver ça nettement plus tard, à la fin du IIe siècle et du IIIe siècle, avec le symbole des apôtres, avec Constantinople au IVe siècle, le concile de Constantinople. Mais quel est le but? Le but, à ce moment-là, c'est d'insister sur l'humanité du Christ. Jésus n'est pas quelqu'un comme les dieux grecs qui existaient et qui venaient faire un petit tour sur Terre. Il est homme comme nous. Et quand on veut dire Jésus, fils de Marie, dans les expressions du credo, c'est pas tourné vers Marie, c'est d'abord tourné vers Jésus, c'est d'abord pour dire l'humanité du Christ. Et quand on va définir un peu plus tard à Éphèse en 431 le fait que le Christ est à la fois homme et Dieu, on va dire Marie, Mère de Dieu. Mais encore une fois, au moins au niveau de la définition, ce n'est pas la dévotion, ce n'est pas se tourner vers Marie d'abord de dire que Marie est Mère de Dieu, c'est dire qu'il n'y a qu'une seule personne en Jésus qui est à la fois homme et Dieu. Et c'est ça qui est essentiel. Le dogme qui fait dire que Marie est Mère de Dieu est d'abord un dogme, si vous me permettez l'expression, christologique, qui concerne le Christ. Alors bien sûr, la dévotion va se saisir de cela, et très vite ça va se répandre. Mais j'allais dire que je crois que c'est très important de voir que tout ce que l'on dit sur Marie, c'est une manière de parler du Christ.
0: Donc en fait, c'est une fois qu'on a bien compris le mystère du Christ à travers sa mort et sa résurrection, donc petit à petit, eh bien, on va élargir la compréhension et se rappeler, eh bien, que donc le Christ est de condition humaine, et c'est à ce moment-là que toute une théologie mariale en fait va pouvoir se développer.
1: Oui, si je me permets de vous couper.
0: Bien sûr.
1: Ce qui est intéressant, c'est que bien sûr, c'est sur le Christ que les choses se sont passées. Mais que quand même, par exemple, Saint Irénée, dès le départ, Saint Irénée vers les années 200, un petit peu avant, un petit peu après, Saint Irénée voit dans le rôle de Marie, même s'il parle comme tout le monde pour parler du Christ, eh bien, un rôle qui est lié au mystère même du Christ. Et lié au mystère du Christ, ça ne veut pas simplement dire qu'elle atteste Marie qu'il est fils de la race humaine. Il n'atteste même pas l'unité de la personnalité du Christ, mais il lui prête un rôle théologique. C'est un peu difficile à citer dans une émission parce qu'on a l'impression d'un jeu de mots. Il dit, il fallait qu'une vierge, en se faisant l'avocate d'une vierge, entre parenthèses Ève, détruisit la désobéissance d'une vierge par l'obéissance d'une vierge. Mmh. Et ça veut dire que dès le début de l'Église, et vous savez que saint Irénée est très très très sourcilleux de faire attention à ce que disaient les apôtres, eh bien on a conscience que le rôle de Marie n'est pas simplement d'être le témoin de l'humanité du Christ, ou le témoin de l'unité de la personne, de la personnalité du Christ, mais qu'elle a un rôle à jouer. Et ce que dit saint Irénée en prétendant commenter les apôtres, eh bien, va se développer dans l'Église comme une traînée de poudre, et on va trouver en elle, en Marie, une femme qui a un rôle spécifique à jouer dans l'histoire du salut.
0: Oui, alors parce qu'on dit que Marie est la nouvelle Ève. Mais ce jeu de miroir est-il simplement un peu une sorte de conséquence, d'une sorte d'élucubration intellectuelle, ou est-il vraiment un ancrage dans l'écriture ?
1: Alors, écoutez, on peut dire que tout ce qui concerne Marie est généralement né plutôt de la dévotion populaire ou de la réflexion du peuple de Dieu que de l'élucubration intellectuelle. Mais il y a quelque chose qui est clair assez vite dans l'histoire de l'Église. C'est, je vous y ai fait allusion tout à l'heure, en disant au pied de la croix, Marie reçoit Jean comme son enfant. Et au fond, on peut très bien lire que Jean n'est pas simplement Jean, mais qu'il est le disciple que Jésus aime, c'est-à-dire vous, moi et tous ceux qui nous écoutent. Et que, d'une certaine manière, Marie est le symbole de l'Église qui, par la croix, accouche de nouveaux enfants, de nouveaux fidèles du Christ. Et donc, cette parenté entre Marie et l'Église est quelque chose de très très ancien, et vous le retrouverez par exemple dans l'Apocalypse. L'Apocalypse est un livre largement marial, même si l'interprétation du chapitre 12, vous savez, de cette femme qui est dans le ciel, qui domine les étoiles, est difficile. C'est à la fois la synagogue, comme on dit, elle représente, elle personnalise le peuple juif, elle personnalise l'Église et elle est en même temps Marie.
0: Alors comment relier ce dogme de Marie, mère de Dieu, avec l'Écriture sainte ?
1: Vous avez remarqué que, par exemple, dans saint Matthieu, la généalogie du Christ, elle est masculine. Mmh. Et l'héritage de David, d'Abraham et de David, se passe par les hommes. Mmh. Et l'appartenance au peuple de Dieu est marqué dans la littérature néo-testamentaire par la filiation abrahamique ou davidique, c'est-à-dire que c'est les hommes qui transmettent. Alors il y a même une conception un peu pré-scientifique, c'est-à-dire qu'on pense que, si vous me permettez l'expression, dans les reins de l'homme, dans le sperme de l'homme, il y a en tout petit tous ses descendants. Et donc Abraham était d'une certaine manière, avait dans son corps Jésus. Voilà que Abraham est cité juste avant, dans Galates 4:4, sur l'héritage et sur la promesse. Et qu'est-ce qu'on dit ? Eh bien, on dit que, bien sûr, Jésus est fils de David, mais qu'il est né d'une femme. C'est-à-dire que cette femme est le lien non plus avec le peuple juif, mais avec l'universalité de l'Église, avec l'universalité du monde. Et vous relirez l'ensemble du chapitre de Galates, et vous verrez à combien c'est important, cette première manière de parler de Marie, c'est de parler de l'universalité de la mission du Christ, et du fait que la promesse qui était réservée à un peuple est réservée à tout le monde. Cette fille de Sion est devenue le symbole de l'universalité de l'Église dès saint Paul. Et quand vous regardez de près les autres textes, vous dites qu'il y a peu de choses. Moi, je dirais, il y a beaucoup de choses. Quand on regarde Saint-Luc, il est évident que Saint-Luc met Marie au départ de son évangile. Il y a deux chapitres qui sont sur l'enfance de Jésus. Et puis, il le met au départ de l'Église à la Pentecôte. Et vous avez, dans la plupart des évangiles, une présence de Marie discrète, mais la présence de Marie doit être discrète, mais très forte. Et si vous avez remarqué, dans Saint Jean, eh bien, on ne parle jamais de Marie avec son nom. On dit « femme » ou « la mère de Jésus ». Et quand Jésus parle de sa mère, il lui dit « femme ». C'est-à-dire que, pour Saint Jean, Marie n'est pas simplement la mère de Jésus selon la chair, elle est celle qui réalise le rôle de la femme et qui est la nouvelle Ève parce qu'elle va enfanter ce nouveau corps qui est l'Église.
0: Autrement dit, il ne faut pas comprendre ce femme comme étant une certaine distance que Jésus met à l'égard de sa mère. C'est souvent interprété de cette manière.
1: Oui, mais je crois que ceci est une fausse interprétation. Saint Jean, vous savez, Saint Jean, on ne le comprend que quand on entend le début et la fin de son évangile. Au début, il rencontre Jésus et Jésus lui dit « viens et vois ». Et toute sa vie, il va chercher à voir. Et dans le tombeau vide, il n'y a plus rien à voir. Et Saint Jean note « il vit et il crut ». C'est-à-dire qu'il voit à partir de ce qui est humain et presque vide, et même vide dans le tombeau, ce qui est invisible, c'est-à-dire l'ordre de Dieu. Et il voit à travers Marie, qui est une femme, la femme, non pas la femme, le prototype féminin, mais celle qui donne la vie au monde.
0: Alors, vous citiez Luc, Matthieu, et Jean. Il y a aussi l'évangile de Marc. Et j'ai des amis évangéliques qui me disaient, qui interprètent un certain verset donc de l'évangile de Marc, où il est question donc de l'arrivée de Marie et des frères de Jésus. Et Jésus répond : qui est ma mère ? Qui sont mes frères ? Si ce n'est ceux qui font la volonté de Dieu. Et souvent, c'est interprété comme justement cette distance vis-à-vis de la mère maternelle biologique. Qu'est Marie vis-à-vis de son fils Jésus.
1: Oui, alors ça c'est l'interprétation des évangéliques et elle est noble cette interprétation, mais à mon avis ils ne vont pas jusqu'au bout de leur logique.
0: À savoir,
1: dans l'écriture, qu'est-ce qui est dit ? Il est dit : qui est ma frère ? Qui sont mes frères ? Qui est ma mère ? Qui sont mes frères ? Ceux qui écoutent la parole de Dieu. Et qu'est-ce qui est dit dans Saint Luc ? Au départ, sur Marie, qu'il me soit fait selon ta parole. J'allais dire que tout l'évangile, tout, nous dit qu'il nous faut vivre une nouvelle naissance. Et que cette nouvelle naissance, ce n'est pas la chair qui nous la donne, c'est la parole. Et Marie, comme les autres, elle ne vaut pas parce qu'elle est brune, parce qu'elle est, vivant à Nazareth, etc. Bien sûr que c'est important, c'est ça qui lui donne son humanité. Mais elle vaut parce qu'elle est renée de la parole de Dieu.
0: C'est en 431, au concile d'Éphèse, que Marie est devenue en toute vérité mère de Dieu, par la conception humaine du Fils de Dieu dans son sein. Monseigneur Dubost, que s'est-il exactement passé en 431 ?
1: Le concile d'Éphèse est un des conciles les plus célèbres à cause justement de cette définition qui portait une fois encore sur le Christ, et qui était le fait que nous croyons, nous chrétiens, que le Christ est à la fois homme et Dieu. Pour comprendre l'expression « mère de Dieu », il faut faire un petit détour, parce que la philosophie, la manière de comprendre l'homme aujourd'hui, n'est peut-être pas tout à fait celle que les pères de l'Église, les pères du Concile d'Éphèse, avaient. Pour nous, dans notre 21e siècle, il y a une division sur la manière de comprendre l'homme. Certains comprennent l'homme de manière matérielle, avec un corps, puis à la limite, ils seraient d'accord pour dire qu'il y a une âme. Et puis le corps, c'est un peu pourri, ou c'est un instrument, alors on fait de la musculation, on fait des choses comme ça, Et on se sert du corps. On essaie de lui donner le meilleur rendement. On essaie de faire qu'il soit le plus beau possible. On le farde. Très bien. Pour les autres, un peu comme a fait Freud, mais Freud est un homme qui est issu de la Bible, il y a une unité fondamentale de l'homme. Il est à la fois corps et âme, corporel et spirituel. Et on ne peut pas avoir d'un côté quelque chose qui soit corporel, et puis de l'autre côté quelque chose de soit spirituel ou psychique, ou etc. Il y a une vraie unité. Et j'allais dire que les maladies sont à la fois corporelles et spirituelles. J'allais dire que quand vous mangez ce qui semble tout à fait corporel, eh bien vous mangez quand vous êtes tout seul, et puis vous déjeunez quand vous êtes avec d'autres. Même si vous mangez les mêmes choses, ça n'a pas du tout la même saveur. Parce que jusque dans ce cas de plus matériel, nous avons besoin de mettre de l'esprit, parce que nous sommes faits comme ça. Eh bien, les gens d'Éphèse pensaient comme ça. Et donc, ils disent pas, d'un côté, il y a l'humanité du Christ, et puis de l'autre côté, il y a la divinité, comme nous ne devrions pas dire qu'il y a d'un côté le corps et de l'autre côté l'âme, mais c'est une seule personne avec ses deux natures différentes. Mmh. Et Éphèse proclame profondément l'unité de l'homme.
0: Oui, parce que je crois qu'il y avait des partisans, des théologiens qui étaient plutôt partisans pour qu'on dise de Marie, mère du Christ, dans sa dimension humaine. Parce que Jésus est de condition humaine par Marie, justement. Mais il y a aussi la dimension divine.
1: Alors, justement, je crois que vous avez bien appris, ou en tout cas vous êtes bien renseigné sur la théologie. Il y avait un certain Nestorius. Nestorius est un personnage considérable, parce qu'il n'était pas le pape, mais il était l'évêque de Constantinople, et Constantinople était le lieu où il y avait l'empereur. Celui qui était près de l'empereur, à ce temps-là, il avait beaucoup, beaucoup de poids. Et alors lui, il était partisan de dire que Marie était Christotokos. Tokos, ça veut dire mère, Christo du Christ. Mais il était tout à fait opposé à Theotokos, c'est-à-dire mère de Dieu. Et parce qu'il était au fond, d'une certaine manière, un peu comme certains modernes, il estimait qu'il fallait bien distinguer
0: la partie humaine et la partie divine. Oui.
1: Et je trouve que c'est une maladie qui sans cesse renaît. Oui. On aimerait bien être divisé, et j'allais dire qu'on voit bien les problèmes de sexualité, de tout ce qu'on veut, on aimerait bien qu'on puisse se servir du corps sans que c'est de l'influence sur l'esprit. Ben, c'est pas vrai. On est unis. Et j'allais dire que ce paradoxe de dire Marie, mère de Dieu, c'est une déclaration sur le Christ, sur Marie et sur chacun d'entre nous. Nous sommes à la fois corporels et spirituels. Notre salut, ça ne peut pas être simplement notre âme, c'est tout nous-mêmes. Alors c'est très très important comme conséquence. Alors, en fait, en face de Nestorius, l'évêque de Constantinople, il y avait un certain Cyril d'Alexandrie, qui est réussi à quand même parler à l'empereur, à faire en sorte que l'empereur convoque un concile. L'empereur s'appelait Théodose. Et puis, mais Cyril était alors très très dur. Il était presque pour la force armée. Donc il était. Et alors donc il y a eu une querelle terrible à Éphèse. On a même convoqué un deuxième concile, et on a même fait un faux concile d'une certaine manière, parce qu'il n'a pas eu l'approbation de Rome, parce que les choses se sont passées, et que Antioche, qui est encore une troisième ville, vous savez, il y a quatre villes fondatrices, il y avait Jérusalem qui a disparu, les grands patriarcats, Alexandrie, Constantinople, Antioche et Rome. Généralement, alors, Jean d'Antioche, qui était aussi un personnage considérable, a essayé de tenir entre les deux, et il a fait signer à Cyril une déclaration qui était la formule d'union pour essayer de réparer tout, pour que chacun soit là. Je vais vous en lire un petit bout, c'est un tout petit peu compliqué, mais surtout pour la radio, mais vous allez comprendre. « Nous affirmons un Christ, un Fils, un Seigneur. En raison de cette union sans confusion, nous confessons la Sainte Vierge, Mère de Dieu, parce que le Dieu Verbe s'est incarné et s'est fait homme, et que dès l'instant de sa conception, il s'est uni au temple qu'il avait pris d'elle. Les paroles des évangiles et des apôtres, nous savons que les théologiens les ont tenues pour communes, comme dites, d'une seule personne. tantôt séparées, comme dites, des deux natures, les unes convenant à Dieu selon la divinité du Christ, les autres humbles selon l'humanité. Il n'y a qu'une seule personne, alors de temps en temps, le Christ parle comme il est Dieu, il dit « je suis ». Et puis d'autres fois, ben, il est fatigué et il demande à la Samaritaine s'il y a de quoi de boire.
0: Parfois, l'idée d'imaginer, de représenter Marie comme mère de Dieu, on souligne d'un point de vue historique et anthropologique que c'est la conséquence d'une sorte de paganisation du christianisme, puisque dans les religions païennes, il y avait des déesses. Alors, Monseigneur Dubost, quel est le poids de cette argumentation?
1: Il y a trois remarques à faire là-dessus. La première, c'est que, de fait, les premiers chrétiens, à mon avis, ont été très discrets sur Marie parce qu'ils ne voulaient surtout pas, ça leur semblait un blasphème épouvantable, de penser que Dieu, le Dieu d'Israël, était comme Zeus qui allait lutiner les demoiselles de la terre. C'est évidemment d'un tout autre ordre. Et il faut garder la transcendance de Dieu. Et j'allais dire que ça, c'est tout à fait important. La deuxième chose, c'est que de fait, que l'homme, dans sa recherche de vérité, ait pensé qu'il fallait qu'il y ait un lien entre le ciel et la terre, qu'il y ait une manière de faire, que d'autres religions l'aient pris, et qu'il y ait un fondement anthropologique qui a un seul créateur, Et j'allais dire que tant qu'il n'y avait pas la révélation, et en dehors de la révélation, il y avait quand même la nature humaine, et que des gens sensibles à Dieu pouvaient dire des choses comme cela. Et je veux dire que je ne suis pas, moi, choqué de penser qu'il y a des parentés entre les religions là-dessus. Mais la troisième chose, ce qui est tout à fait frappant, c'est que, certes, la théologie et puis la dévotion populaire a pu donner des excès, mais au fond, ce que nous disons de Marie est très discret. Les pères de l'Église, repris par Saint Jean Eudes, disent une très belle expression. Si vous accordez deux harpes complètement et que vous jouez une mélodie sur l'une, l'autre vibre en résonance. Eh bien, nous disons rien de plus que Marie est la harpe qui vibre en résonance avec son fils. Rien de plus que cela, mais tout cela.
0: Quelles sont les qualités que cette maternité divine implique pour, dans notre conception de Marie?
1: Je veux dire que quand vous lisez attentivement les généalogies du Christ chez Saint Luc et Saint Matthieu, vous apercevez que des femmes sont citées et que ces femmes ne sont pas toutes des modèles de vertu. Et au fond, Marie, nous aurions pu imaginer qu'elle ne soit pas un modèle de vertu. Et la maternité divine, dans le sens que j'ai indiqué, c'est-à-dire pour souligner l'unité de la personne du Christ, n'impliquait pas, a priori, un modèle de vertu. Et pourtant, dès l'origine, les chrétiens ont vu en Marie non seulement un modèle de vertu, mais le modèle même de la croyante. On faisait allusion à cette parole que saint Marc dit, bienheureux plutôt ceux qui croient en la parole, qui écoutent la parole de Dieu et la mettent en pratique. Eh bien, Marie, pour nous, est celle qui a dit oui totalement à la parole de Dieu. Je fais une petite remarque, même deux petites remarques. La première, c'est que c'est pas si facile quand on s'est engagé dans la vie, et il semble que Marie soit engagée dans la vie en acceptant d'être célibataire, enfin pas célibataire, mais mariée sans enfant, sans avoir de rapport avec son mari. C'est pas si facile d'approfondir sa vocation et de changer de cap. Les grands saints l'ont fait, on voit bien Mère Teresa récemment, mais avant Sainte Thérèse d'Avila, c'est par approfondissement. Et on sent bien que Marie, elle a approfondi sans cesse cette vocation à la maternité, non seulement d'un homme, le Christ, mais de tous les enfants de Dieu. Et la deuxième chose, c'est que tout le monde dit « Ah oui, mais ça devait être facile pour elle. » Je veux dire qu'elle a eu plein de grâces, on pourrait revenir sur cette expression. Mais en fait, toutes les mamans du monde disent que leur enfant est adorable, de là à l'adorer quand elle le nettoie, quand elle le nourrit, à mon avis, elles ne le font pas, ou quand ils les réveillent la nuit. Donc, je ne suis pas sûr que la foi de Marie était plus facile que la nôtre. et je crois même qu'elle était plus difficile. Et que par un privilège extraordinaire, je peux revenir là-dessus, eh bien, elle a su dire oui totalement et faire confiance jusqu'au bout. Faire confiance au rôle tout à fait extraordinaire, peut-être qu'elle n'avait pas encore complètement compris quand il était né. Comprendre déjà avec la visite au temple où Siméon lui dit quelque chose. Comprendre encore davantage à la visite du temple quand son fils à 12 ans y va. Comprendre davantage au cours de la vision de la montée vers Jérusalem et vers la croix. Elle était parmi ces filles de Jérusalem qui pleuraient, et je pense qu'elle s'est faite à ce moment-là porteuse de la souffrance que peut représenter le péché du monde vis-à-vis de son fils, et porteuse avec son fils de cette souffrance pour la transfigurer, pour y accueillir la vie du Christ, la résurrection du Christ.
0: Et pourquoi donc cette femme a un privilège tout spécial ?
1: Je veux dire que, parce que c'est elle, parce que c'est moi, parce que, vous savez, l'amitié et l'amour, il n'y a pas de pourquoi, c'est très difficile à expliquer. Ce qui est certain, c'est que dans l'Écriture, nous avons les traces d'une vocation exceptionnelle qui se trouve à l'image des autres femmes

0: tradition qui assurerait une dévotion juste.
1: La dévotion juste, elle est simple. Il faut se rappeler que on emploie des mots très savants pour dire cette chose simple. Il y a une dévotion qui est une dévotion qui est due à Dieu et à Dieu seul. C'est la dévotion que les théologiens appellent dévotion de l'atrie. Et puis il y a une dévotion au saint qui est une dévotion à ce que Dieu a mis dans le cœur d'un certain nombre de personnes pour aider à aller jusqu'à lui. C'est une dévotion de duli. Eh bien, nous disons, nous, quand on veut faire de la théologie et avoir l'air savant, que la dévotion pour Marie est une dévotion d'hyper-duli. C'est-à-dire que nous regardons celle qui est comblée de grâce, suivant l'expression de l'ange au moment de l'Annonciation, et nous la regardons, et nous regardons non seulement toutes les grâces que Dieu lui a données, mais sa capacité à se laisser transformer par ses grâces.
0: Je vous remercie beaucoup, Monseigneur Dubost. Au revoir.

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1: À partir de son oui, c'est une autre vie qui commence pour Marie. On pourrait même dire qu'elle devient une autre personne, car désormais, elle n'est plus qu'un seul cœur avec son Fils. Elle vit et révèle le mystère de la mère. Ce Fils restera toujours dans son âme, dans ses veines, dans ses pensées. La vie de Jésus prend forme pendant que sa mère se transforme. C'est là le mystère de l'amour. Cette transformation est d'abord physique, puisque son sein doit se dilater dans la joie lorsque son Fils vient y demeurer. Elle continue à se transformer quand son corps même parle et transmet son allégresse à l'enfant qu'Élisabeth porte en son sein, Jean-Baptiste. Plus tard, cette transformation atteint son cœur, qui reste à méditer sur ce qui s'est produit la nuit de la nativité de son Fils et de l'adoration des bergers. Elle mûrit encore avec la peine qui la ronge lorsque Jésus, à l'âge de 12 ans, ne la suit plus, mais s'arrête dans le temple, au milieu des docteurs, pour accomplir la volonté de son Père, celui qui est dans les cieux. Enfin, viendra la douleur de porter à son achèvement sa transformation, qui la rendra parfaitement mère d'un Dieu qui est amour.
0: À présent, nous nous unissons en prière avec le monde entier en renouvelant notre consécration à Marie.
2: Vierge Immaculée, Mère de Dieu et de l'humanité, je t'accueille comme don de Jésus sous la croix et je me confie entièrement à toi. Je t'offre toute ma vie, ce que je suis, ce que j'aime et ce que j'ai, afin que resplendisse en moi la beauté du Christ. Aide-moi à être docile à l'Esprit et à vivre avec joie ma vocation dans l'Église, afin de collaborer à ta mission maternelle et d'orienter vers Dieu le cœur de tout homme. Toi qui as guidé Saint Maximilien Kolb pour aimer sans mesure, enseigne-moi à être témoin de l'Évangile et à faire de ma vie un don. Je te confie les personnes que je rencontrerai et je t'offre le travail, les joies et les souffrances de cette journée. Ô Marie, conçue sans péché, prie pour nous qui avons recours à toi et pour ceux qui n'ont pas recours à toi.
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1: Marie est maîtresse parce que mère. Mère parce que disciple. En tant que mère, la Vierge a joué sur la terre, comme toute maman, le rôle de maîtresse et d'éducatrice à l'égard de Jésus, son fils. Avec Saint Joseph, elle lui a transmis les valeurs de la culture hébraïque et la spiritualité des pauvres du Seigneur, dans laquelle elle excellait. L'humanité de Jésus provient entièrement de Marie. On peut émettre l'hypothèse d'une double influence, une sorte d'éducation réciproque. Marie introduit son fils dans l'horizon de la vie terrestre, et Jésus entraîne Marie dans la compréhension du mystère divin. Marie a donné à son fils tout son cœur maternel, en l'entourant d'amour, d'attention, de respect, et en faisant pour lui le projet d'un avenir lumineux et radieux. Pour éduquer Jésus, Marie mit en œuvre le langage non-verbal de la vie et du témoignage. Elle a éduqué Jésus par son travail, son don de soi maternel, son rôle de protectrice. Elle l'a éduqué par sa vie pauvre et sereine, laborieuse et simple, chaste et pleine d'amour maternel. Marie a éduqué Jésus par sa confiance en Dieu et par sa disponibilité pour aider ceux qui étaient dans le besoin. La fécondité de l'action éducatrice de Marie est la personnalité harmonieuse et mûre de Jésus.
0: À présent, nous nous unissons en prière avec le monde entier en renouvelant notre consécration à Marie.
2: Vierge Immaculée, Mère de Dieu et de l'humanité, je t'accueille comme don de Jésus sous la croix et je me confie entièrement à toi. Je t'offre toute ma vie, ce que je suis, ce que j'aime et ce que j'ai, afin que resplendisse en moi la beauté du Christ. Aide-moi à être docile à l'Esprit et à vivre avec joie ma vocation dans l'Église, afin de collaborer à ta mission maternelle et d'orienter vers Dieu le cœur de tout homme. Toi qui as guidé Saint Maximilien Kolb pour aimer sans mesure, enseigne-moi à être témoin de l'Évangile et à faire de ma vie un don. Je te confie les personnes que je rencontrerai et je t'offre le travail, les joies et les souffrances de cette journée. Ô Marie, conçue sans péché, prie pour nous qui avons recours à toi et pour ceux qui n'ont pas recours à toi.
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Il nous est dit plus d'une fois dans l'Évangile que Marie méditait les événements qu'elle vivait, qu'elle les méditait dans son cœur. Car la Sainte Vierge est vraiment une femme qui savait écouter, ruminer. Nous savons que les femmes savent prendre davantage de temps, justement, pour écouter, pour laisser grandir le bébé dans leur ventre, pour le faire marcher, pour lui apprendre à être propre, à manger, à obéir, à prier. La femme, plus facilement, sait prendre son temps, alors que l'homme a tendance à vouloir aller trop vite. Eh bien, Marie a fait cela avec Jésus. Elle a fait cela pour comprendre le mystère de son fils. Comment se fait-il que les mages soient venus de si loin pour le vénérer? Comment se fait-il que mon enfant prie si bien, qu'il parle si bien de son père, qu'il raconte de si belles paraboles? Oh, elle ne comprenait pas tout. Il y a un passage de l'Évangile que nous aimons bien. Quand Jésus a fait sa fugue à Jérusalem et que ses parents lui reprochent gentiment de ne pas les avoir prévenus, mais il leur dit, et que Jésus répond, c'est normal, je suis ici chez mon père dans le temple. Et l'Évangile continue, que les parents ne comprirent pas la réponse de leur enfant. On a beau être rempli de l'Esprit Saint comme Marie et Joseph, on ne comprend pas toujours ce que Jésus fait et ce que Jésus nous dit. Et Jésus a beau être un maître en communication, il n'arrive pas toujours à se faire comprendre immédiatement de ses parents. Alors il faut accepter, comme Marie, de prendre du temps, de laisser le temps faire son œuvre pour que nous comprenions un peu plus ce que le Seigneur veut faire de nous. D'ailleurs, c'est seulement après la résurrection que Marie a réalisé qu'elle avait formé dans son ventre le corps de Dieu lui-même. Elle a réalisé que son fils, qu'elle avait aimé, bercé, soigné pendant des années, c'était Dieu en personne. Qu'elle avait nourri de son lait le corps de Dieu. Quelle admiration alors elle a eue pour son fils. Elle comprenait enfin que son fils était Dieu en personne, Dieu venu sur terre. Alors que Marie nous aide à prendre notre temps pour méditer l'Évangile. Ne soyons pas étonnés de ne pas comprendre les choses tout de suite. Nous ne sommes pas le bon Dieu, nous n'avons pas une intelligence divine. La Sainte Vierge elle-même a mis du temps à comprendre tout le mystère de son fils. Et nous devons lui demander justement de nous aider à être patients, à ne pas nous étonner de ne comprendre qu'à un certain moment des choses que nous aurions dû comprendre beaucoup plus tôt, ou bien d'avoir oublié ces choses-là et de les retrouver après quelques années. C'est ça la vie humaine. Nous ne sommes pas des anges qui ont décidé en une seconde ce qu'ils devaient devenir. Non, nous sommes des êtres besogneux qui vivent avec des horloges. Il faut accepter que le temps fasse son œuvre. Demandons à la Très Sainte Vierge cette grâce de ruminer l'Évangile. Et ruminer, c'est prendre du temps. Vous savez que les vaches font 70 fois le mouvement de rumination pour transformer l'herbe qu'elles sont allées chercher dans leur panse et la digérer avant de l'envoyer dans leur estomac. Oui, Vierge Marie, Vierge de la méditation, Vierge de l'oraison, apprends-nous à ruminer longuement la parole de Dieu, à nous en pénétrer longuement, afin qu'elle porte du fruit.

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Relisons aujourd'hui un passage de l'Évangile selon saint Matthieu au chapitre 12. Comme Jésus parlait encore aux foules, voici que sa mère et ses frères se tenaient tout dehors, cherchant à lui parler. Quelqu'un lui dit, « Ta mère et tes frères sont là, dehors, qui cherchent à te parler. » Et Jésus de répondre, « Qui est ma mère et qui sont mes frères ?» Puis, étendant la main vers ses disciples, il dit, « Voici ma mère et mes frères. » Car celui qui fait la volonté de mon Père, qui est aux cieux, c'est celui-là qui est pour moi un frère, une sœur et une mère. C'est un passage bien connu de l'Évangile qui donne l'impression que Jésus n'aime pas tellement sa maman et sa famille. Non, Jésus veut montrer que la fraternité qui se réalise à l'intérieur d'une communauté chrétienne est une communauté est unie par des liens très forts. On devient vraiment frère et sœur quand on a le même Jésus, le même Sauveur, le même Dieu, comme pôle d'attraction. Et puis, tout compte fait, Jésus fait un grand éloge de sa maman, mine de rien. Parce que s'il y a bien quelqu'un qui a fait la volonté de Dieu, qui a écouté la parole de Dieu et qui l'a observé, c'est la Vierge Marie. Mais les chrétiens, en méditant cet évangile, ont réalisé qu'il y avait une vérité sous-jacente à cet épisode de l'évangile, à savoir que nous sommes tous en quelque sorte les mamans de la Vierge Marie. Celui qui fait la volonté de Dieu, c'est comme s'il était ma mère, c'est-à-dire qu'il y a une ressemblance profonde entre la Vierge Marie et chacun d'entre nous, puisque nous aussi, nous sommes habités par Jésus, comme la Vierge a été habitée par son enfant pendant les 9 mois qu'elle le portait dans son ventre. Et que nous aussi, nous pouvons travailler à faire grandir ce Jésus dans notre cœur. Quand nous nous ouvrons à son action, quand nous laissons l'Esprit Saint dilater notre cœur pour que le Seigneur Jésus puisse y régner davantage, nous faisons grandir Jésus en nous. Il y a une espèce de quasi-incarnation de Jésus dans notre cœur. Nous pouvons dire de plus en plus, ce n'est plus moi qui vis, c'est Jésus qui vit en moi. Et la Sainte Vierge nous aide à ne pas mettre de résistance à cette invasion. Tu te plains parfois d'être seul, mais Jésus est là. Et il ne demande qu'à prendre toute la place. Toi aussi, tu es temple de Dieu, arche d'alliance. Laisse-toi envahir par mon Jésus. Voilà une façon de vivre notre dévotion mariale. Et lorsque nous allons communier, Jésus nous demande de prendre du temps, de nous laisser envahir par sa présence, par l'Esprit Saint qu'il veut répandre dans notre cœur. La Sainte Vierge elle-même a communié bien souvent, puisqu'elle a été accueillie par l'apôtre bien-aimé. Plus d'une fois, elle a communié des mains de saint Jean, et quand elle communiait, elle demandait à Jésus de prendre de plus en plus possession de son cœur, car elle avait beau être pleine de grâce depuis longtemps, depuis toujours, de communion en communion, la Sainte Vierge était de plus en plus remplie, envahie par l'Esprit Saint que ne demandait qu'à répandre dans le cœur de sa maman. Voilà, prenons le temps, lorsque nous avons communié, de nous laisser envahir par Jésus. Jésus, remplis-moi de l'Esprit qui est en toi. Rends mon cœur semblable au tien.

Je reconnais que ce chant n'est pas d'aujourd'hui, mais il chante une réalité très belle, qu'à force de laisser le Seigneur envahir notre cœur y régner, nous devenons de plus en plus semblables à lui-même. Son cœur prend possession du nôtre, et notre cœur devient ardent et brûlant d'amour comme le sien. Que la Sainte Vierge nous aide à aller vers lui avec cette confiance. Que la Sainte Vierge nous aide à nous laisser envahir par Jésus, comme elle s'est envahie, elle s'est laissée envahir elle-même, non seulement pendant sa grossesse, mais pendant toute sa vie.

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Pourquoi, mes chers auditeurs, Marie est-elle notre plus beau modèle de vie chrétienne, de sainteté ? Eh bien, tout simplement, vous le savez, parce qu'elle a été et sera toujours celle qui a aimé le plus Jésus et qui l'aime encore le plus. Elle est la première du club des fans de Jésus, car les chrétiens, ce sont ceux qui sont entichés de Jésus. Ce n'est pas d'idolâtrie, parce qu'ils ont reconnu en lui leur sauveur et leur Dieu. Eh bien, la Sainte Vierge a été la première à connaître l'existence de Jésus, et pour cause, elle lui a donné naissance. Et puis ensuite, elle pensait tout le temps à lui, comme une maman pense tout le temps à son enfant. Mais ce n'était pas un amour possessif. Elle a laissé Jésus être lui-même et réaliser sa mission. Sa joie, c'était de le regarder. Combien de fois elle a dû le regarder discrètement en train de prier quand il était adolescent. Elle était en admiration devant la façon dont Jésus priait son Père. Marie a de plus en plus compris l'intimité formidable qui existait entre Jésus et son Dieu. Et puis on peut penser que Jésus a commencé à raconter quelques paraboles qu'il avait inventées à Nazareth. Des paraboles qu'il raconte durant son ministère, il les a mijotées lorsqu'il vivait à Nazareth pendant 30 ans. Et puis après sa résurrection, elle vivait toujours avec lui. Elle savait qu'il était dans son cœur. Eh bien, nous aussi, si nous sommes vraiment chrétiens, nous savons qu'il y a un grand amour dans notre vie. Un homme qui est en même temps notre sauveur et notre Dieu. Et prier, c'est rejoindre Jésus dans son cœur, en train de prier. Et quand on sort de chez soi, eh bien, on n'y va pas tout seul, dans la rue ou dans sa voiture. On est avec Jésus. Et si on rencontre quelqu'un, on sait que c'est avec Jésus qu'on va rencontrer cette personne, l'écouter, lui parler. Et puis que Jésus est également dans le cœur de cette personne, en train de faire du bon travail. Et on lui demande de faire du bon travail dans cette personne qui nous semble un peu bizarre. Et quand nous avons un ennui, nous pensons à offrir un sourire à Dieu parce que Jésus nous a appris à le faire. Il nous a appris à considérer tout ce qui nous arrive comme un cadeau de Dieu. Et quand je pense à un enfant qui n'a pas encore découvert Jésus, eh bien, je lui demande instamment de se manifester à lui un jour et je lui fais confiance. Seigneur, c'est ton enfant. Voilà, on vit avec Jésus, par Jésus, pour Jésus. Eh bien, comme la Sainte Vierge est le modèle incomparable, insurpassable de cet amour que l'on peut avoir pour Jésus, on lui demande gentiment de nous aider à l'aimer comme elle l'aime. Ô Vierge Marie, bénis le fruit de tes entrailles, Jésus, que tu nous apprends à aimer. Bénis le fruit de tes entrailles, Jésus, que nous laissons de plus en plus entrer dans notre cœur. Béni sois-tu, béni soit le fruit de tes entrailles, Jésus, que nous voudrions laisser régner davantage dans notre cœur. Oui, Vierge Marie, tu es vraiment le modèle pour tous les hommes et toutes les femmes de tous les temps, le modèle du chrétien.

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Mes frères, vous vous êtes déjà rendu compte que dans la vie, on fait souvent des choses auxquelles on ne s'attendait pas. La vie nous déconcerte. On se marie avec quelqu'un qu'on n'imaginait pas comme cela, au point de départ. Ou bien, on ne s'attendait pas à avoir un enfant handicapé, dont on devrait s'occuper très spécialement. Ou bien, un enfant qui a un accident. Un enfant qui a des difficultés scolaires. Ou bien au contraire, un enfant surdoué, mais qui a aussi des difficultés scolaires, parce que ces enfants, souvent, ont du mal à accepter de devoir apprendre des leçons. Ils préféreraient apprendre, découvrir les choses par eux-mêmes. Ou bien, on ne s'attendait pas à avoir un mari dépressif, un homme comme ça, dépressif, mais c'était impensable. Ou bien, on ne s'attendait pas à ce que notre enfant épouse une femme qui n'est pas de sa religion, une femme juive, une femme incroyante. On est déconcerté. On ne comprend pas que Dieu nous demande de suivre, d'accompagner des enfants aussi déconcertants. Eh bien, même la Sainte Vierge a connu cela. Rappelez-vous, quand l'enfant a 12 ans, il fait une fugue. Et au bout de 3 jours et de 3 nuits, les parents retrouvent l'enfant Jésus, qui ne s'excuse pas, qui dit, mais papa et maman, je suis ici chez moi, chez mon père, c'est normal que je sois dans le temple de Jérusalem. Et les parents n'en comprirent pas, dit l'Évangile, la réflexion de leur enfant. Donc quand vous ne comprenez pas votre enfant, quand vous êtes dépassé par la réalité de votre enfant, vous ressemblez à la Sainte Vierge et à Saint Joseph. Dans la vie, on ne comprend pas toujours ce que nous avons à faire, ce que nous avons à vivre. Et nous sommes tentés de nous culpabiliser. Non, nous ne sommes pas le bon Dieu. Dans le ciel, on comprend tout. Sur terre, on ne comprend pas tout. Même la Sainte Vierge, pleine du Saint-Esprit, n'a pas compris son Fils. Et Jésus, maître en communication, n'a pas réussi à se faire comprendre de sa maman et de son papa. Quel enseignement! La Sainte Vierge doit nous encourager à vivre ce qu'elle a vécu elle-même, l'acceptation du mystère de notre vie, l'acceptation du mystère de nos enfants. Quand vous avez l'impression que vous faites des gaffes avec votre enfant parce que vous ne le comprenez pas bien, ce n'est pas grave, ce n'est pas un péché, c'est votre condition humaine. Dieu conduit le monde de cette façon-là. Il nous donne des responsabilités que nous essayons de vivre le mieux possible, mais bien souvent, nous sommes comme dépassés par cette responsabilité. Il nous semble que nous ne la vivons pas bien. Eh bien, acceptons de la vivre petitement, comme une créature et non pas comme le bon Dieu, comme un enfant qui balbutie la pédagogie qu'il doit employer. Qui balbutie les mots qu'il doit sortir pour essayer de se faire comprendre, de se faire obéir. Oh, mes frères, comme c'est beau la Sainte Vierge, comme c'est beau cette humilité avec laquelle la Sainte Vierge a accepté d'être dépassée par un enfant. Elle sentait que son enfant avait une vie intérieure extraordinaire. Et c'est vrai qu'il était le fils de Dieu en personne. Il priait, il ne confiait pas à sa maman la profondeur de sa vie spirituelle, de sa vie d'intimité avec le Père. La Sainte Vierge ne faisait que la soupçonner. On ne comprend pas un enfant. Il nous dépasse toujours, même s'il n'est pas le bon Dieu en personne. Donc, dans toute éducation, il y a un aspect de mystère qu'on n'arrive pas à décrypter, mais ce n'est pas grave. Et si vous avez l'impression de ne pas comprendre votre enfant, ce n'est pas grave. Le Seigneur le comprend, le Seigneur l'aime, le Seigneur l'accompagne. N'oublions jamais que nos enfants sont d'abord ceux du bon Dieu et que par conséquent, nous devons les lui remettre sans cesse entre ses mains. Seigneur, c'est ton enfant. Tu m'as donné un rôle d'éducateur, c'est vrai, un rôle de parent, mais tu sais bien que je ne peux pas faire ce que toi seul peux faire, transformer son cœur. Vous éduquez un enfant, mais c'est l'Esprit Saint que le Père envoie chez cet enfant qui va le transformer et en faire un saint.

Bonjour et bienvenue à vous qui êtes présents dans cette basilique. Je vous salue aussi cordialement, vous qui nous suivez en direct. Aujourd'hui, je vous propose de contempler le cœur de Marie. J'ai un confrère qui définit la contemplation comme étant le fait de tomber amoureux de Dieu. C'est vraiment dans cette logique que je vais inscrire cet enseignement. Je voudrais, en nous invitant à contempler le cœur de Dieu, je voudrais que nous aimions davantage le Dieu de miséricorde qui nous a offert le cœur du Christ d'abord en témoignage de son amour et qui nous offre et nous ouvre le cœur de Marie, modèle du cœur nouveau, au cœur même de l'alliance nouvelle. Je vais commencer par lire le passage de l'évangile de Saint-Luc sur lequel j'ai fondé l'enseignement de ce jour. Nous sommes au chapitre 2 de l'évangile selon Saint-Luc. Lorsque les anges eurent quitté les bergers pour le ciel, ceux-ci se disaient entre eux, allons jusqu'à Bethléem pour voir ce qui est arrivé, l'événement que le Seigneur nous a fait connaître. Ils se hâtèrent d'y aller et ils découvrirent Marie et Joseph avec le nouveau-né couché dans la mangeoire. Après avoir vu, ils racontèrent ce qui leur avait été annoncé au sujet de cet enfant. Et tous ceux qui entendirent s'étonnaient de ce que leur racontaient les bergers. Marie, cependant, retenait tous ces événements et les méditait dans son cœur. Siméon les bénit, puis il dit à Marie, nous sommes là quelques versets plus tard, au verset 34, Siméon les bénit, puis dit à Marie, sa mère, voici que cet enfant provoquera la chute et le relèvement de beaucoup en Israël. Il sera un signe de contradiction. Et toi, ton cœur sera traversé d'un glaive. Ainsi seront dévoilées les pensées qui viennent du cœur d'un plus grand nombre. Toujours au chapitre 2, maintenant à partir du verset 42, nous lisons. Quand il eut 12 ans, ils montèrent en pèlerinage suivant la coutume. À la fin de la fête, comme ils s'en retournaient, le jeune Jésus resta à Jérusalem à l'insu de ses parents. Pensant qu'il était dans le convoi des pèlerins, ils firent une journée de chemin avant de le chercher parmi leurs parents et connaissances. Ne le trouvant pas, ils retournèrent à Jérusalem en continuant à le chercher. C'est au bout de 3 jours qu'ils le trouvèrent dans le temple, assis au milieu des docteurs de la loi. Il les écoutait et leur posait des questions. Et tout ce qu'il entendait s'extasiait sur son intelligence et sur ses réponses. En le voyant, ses parents furent frappés d'étonnement et sa mère lui dit, « Mon enfant, pourquoi nous as-tu fait cela ? Vois comme ton père et moi nous avons souffert en te cherchant. » Il leur dit, « Comment se fait-il que vous m'ayez cherché ? Ne saviez-vous pas qu'il me faut être chez mon père ?» Mais il ne comprit pas ce qu'il leur disait. Il descendit avec eux pour se rendre à Nazareth et il leur était soumis. Sa mère gardait dans son cœur tous ces événements. Nous voyons que le cœur de Marie est évoqué ici 3 fois par l'évangéliste Saint-Luc, dans le même chapitre. C'est pour nous dire combien ce mystère est important dans notre vie, est important dans le message que veut transmettre cet évangéliste. Ce mystère est d'autant plus important qu'il est célébré par la liturgie de notre Église, le lendemain de la solennité du Sacré-Cœur de Jésus. Cette année, nous allons le célébrer, nous allons célébrer cette mémoire, la mémoire du Cœur Immaculé de Marie, le samedi 12 juin. Cette célébration nous dit combien il est important et pertinent pour chaque chrétien de contempler en vérité le cœur de Marie, le cœur de notre mère. Et je voudrais donc m'attarder d'abord sur cette célébration, sur cette dévotion du cœur de Marie, pour comprendre pourquoi est-ce qu'il est pertinent pour nous aujourd'hui de contempler ce cœur-là. Alors, en plongeant dans l'histoire de la célébration du cœur immaculé de Marie,
Nous voyons que même si l'institution de la fête du cœur immaculé de Marie, le lendemain de la solennité du Sacré-Cœur de Jésus, est de récente date, soit au XIXe siècle, le culte du cœur immaculé de Marie, du cœur de Marie, remonte aux origines même du christianisme. Nous venons de lire le chapitre 2 de l'Évangile selon Saint-Luc, où il est fait mention trois fois de ce cœur. Et de nombreux écrits et réflexions des papes, des saints et des docteurs de l'Église sont liés au cœur de Marie. Saint Grégoire le Thaumaturge, nous sommes au IIIe siècle, par exemple, revient sur le cœur de Marie en disant que le cœur de la Sainte Vierge est le vase de tous les mystères. Saint Augustin, que nous connaissons très bien, écrit que Marie a d'abord conçu le Christ dans son cœur avant de le faire dans son sein. Il y a une merveilleuse prière, la prière du Stabat Mater, qui est une séquence liturgique en l'honneur de la Vierge Marie et qui est composée au XIIIe siècle. Cette prière nous livre, déjà au XIIIe siècle, une méditation sur les souffrances de Marie pendant la Passion du Christ et sur la conjonction entre les deux cœurs rédempteurs, le cœur de Jésus et le cœur de Marie. Il y a un moine au XIIe siècle, toujours au Moyen-Âge, le moine Arnaldo, qui a même écrit ceci pour mettre en lumière ce cœur particulier de Marie. Il dit « La mère et le fils offrirent le même sacrifice à Dieu, elle avec le sang de son cœur, lui avec le sang de son corps. » Mais le promoteur de cette fête liturgique, la fête liturgique est le cœur immaculé de Marie, c'est bien Saint Jean Euthe au XVIIe siècle. Lui, dans ses écrits, ne sépare jamais les cœurs de Jésus et de Marie. Il dit « Il ne faut jamais séparer ce que Dieu a si parfaitement uni. Jésus et Marie sont si intimement liés l'un à l'autre que quiconque voit Jésus regarde Marie. Celui qui aime Jésus aime Marie. Quiconque a une dévotion à Jésus a une dévotion à Marie. » C'est grâce à l'œuvre de ce grand saint que la fête et les textes liturgiques sont approuvés dans toute la France. Mais un autre fait pertinent, une autre date pertinente, est la date du 13 juillet 1917. Notre mère, la Vierge Marie, révèle aux trois petits bergers de Fatima ce qui suit. « Le Seigneur veut établir la dévotion de mon cœur immaculé dans le monde. Enfin, mon cœur immaculé triomphera. » Voilà, frères et sœurs bien-aimés, un peu c'est un parcours historique de la dévotion du cœur de Marie. Déjà parti de l'Évangile, selon Saint-Luc, jusqu'à cette révélation, ou bien jusqu'à cette apparition de la Vierge Marie aux trois bergers de Fatima. Mais il faut savoir une chose, nous, prêtres, notre Église et le monde ont été confiés et consacrés au cœur immaculé de Marie, au cœur de Marie, par plusieurs papes. En 1942, à une époque secouée par la tragédie de la Deuxième Guerre mondiale, le pape Pie XII a consacré l'Église et tout le genre humain au cœur immaculé de Marie. Nous disons ceci. À vous, en cette heure tragique de l'histoire de l'humanité, à votre cœur immaculé, nous nous confions et nous nous consacrons en union non seulement avec la Sainte Église, le corps mystique de Jésus qui souffre et saigne en tant de parties et de tant de manières, mais aussi en union avec le monde entier déchiré par de féroces discordes, consumé par un feu de haine, victime de sa propre iniquité. Toi, ô Mère de miséricorde, implore de Dieu pour nous la paix. » Et ce même pape, en 1944, deux ans après cette consécration du monde et de l'Église au cœur de Marie, ce même pape étend
la fête du cœur immaculé de Marie à toute l'Église, parce qu'elle était d'abord localisée. Et dans le décret d'institution de cette fête pour toute l'Église, il est écrit « Avec ce culte, l'Église rend hommage au cœur immaculé de la bienheureuse Vierge Marie, puisqu'elle vénère sous le symbole de ce cœur, avec une suprême dévotion, la sainteté exaltée et singulière de la Mère de Dieu, sa piété maternelle envers les hommes, rachetée par le sang divin de son Fils. » Et dans le même décret, nous avons les raisons de cette dévotion. Pour que par l'aide de Marie, la Mère de Dieu, la paix soit accordée à tous les peuples, la liberté à l'Église du Christ, pour que les pécheurs soient libérés de leurs péchés et que tous les fidèles soient confirmés dans l'amour et dans l'exercice de toutes les vertus par la grâce. Voilà les raisons de la dévotion au cœur de Marie. Voilà pourquoi nous voulons contempler le cœur de Marie. Voilà pourquoi nous sommes invités et appelés à contempler le cœur de notre mère. Toujours dans la logique des consécrations par les papes, Saint Jean-Paul II à Marie, mère de l'Église, confie toute l'humanité, toute la famille humaine. Nous sommes le 25 mars 1984. Saint Jean-Paul II dit « En vous confiant, ô mère, le monde, tous les hommes et tous les peuples, nous vous confions également la consécration même du monde, en le plaçant dans votre cœur maternel. » Il n'y a pas que Saint Jean-Paul II qui a fait cette consécration, mais le pape Benoît XVI aussi l'a fait en 2010 lors de son voyage apostolique au Portugal. Il a confié particulièrement les prêtres au cœur immaculé de Marie. Marie, mère de l'Église, nous prêtres, dit le pape, prie le pape Benoît XVI, nous voulons être des bergers qui ne se nourrissent pas, mais se donnent à Dieu pour leurs frères en y trouvant le bonheur. Notre pape actuel, le pape François, a un attachement spécial au cœur de la Vierge Marie, un cœur auquel il faut se confier, il faut confier l'humanité éprouvée par tant de souffrances, surtout en cette période sévèrement marquée par la pandémie du coronavirus. Le 13 octobre 2013, à l'issue même de la messe à l'occasion de la journée mariale pendant l'année de la foi, devant la statue de Notre-Dame de Fatima, transportée du Portugal à Rome pour la circonstance, le pape consacre encore le monde, notre monde, au cœur de Marie. Accepte avec la bienveillance d'une mère l'acte de consécration que nous faisons aujourd'hui avec confiance devant cette image qui nous est si chère. Nous sommes sûrs que chacun de nous est précieux à tes yeux et que rien de tout ce qui habite nos cœurs ne t'est étranger. Voilà ce que dit le pape. Et lors de l'audience générale du 13 mai 2020, à l'occasion de l'anniversaire des premières apparitions de Fatima et de l'attentat perpétré contre le pape Jean-Paul II, le 13 mai 1981, le pape nous invite, le pape François nous invite et nous exhorte à demander à Dieu, à travers l'intercession du cœur immaculé de Marie, la paix pour le monde, la fin de la pandémie, l'esprit de pénitence et de conversion. Et dans la lettre qu'il adresse à tous les fidèles pour le mois marial 2020, le mois de mai 2020, le Saint-Père écrit « Contemplez ensemble le visage du Christ avec le cœur de Marie, notre mère, nous rendra encore plus unis en tant que famille spirituelle et nous aidera à surmonter les épreuves. » Avec ce parcours de la dévotion au cœur de Marie, nous voyons qu'il est pertinent de contempler régulièrement ce cœur-là. Et c'est un exercice que je me propose de faire avec vous aujourd'hui. Et pour cela, je nous invite, je voudrais d'abord que nous retournions au cœur avant d'entrer dans la cellule du cœur de Marie. Retournons à la vie du cœur. Aujourd'hui comme hier,
Il y a une vaste tendance à retourner au cœur et nous pouvons le voir à travers les titres de plus des récents ouvrages que nous voyons aujourd'hui. Changer le cœur, la place du cœur, la paix du cœur, l'art de purifier le cœur, la voix du cœur. Il y a là vraiment une réelle volonté, une réelle tendance à retourner au cœur. Et ce retour au cœur est une actualité brûlante même dans l'Église. Nous chrétiens, nous savons que nous devons retourner au cœur. Seulement dans la mentalité actuelle, le mot cœur évoque les émotions et les affections. Et puisque l'amour est le mouvement fondamental de toute énergie affective, le mot cœur est communément considéré comme le symbole de l'amour. Revenons un peu dans la mentalité biblique, la mentalité judéo-chrétienne. La conception n'est pas totalement différente. Le cœur est l'organe qui bat au rythme de la vie. La peur que l'on éprouve, la peur que l'on refoule est attribuée au cœur. Nous lisons dans le psaume 54. Mon cœur se tord en moi, la peur de la mort tombe sur moi. Toujours dans le psaume 26 cette fois-là, au verset 3, nous lisons « Qu'une armée se déploie devant moi, mon cœur est sans crainte. » Le cœur est sur le siège de l'angoisse, dans le psaume 25, verset 17. « L'angoisse grandit dans mon cœur, tire-moi de ma détresse. » Mais le cœur est aussi le siège de la confiance. « Le Seigneur est ma force et mon rempart. À lui, mon cœur fait confiance. » Au-delà de l'organe physique, l'Écriture parle aussi du cœur pour indiquer le mystère intérieur de l'homme, de la personne. Le cœur représente le noyau le plus intime de l'être humain. C'est le siège des sentiments, de la pensée, du souvenir, de la volonté. Le cœur est la source cachée des pensées et des actions humaines. C'est dans le cœur que l'Esprit de Dieu palpite, mais que l'Esprit du mal aussi peut parler. C'est dans le cœur que les pensées de Dieu prennent vie, mais les mauvaises pensées aussi prennent racine. Et selon la terminologie biblique, le cœur paraît lourd, insensé. Le cœur est endurci. Le cœur peut être sombre. Mais d'un tel cœur ne peut naître que le fruit d'une existence opaque dans les pensées, le fruit d'une existence endurcie dans les relations, dans les affections envers Dieu et envers les frères. D'un tel cœur ne peut naître que le fruit d'une existence insensée dans les décisions. Une vie lourde, plate, grise. Le cœur ressemble à une racine qui s'alimente aussi des instincts et des désirs primitifs. Le plaisir, l'avoir, l'affirmation de soi, l'affirmation de puissance. Des désirs et des instincts qui, lorsqu'ils ne sont pas évangélisés, deviennent des idoles auxquelles le cœur obéit. Des désirs et des instincts qui essayent constamment de prendre le dessus sur nous, sur les personnes qui ont même dit à Dieu qu'il est leur seul choix, qu'il est le choix de leur cœur dans cette vie. Donc, le cœur, en même temps qu'il est le siège de la parole, la demeure de Dieu, il est aussi un endroit où peut naître des pensées mauvaises. Mais lorsque nous assumons l'attitude du silence intérieur, lorsque nous entrons en prière, Dieu révèle des choses au cœur de l'homme qui prie. Il révèle à l'âme de la personne qui prie la lourdeur et l'obscurité du cœur. Dieu révèle les instincts et les désirs vers lesquels tend le cœur. Il révèle à l'homme qui prie avec vérité et tendresse que le cœur doit être purifié. Le cœur de l'homme doit être purifié. Le cœur de l'homme doit être mis en ordre, car il est destiné à être la demeure du Père, la demeure du Fils et la demeure de l'Esprit. L'Esprit qui demeure en nous et qui prie pour nous et en nous par des gémissements ineffables, comme nous lisons dans la lettre de Saint Paul aux Romains. Alors, il faut retourner au cœur, oui, mais il faut retourner au cœur en tant que demeure
de la Trinité, demeure du Dieu Père, Fils et Esprit Saint. Donc, en retournant au cœur, nous devons avoir conscience que c'est là la demeure, c'est lui la demeure de Dieu, le champ de sa parole, la demeure de l'Esprit qui prie. Donc, c'est un cœur, donc, exemple d'idole, qui est un terrain disponible pour accueillir la présence de Dieu. Et voilà pourquoi il nous est important de discerner le cœur, ou bien de contempler le cœur de Marie. Parce que c'est un cœur qui écoute sa conscience, c'est un cœur qui discerne la volonté de Dieu, c'est un cœur modèle. Mais entrons maintenant dans le cœur de la Vierge Marie, dans la cellule du cœur de Marie. Entrons dans le secret de son cœur. Comme nous l'avons lu dans le texte qui fonde cet enseignement, Marie gardait toutes ces choses en les méditant dans son cœur. Deux fois, cela est évoqué dans le chapitre 2 de Saint-Luc. C'est une précieuse remarque, c'est une précieuse annotation. C'est une des phrases évangéliques que des siècles de contemplation n'ont pas épuisé et que nous n'allons pas épuiser aujourd'hui. Garder en mémoire et méditer continuellement, c'est l'attitude de la Vierge Marie. C'est l'attitude de la Vierge de Nazareth, une attitude qui la distinguait vraiment des autres. Nous l'avons vu dans le texte que nous avons lu. Ce qui était motif d'étonnement pour les autres, les bergers étaient étonnés, mais elle, c'était pour elle objet de méditation. Les docteurs de la loi étaient étonnés. Pour elle, c'était objet de méditation. L'évangéliste Luc témoigne que Marie ne découvre le mystère du Fils que dans la cellule de son cœur. C'est dans le très fond de son cœur qu'elle découvre le mystère du Christ. Elle correspond le mieux à la quatrième catégorie de personnes dont parle Jésus dans son explication de la parabole du semeur, au chapitre 8 de Luc. Et ce qui est tombé dans la bonne terre, ce sont les gens qui ont entendu la parole dans un cœur bon et généreux, qui la retiennent et portent du fruit par leur persévérance. C'est donc dans ce cœur bon et parfait, comme le dit le pape Benoît XVI, dans Verbum Domini, que Marie a su trouver le lien profond qui unit les événements, les faits et les réalités qui apparemment sont disjoints dans le grand dessein de Dieu. Alors, dans le voyage que nous entreprenons, ou bien que nous entendons faire pour atteindre les profondeurs du cœur de Marie, le cœur de la Vierge doit être vu dans la perspective biblique, telle que nous l'avons mentionné plus haut, c'est-à-dire une demeure, un temple, un sanctuaire. Et c'est comme tel que nous allons le contempler tout à l'heure.

Immaculée de Marie. Voilà la prière de l'horizon. Ô Dieu qui a préparé dans le cœur de la Vierge Marie une demeure digne de l'Esprit Saint, accorde-nous par son intercession de devenir le temple de ta gloire. Et dans la prière d'ouverture ou la collecte de la messe de cette mémoire, nous lisons ceci. Seigneur notre Dieu, tu as fait du cœur immaculé de la Vierge Marie la demeure de ta parole et le sanctuaire de l'Esprit Saint. Accorde-nous un cœur pur et docile pour que sur le chemin de tes commandements, nous soyons fidèles à t'aimer par-dessus tout et à nous soucier des besoins de nos frères. Alors l'image du cœur de Marie comme demeure, sanctuaire, temple, renvoie à un espace protecteur et rassurant, à une maison accueillante, à un lieu d'intimité et de partage. En même temps, elle met au premier plan la relation du cœur avec Dieu, c'est-à-dire que cette image met la relation du cœur avec Dieu, avec la parole de Dieu. En même temps, elle nous dit combien le cœur de la Vierge est uni à cette parole. Le cœur de la Vierge est une digne demeure de la parole de Dieu, un temple de l'Esprit Saint. Et cette demeure temple, c'est Dieu le Père qui en est l'architecte. C'est Dieu qui l'a construite, cette demeure. Un architecte soucié de préparer le cœur de cette femme comme une demeure digne de l'Esprit. Alors le cœur de la Vierge représente la demeure typique, c'est-à-dire que le modèle, la demeure type de toutes les autres demeures que sont nos cœurs. C'est cette demeure-là qui montre le plan de Dieu complètement réalisé, l'œuvre finie de Dieu. Ce sanctuaire du cœur a été conçu par le Père pour le Fils. C'est ce que le cœur de Marie nous rappelle. Que Dieu, l'architecte de nos cœurs, a conçu ce sanctuaire pour le Fils. Il est vrai que l'image du temple, de demeure-temple, s'adresse directement au Christ, en premier d'abord, au Christ, parce que c'est en lui qu'a trouvé, que la volonté de Dieu a trouvé son accomplissement parfait. C'est en lui que réside pleinement la divinité. C'est lui, Dieu fait homme. Mais cette image est aussi à appliquer à la Vierge Marie, parce qu'elle a porté le Christ dans son sein. Elle est le vrai temple de Dieu. Et comme elle a chéri la parole de Dieu, Dieu a fait germer de son cœur l'arbre de vie, le Christ, la demeure nouvelle et définitive de Dieu parmi les hommes. Ainsi, le Christ est Jésus, l'auteur de la vie, celui qui apporte la joie, le salut, la paix à toute l'humanité, est entré dans le monde par la volonté du Père, devenant un homme dans le sein d'une femme. Alors Marie de Nazareth, choisie et préparée par Dieu, accueille la parole pour nous, la conçoit pour nous, la génère et nous l'offre. Son cœur demeure la sagesse éternelle. Son cœur, c'est-à-dire demeure la sagesse éternelle, tabernacle de l'Emmanuel, temple de l'Esprit, devient pour nous, pour toute l'Église, un motif de contemplation et de conformité au Christ, son époux. Alors, par ailleurs, il y a beaucoup de qualificatifs que la liturgie déjà nous offre, que les prières nous offrent, que les litanies nous offrent, les qualificatifs de ce cœur-là. Ce sont des adjectifs qui, pris ensemble, nous dessinent déjà les traits de la physionomie spirituelle de notre mère. Quand on évoque tous ces qualificatifs, on réalise ce qu'est notre mère spirituellement. Lisons par exemple la préface de la messe en la mémoire du cœur immaculé de Marie. Vraiment, il est juste et bon de te rendre gloire, de t'offrir notre action de grâce toujours et en tout lieu, à toi Père très saint, Dieu éternel et tout-puissant, par le Christ notre Seigneur. Car tu as donné à la Vierge un cœur sage et docile pour qu'elle accomplisse parfaitement ta volonté. Un cœur nouveau et doux,
où tu pourrais graver la loi de l'alliance.

expérience nouvelle, un cœur simple et pur pour qu'elle puisse concevoir ton fils en sa virginité et te voir à jamais, un cœur ferme et vigilant pour supporter sans faiblir l'épée de douleur et attendre avec foi la résurrection de ton fils. Voilà quelques qualificatifs, il y en a plusieurs, mais voilà les qualificatifs que nous présente la préface de la messe en l'honneur du cœur immaculé de Marie. Un cœur confiant, selon la spiritualité des Anaïm, des pauvres du Seigneur, qui placent toute leur confiance dans le Seigneur. Un cœur conscient de ses limites, mais pourtant conscient de sa responsabilité et de ses tâches. Un cœur virginal, pur, transparent, capable de voir Dieu comme il est déclaré dans les Béatitudes. Heureux les cœurs purs, ils verront Dieu. Mais un cœur affligé, l'épée de douleur prophétisée par Siméon, telle que nous avons lu, un glaive transpercera ton cœur, l'a accompagné tout au long de sa vie, dans l'exil en Égypte, dans la perte du fils à Jérusalem, dans les malentendus que le fils a subis jusqu'à la mort sur la croix. Mais c'est aussi un cœur d'où jaillit la parole définitive, le fiat qu'il me soit fait selon ta parole. Où jaillit le Magnificat, mon âme exalte le Seigneur, c'est-à-dire des paroles clés, décisives. Où jaillit la supplication de Cana, faites tout ce qu'il vous dira. C'est un cœur qui reste en silence pendant l'épreuve du calvaire. Alors, je voudrais m'attarder maintenant sur quelques adjectifs. Sage, docile, vigilant. Un cœur sage, le cœur de la Vierge, un cœur sage. Voilà un trait typique de Marie. Et nous le disons dans, la perspective, dans le sens de la sagesse biblique, la sagesse dans la spiritualité biblique. Israël s'est défini comme un peuple qui écoute. Un peuple qui se souvient. On se rappelle, Shema Israël, écoute Israël. L'écoute est un mot-clé dans la tradition juive. Et du point de vue biblique, garder la parole implique la vraie écoute. Faite avec le cœur, une écoute du cœur qui reconnaît Dieu présent dans ses commandements, dans sa révélation toujours nouvelle et inattendue. Pour le peuple d'Israël, c'est une obligation de se souvenir et de méditer dans son cœur les grandes choses accomplies par Dieu afin de confirmer et d'approfondir sa foi et de devenir sage. C'est dans cette logique que le cœur de Marie, siège des paroles entendues, remémorées, préservées et approfondies dans l'Esprit Saint, apparaît en vérité comme un cœur sage. Marie se souvient, réexamine, revient sur les événements de la vie de son fils, les garde dans son cœur, les compare les uns aux autres et atteint ainsi leur profonde intelligence. Ce souvenir de Jésus, ces souvenirs de Jésus que nous contemplons dans le rosaire et qui sont imprimés dans le cœur de Marie, l'ont accompagné en toutes circonstances, l'amenant à retracer dans ses pensées les différents moments aux côtés de son fils, les différentes étapes qu'elle a traversées avec son fils. Et c'est dans cette activité spirituelle du cœur que Marie grandit en sagesse. Et elle devient une véritable exégète. Elle accomplit une tâche non seulement avec la technique de l'exégète qui explique l'écriture, avec l'écriture, mais surtout comme une sainte femme qui compare la parole des prophètes qu'elle a lue, ou bien qu'elle a entendue, avec les paroles qu'elle a entendues de l'ange Gabriel. Elle les compare aussi avec des événements survenus dans sa vie. Voilà, c'est un peu cette activité d'exégèse que Marie fait. Elle a suivi les paroles des prophètes. L'ange lui dit des choses, et elle vit des choses. Et dans son cœur, elle fait cette activité d'intelligence. Elle compare.
pour trouver le vrai sens de l'expérience qu'elle est en train de vivre. Voilà pourquoi Marie, le cœur de Marie est un cœur sage, un cœur intelligent. Le cœur de Marie est un cœur docile, la docilité. La docilité caractérise la physionomie intérieure de Marie. La docilité est essentielle dans l'expérience de foi. Elle se concrétise dans l'ouverture totale à la parole, qui nous invite à observer la loi du Seigneur et donc à lui obéir. Et ce n'est que dans le cœur, à l'intérieur, que l'écoute fidèle de Dieu devient disponibilité, adhésion, obéissance. Le cœur de Marie est le modèle de cette écoute obéissante à la parole, de cette docilité au plan de Dieu, en ayant les mêmes sentiments que ceux du Christ. Saint Alphonse Marie de Ligorie, qui invitait les hommes, ceux qui l'écoutaient, à uniformiser leur volonté avec la volonté divine pour n'en faire qu'une, de manière à ne pas vouloir autre chose sinon ce que Dieu veut, déclarait ceci au sujet de Marie. Marie est la plus parfaite de tous les saints parce qu'elle embrassait toujours plus parfaitement la volonté divine. La docilité de Marie. Le dernier adjectif sur lequel je voudrais m'attarder, c'est la vigilance. Vigilant. Le cœur de Marie est un cœur vigilant. En Marie de Nazareth, l'attente vigilante du Messie prend l'expression la plus pure, la plus parfaite, la plus intime. Femme en attente, Marie attend le Messie comme celle qui excelle parmi les pauvres du Seigneur, parmi les humbles du Seigneur, c'est-à-dire parmi ceux qui attendent la venue du Messie d'une manière vraiment cohérente avec le plan de Dieu. Avant le dialogue avec l'ange Gabriel qui lui apporte le message de Dieu, le cœur de Marie est le lieu, l'espace dans lequel l'attente d'Israël est rassemblée, concentrée. Elle attend comme Israël le Messie. Mais après son fiat, après son consentement au plan salvifique, la situation a profondément changé. Ce ne sont plus les délais d'attente, mais des délais d'exécution. L'attente de Marie se distingue alors de l'attente des patriarches, des attentes passées. Parce que Marie, déjà, en elle, germe, en elle, prend corps les promesses du Christ, les promesses de Dieu. Le cœur vigilant de Marie attend. Pour elle, l'attente aussi est fatigante. L'attente est exigeante. Exigence de fidélité. Exigence de persévérance. Exigence même d'espérance et des vertus mises à l'épreuve. Et nous rappelons que le jour du samedi saint, jour de repos du Christ, cette espérance-là n'a pas fait des fois Marie. Parce qu'elle est restée là avec l'Église, attendant la résurrection de son Fils. Il y a des mystiques qui appellent ce jour l'heure de la mère, l'heure de la mère, l'heure de Marie, qui en attente de voir accomplir les promesses du Seigneur. Son règne n'aura pas de fin. Et dans son cœur, elle attend. Le samedi saint, après la mort de son Fils, elle attend. Elle attend dans son cœur que les promesses du Seigneur continuent à se réaliser. Ce n'est plus la même attente. Avec Marie, attente change. Il y a une vigilance. On n'est plus dans un délai d'attente, mais d'exécution. Le Seigneur a promis, le Fils est venu, il est mort et il va ressusciter parce que son règne n'aura pas de fin. Alors Marie est l'Église qui croit contre toute évidence. Marie est l'Église qui espère contre toute espérance. Qui aime jusqu'au sacrifice suprême. Pour finir, je voudrais qu'on s'attarde un peu sur son cœur de mère. Marie est une mère et elle a un cœur de mère. Marie est mère du Fils de Dieu et mère de tous les enfants de Dieu. Hier sur la terre, elle était, aujourd'hui glorifiée au ciel, elle le reste. Marie est l'unique qui aime. Elle est l'unique créature
qui aime le Verbe fait chair, le Sauveur, Jésus le Christ, comme son Fils. Personne parmi nous n'aime Jésus comme son Fils. Marie est le seul être qui aime Dieu comme son Fils. En ce sens, l'Église déclare Marie Mère de Dieu. Le cœur de la Mère de Dieu est rempli de cet amour pour son Fils, qui est bien le Fils de Dieu. Mais dans le cœur de Marie, il y a aussi l'amour que son Fils lui porte. L'amour du Fils de Dieu pour sa mère est là dans le cœur de cette femme. Et nous comprenons pourquoi notre Église déclare Marie, Mère de Dieu. L'amour de Jésus pour sa mère transforme son cœur, Il rend ce cœur capable de tellement de merveilles. Vous voyez le nombre d'apparitions de la Vierge Marie qui vient exhorter, qui vient réprimander, qui vient prier, qui vient pleurer, qui vient se réjouir avec ses fils, qui demande le lot pour la conversion des pécheurs. L'amour de son Fils transforme son cœur. Donc dans son cœur, il y a en même temps l'amour pour Dieu et l'amour même de son Fils pour elle. Alors, toute cette contemplation a un sens pour nous. Quand nous contemplons le cœur de Marie, ce n'est pas pour rien. C'est parce que cette contemplation a une signification profonde pour nous qui sommes chrétiens. Contempler le cœur de Marie, c'est-à-dire entrer dans la cellule la plus intime de son être, est une invitation pour nous à retourner à notre propre centre spirituel originel, à la source première de nos décisions et de nos choix, à la racine des actes de notre intelligence et de notre volonté. Faire un retour au cœur. Contempler le cœur de Marie, c'est aimer ce cœur et en l'aimant, aimer le cœur de son Fils. Contempler le cœur de Marie, un exercice que nous devons faire très très très souvent, c'est y percevoir ce qui s'y passe aujourd'hui. Lorsque nous contemplons le cœur de Marie, c'est pour y voir ce qu'il y a dans ce cœur aujourd'hui. Que se passe-t-il dans le cœur de Marie aujourd'hui? Son cœur est rempli de l'amour pour tout ce que son Fils lui confie. Le cœur de Marie est aussi rempli de l'amour que nous lui portons. Chaque fois que nous avons pour elle une affection particulière, son cœur se remplit d'amour aujourd'hui. Elle continue d'espérer, Marie continue d'espérer en la conversion de chaque homme. Elle continue d'espérer aujourd'hui en la réussite de la mission de son Fils. Elle espère en la promesse de Dieu, la promesse que Dieu lui a faite, le règne de mon Fils qui prend chair dans ton sein sera éternel. Ce sera un règne qui n'a pas de fin. Dans le cœur de Marie aujourd'hui, il y a toujours cette espérance que le règne du Christ n'aura pas de fin. Et elle tient ferme dans cette espérance. Elle espère en Dieu et elle espère en chacun de nous. Contempler le cœur de Marie signifie aussi pour nous prendre d'abord conscience de ce qu'est le cœur de la Vierge pour nous, avant de devoir faire quelque chose pour le cœur de la Vierge. Il ne s'agit pas d'abord de faire quelque chose pour la Vierge. Il s'agit d'abord de réaliser ce que le cœur de la Vierge est pour nous, et après, faire donc quelque chose pour ce cœur qui pleure lorsque les enfants sont persécutés, lorsque ses enfants se déchirent, lorsque le péché envahit le monde. Il s'agira donc de faire quelque chose pour ce cœur, mais avant, il faut d'abord le contempler pour réaliser ce que ce cœur-là est pour chacun d'entre nous. Contempler le cœur de Marie signifie pour nous aussi prendre davantage conscience du don inestimable d'être une demeure habitée par le Père, le Fils et l'Esprit Saint. Parce que chacun de nos cœurs est une demeure du Père, du Fils et de l'Esprit Saint. Et c'est un don inestimable que le Seigneur nous a fait. Alors chaque fois que nous contemplons le cœur de cette femme, qui est demeure, temple, sanctuaire du Très-Haut, nous réalisons le don merveilleux que le Seigneur nous a fait.
en nous donnant des cœurs. Temple du Père, du Fils et de l'Esprit Saint. Contempler le cœur de Marie, enfin, c'est apprendre de notre mère les attitudes évangéliques de sagesse, de docilité, de vigilance, des attitudes avec lesquelles elle a vécu sa relation avec Dieu. Un cœur de mère, un cœur docile, un cœur doux, un cœur pur, un cœur confiant. C'est apprendre ces qualités, ces attitudes-là, qui marquent de façon positive notre relation avec Dieu. Alors, lorsque nous contemplons le cœur de la Vierge Marie comme demeure, temple, nous réalisons combien le cœur humain est grand, combien sont précieux pour Dieu nos cœurs, mais nous réalisons aussi combien il est urgent de s'ouvrir à la grâce de Dieu pour changer nos cœurs de pierre en cœurs de chair, parce que les cœurs de pierre sont les sièges de toutes les pensées mauvaises, sièges de nos péchés. Alors je fais mienne pour chacun d'entre vous, vous qui êtes présents dans cette basilique et vous qui nous suivez à travers notre chaîne YouTube, je fais mienne cette supplication de Saint Paul qu'il fait en faveur des chrétiens d'Éphèse. Il dit, je tombe à genoux devant le Père, lui qui est si riche en gloire, qu'il vous donne la puissance de son Esprit Saint, pour que se fortifie en vous l'homme intérieur, que le Christ habite en vos cœurs par la foi. Restez enracinés dans l'amour, établis dans l'amour. Loué soit Jésus-Christ.

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3: À l'occasion de la clôture du jubilé des 150 ans de l'apparition de Notre-Dame à Pontmain, l'écrivain Anne Bernet publie une imposante biographie de l'abbé Michel Guérin. Son titre, La simplicité et la grâce, Michel Guérin, le petit curé de Pontmain. C'est aux éditions Artege, un ouvrage de 637 pages. Bonjour Anne Bernet.
4: Bonjour Christelle.
3: Alors, je dis ouf, vous avez conclu en temps et en heure ce gros travail, mais en fait, il était conclu depuis plus d'un an, c'est ça ?
4: Il était conclu depuis quasiment 2 ans. Ce livre aurait dû sortir pour l'ouverture du jubilé l'an dernier. Oui. Les circonstances sanitaires ont fait que nous avons été obligés de repousser d'une année pleine la parution de cet ouvrage, qui était prêt, terminé, qui aurait dû se retrouver en librairie il y a bien longtemps.
3: Ah oui, ça c'est dommage. Mais bon. Rien n'est perdu. Et je rappelle quand même que vous êtes la postulatrice de la cause de béatification de l'abbé Guérin. Procès ouvert en 2013 maintenant. L'abbé Michel Guérin est né à Laval en 1801. Il meurt à Pontmain en 1872, un an après l'apparition. Alors, avant de feuilleter ensemble cette biographie, pourquoi dans le titre dites-vous Michel Guérin, le petit curé de Pontmain ?
4: Le petit curé de Pontmain, c'était le surnom que lui avait donné un certain nombre d'ecclésiastiques de la région. Et Monseigneur Vicard, le premier évêque de Laval, avec les uns et les autres une certaine condescendance vis-à-vis d'un prêtre qui était à la tête d'une très petite paroisse particulièrement perdue et que l'on regardait avec un
3: commisération.
4: Certain mépris, un peu de commisération et paradoxalement souvent beaucoup de jalousie.
3: Alors, comme vous le connaissez vraiment bien, maintenant c'est devenu un ami pour vous, j'imagine, l'abbé Michel Guérin. Est-ce que vous avez découvert, dans toute son histoire, quelques défauts ou manies ou petites faiblesses ?
4: Tout le monde a des défauts et des manies, et c'est le rôle du postulateur de ne pas cacher ce genre de problème. J'avoue que chez l'abbé Guérin, elles ne sont pas excessivement nombreuses. C'est un homme mortifié qui par moment peut avoir un mauvais caractère qu'il domine avec un trait d'héroïcité des vertus. Il domine ce mauvais caractère. Je ne le prends qu'une fois dans sa vie à la laisser éclater cette colère dans des circonstances qu'on peut comprendre. Par ailleurs, oui, il a une manie, puisque vous parlez de manie. C'est un collectionneur de reliques, ce qui à l'heure actuelle peut nous sembler un peu bizarre, mais lui collectionne frénétiquement les reliques dans la pieuse intention d'apporter à sa paroisse un maximum de protection céleste. Mais lorsqu'il se met en tête d'acquérir certaines reliques, il devient mais totalement obsédé. Il est capable de tout, de poursuivre des gens qu'il ne connaît même pas, de sollicitations de plus en plus délirantes. Il se fait systématiquement envoyer promener, mais il ne lâche jamais, car qualité ou défaut, chacun jugera. L'abbé Guérin est un obstiné extraordinaire, il est bien mayenné.
3: Certaines descriptions m'évoquent beaucoup le curé d'Ars. Par exemple, vous dites, page 523, « L'abbé Guérin manquait toujours de bois à force de distribuer ses réserves aux pauvres ». Il avait une grande attention aux pauvres aussi.
4: L'abbé Guérin avait été pauvre, moins que l'étaient les gens dans son entourage, mais il avait connu, sinon la misère, du moins la grande précarité. Il en gardait l'expérience, il savait ce que c'était d'être dans le besoin, il était donc spécialement attentif aux nécessités de son petit peuple. Par ailleurs, il était pénétré d'esprit de charité, donc très attentif à la nécessité de faire l'aumône. Pontmain était connu pour être une des paroisses de l'Ouest les plus généreuses, en dépit de sa grande pauvreté matérielle. Et l'abbé Guérin lui-même donnait l'exemple en se dépouillant strictement de tout. Vous parlez du bois, mais c'est vrai également de ses provisions, c'est vrai de son linge, c'est vrai de ses vêtements, c'est vrai de tout. Les bienfaitrices de la paroisse savaient, comme elle le disait, renoncer à le rhabiller, puisque de toute façon, ces nippes iraient systématiquement aux pauvres.
3: Exactement le même profil que le curé d'Ars, hein, on lui mettait même plus de chemise toute neuve, puisqu'on savait qu'elles allaient filer immédiatement chez les pauvres.
4: Alors il ne faut pas non plus se tromper, c'est le cas de nombreux prêtres, voire de nombreux évêques à l'époque, qui sont d'une grande charité. L'évêque du Mans, Monseigneur Bouvier, qui était également l'évêque de l'abbé Guérin dans sa jeunesse, était connu pour une générosité proverbiale et pour ne porter sous ses vêtements épiscopaux que des loques, que la mère Thérèse Rondeau, la fondatrice de la Miséricorde, était la seule à rapiécer discrètement pour cacher que Monseigneur avait une fois de plus donné son linge aux miséreux.
3: Ah oui, mais ça, ce sont des choses qu'on ignore complètement.
4: Mais il y a beaucoup de choses qu'on ignore. On a des idées fausses sur le clergé du 19e.
3: Oui. Et comment décririez-vous la dévotion de l'abbé Guérin à Marie ?
4: Filiale. L'abbé Guérin n'a qu'une mère. Je ne dis pas qu'il ne l'aime pas. Sa véritable maman. Mais il n'a qu'une mère depuis son enfance, c'est Notre-Dame, et il est totalement donné à elle. C'est un prêtre marial qui, dès le début de sa vie sacerdotale, va tout remettre entre les mains de Marie, qui va bien s'en porter. Alors là encore, il va faire l'objet d'un certain nombre de plaisanteries de la part de ses confrères. On sait que lorsqu'il fera cadeau à ses paroissiens, à chaque famille, d'une statue en faïence de la Vierge, on l'appellera en riant, avec un peu de méchanceté, le curé aux bonnes vierges.
3: Oui, oui.
4: Mais il a raison, il remet tout entre les mains de Marie, ça lui réussit très bien.
3: C'est étonnant parce que j'ai rencontré pas mal de petits-enfants du Nord Mayenne, souvent catéchisés par leur grand-mère, et quand ils parlaient de la Vierge, ils disaient la bonne Vierge. C'est il y a 20 ans, hein.
4: Ça peut être resté. En Mayenne, on dit la bonne Vierge.
3: Ah oui, toujours.
4: On disait, jusqu'à une date récente, on disait la bonne Vierge. La bonne mère dans le Midi, mais la bonne Vierge en Mayenne.
3: Alors, dans votre livre, bien sûr, l'apparition y est décrite. C'est ça qui motive aussi ce livre et ce procès en béatification. C'est très vivant, vous y mentionnez les expressions en patois des enfants, mais ça n'est pas le cœur du livre.
4: Ce n'est pas le cœur du livre. C'est ce que je dis toujours. Quelquefois, à la suite de mes conférences, des auditeurs me disent « Pourquoi voulez-vous béatifier ce brave prêtre qui n'a pas vu la Sainte Vierge ?» Je leur dis « Ce n'est pas la béatification n'est pas obtenue par un phénomène miraculeux du type apparition. » Des gens ont pu voir la Sainte Vierge, je pense aux voyants de la Salette et à bien d'autres, la liste est longue, qui n'ont jamais été béatifiés. Mmh. En revanche, on n'a pas béatifié Bernadette Soubirous ou Catherine Labourelle parce qu'elles avaient vu la Sainte Vierge. On les a béatifiées pour la perfection de leur vie religieuse, ce qui n'a strictement rien à voir. Donc, ce que l'apparition du 17 janvier 71 couronne chez l'abbé Guérin, c'est une vie de labeur sacerdotal, inlassable, dévouée, parfaite,
3: exemplaire,
4: sans aucune manifestation extraordinaire jusque-là, sans charisme. Je vous parliez du curé d'Ars tout à l'heure, mais le curé d'Ars, tout le monde connaît les miracles qui l'accompagnent,
3: oui.
4: Même s'il se donne un mal horrible pour les cacher. L'abbé Guérin, il ne fait pas de miracle.
3: Aucun n'est recensé.
4: Aucun n'est recensé, c'est un prêtre on ne peut plus ordinaire. C'est un saint homme, mais un saint homme caché, qui a une vie ordinaire. Je suis très touché lorsque des prêtres, des séminaristes, des évêques et même des cardinaux me disent « Mais le curé d'Ars, c'est notre patron, on l'aime beaucoup, mais on sait d'emblée qu'on ne pourra jamais l'imiter. » Parce que les charismes du curé d'Ars, on ne les a pas. Alors que l'abbé Guérin, c'est la vie réelle, c'est la vie quotidienne. C'est un modèle qu'il est très facile de mettre en œuvre d'un point de vue sacerdotal. L'abbé Guérin, s'il ne s'était rien passé le soir du 17 janvier 71, il n'en aurait pas moins été un saint. Simplement, ce soir-là, dans un moment de déréliction absolument extraordinaire, avec même pour lui le sentiment que tout ce qu'il a fait a été fait en vain, eh bien, la Sainte Vierge apparaît pour couronner l'œuvre de son dévoué serviteur et montrer que cette œuvre a été entièrement conduite sous sa direction. Et ce qui est extrêmement touchant, c'est de voir dans chacun des thèmes de l'apparition reparaître les thèmes des très grands sermons de l'abbé Guérin.
3: Lesquels, par exemple?
4: Oui. Par exemple, son catéchisme sur la croix, sur l'amour de la croix, sur la dévotion de la croix, et qui revient sans arrêt dans dans la pensée de l'abbé Guérin et qui est au cœur de l'apparition. On est toujours fixé sur le message de Paumain parce qu'il est consolant. Mmh. On oublie tout ce qui concerne la partie avec le crucifix rouge. Mmh. Or, ce crucifix rouge, il renvoie, entre autres choses, à cet enseignement de Michel Guérin, qui est un enseignement classique. Il ne faut pas rougir de la croix. Celui qui rougira de moi devant mon Père, j'en rougirai devant les anges. Bon, l'abbé Guérin le sait, il n'a cessé de l'enseigner. La Sainte Vierge reprend cet enseignement avec le crucifix rouge, avec cet amour des croix, cet amour des peines, cet attachement à Jésus crucifié.
3: Et vous les avez donc mentionnés, certains extraits de ces homélies, bien sûr.
4: J'ai largement cité les sermons de l'abbé Guérin, ce qui nous reste, puisque malheureusement, sur les 700 recensés, les 9 dixièmes sont perdus.
3: Parce qu'il écrivait en plus, enfin c'est encore autre chose, son dière, ce qu'on appelait son dière.
4: C'était une obligation faite aux prêtres de tenir le dière, c'est-à-dire une sorte de chronique paroissiale. Dans certains cas, tout dépendait des prêtres. Pour certains, c'est une espèce d'agenda extrêmement sec. Pour d'autres, un véritable journal intime. Dans le cas de l'abbé Guérin, on a quelque chose un peu entre les deux, avec par moments des mentions assez personnelle, donc très intéressante, pour d'autres des choses plus sèches, mais c'est tout de même un document extrêmement précieux et qu'il tient avec infiniment de soin et d'attention.
3: Au petit musée des voyants, on peut voir certains feuillets de son dière.
4: Certaines tâches du dière, oui, entre oui. autres choses. Oui.
3: Je vous propose une pause musicale et on se retrouve dans quelques minutes avec Anne Bernard.

0: Vous êtes bien sûr Fidélité Mayenne, je suis toujours en compagnie d'Anne Bernet, avec qui nous feuilletons son imposante biographie de Michel Guérin, qui s'appelle « La simplicité et la grâce » aux éditions Arthège. Michel Guérin, le petit curé de Pontmain. Vous nous avez expliqué pourquoi il y avait cette mention de petit curé. Quel avait été le contexte de l'enfance et des premières études de Michel Guérin, né à Laval ?
1: Michel Guérin appartient à une famille très modeste de tisserands, plus exactement de lavandiers. C'est-à-dire que ses parents préparaient des toiles de lin qu'ils mettaient à blanchir sur les berges de la Mayenne. C'est une profession qui a subi de plein fouet la crise économique du textile liée aux guerres de la Révolution et de l'Empire. Les Guérins vont survivre très péniblement. Ils ont la chance que le grand-père soit fonctionnaire des douanes. À ce titre, il y a un salaire fixe qui rentre, ce qui leur épargne de sombrer dans la misère noire qui est le lot de la majorité des tisserands lavallois au début du XIXe siècle. Mais les malheurs s'accumulant, en 1814 et 1815, Michel Guérin va perdre coup sur coup son père, qui disparaît jeune, et son grand-père l'année suivante, de sorte que ce petit garçon de 14 ans se retrouve absolument seul avec sa mère, obligé de gagner son pain quotidien. Cela nous horrifie, il faut se souvenir que dans le contexte de l'époque, être orphelin à 14 ans, c'est d'une banalité affligeante, et travailler à cet âge-là, c'est le lot de la plupart des enfants. Donc ça n'a rien d'extraordinaire, on ne va pas du tout compatir au malheur de Michel Guérin, on va trouver ça normal. Il va se retrouver dans l'atelier familial. Il faut imaginer cet atelier qui a dû être démoli dans les travaux du Second Empire. On ne peut pas retrouver l'endroit exact où il se trouvait, on l'a cherché, on ne l'a pas retrouvé. C'était probablement au coin de la rue du Mans.
0: Dans le quartier Saint-Vénérand.
1: Dans le quartier Saint-Vénérand-Saint-Michel. Mais l'abbé Guérin, il donc travaille dans cette maison qui a un sous-sol, c'est une maison de tisserand. Les métiers à tisser sont dans le sous-sol. Il y fait très humide, puisque le fil de lin a besoin d'être humide. Le jour n'y pénètre quasiment jamais. On est éclairé par une mauvaise bougie. Il fait froid, il fait humide, il fait noir. C'est extrêmement pénible. Vous commencez, il est 5h du matin, vous arrêtez quand vous n'y voyez plus du tout. La santé en souffre énormément, mais l'abbé Guérin voit bien autour de lui ces gens qui disparaissent prématurément rongés par la tuberculose ou qui deviennent aveugles. C'est l'autre maladie des tisserands. Ajoutez à cela qu'à force d'être cassés sur le métier, ils deviennent bossus. Donc c'est un métier extrêmement pénible, extrêmement dur. Et ce n'est pas ce qu'il veut faire. À quel moment est-ce qu'il a entendu l'appel de Dieu ? La réalité est que nous n'en savons rien. Il ne s'est jamais confié à ce sujet. La situation matrimoniale de ses parents vis-à-vis de l'Église est un peu compliquée dans la mesure où ils se sont mariés devant un prêtre constitutionnel.
0: Ils n'avaient pas le choix.
1: Ah si, si, ils avaient le choix.
0: Ah oui.
1: Mais je crois que c'est de l'ignorance pure et simple. Ils ne se sont pas du tout rendus compte que leur mariage était invalide aux yeux de l'Église. Donc, je pense que dans le contexte de l'époque, vis-à-vis du clergé, l'abbé Guérin ne devait pas être dans une situation extrêmement facile. Les choses ont dû s'arranger parce que, comme me le disait un prélat romain à qui je posais la question parce que ça m'inquiétait, il m'a dit « Vous répondrez que vous n'avez pas retrouvé les actes prouvant la régularisation du mariage de ses parents, donc de sa naissance ». Mais que si on l'a accepté au séminaire, c'est que les choses étaient en ordre, ce qui me semble une réponse de bon sens.
0: Oui, oui.
1: Il faut savoir que sans ça, il aurait été considéré comme bâtard et que la bâtardise était un empêchement définitif à l'ordination.
0: Donc il va rentrer
1: Donc,
0: au séminaire.
1: Il n'entrera pas au séminaire tout de suite parce qu'il est fils unique et que sa mère va très probablement, malgré les pieuses légendes qu'on a pu longtemps véhiculer, va probablement s'opposer à la vocation de ce fils. Il a 21 ans, il est donc majeur, lorsqu'il va en effet toucher sa part du très petit héritage familial et probablement s'en servir pour payer ses études sacerdotales au séminaire du Mans. Des études qui seront convenables sans plus, il faut penser que c'est à la différence de ses camarades qui sont passés par le petit séminaire, qui ont fait des études secondaires, c'est un enfant déscolarisé à 14 ans dont nous parlons. Il est intelligent. Il est même très intelligent, mais il faut rattraper les difficultés, il faut rattraper les retards scolaires. Il fait de son mieux, mais il ne fait pas partie des sujets d'élite que l'on envoie, par exemple, poursuivre leur cursus universitaire au séminaire Saint-Sulpice à Paris et ici. Non, l'abbé Guérin est un garçon qui ne brille pas particulièrement, sinon par sa grande charité et ses grandes vertus. Mais il a la chance d'être remarqué par le directeur du séminaire du Mans, le futur évêque, Monseigneur Bouvier, qui lui-même est mayenné et natif de Saint-Charles-la-Forêt. Il va y avoir un lien, c'est difficile d'apprécier la teneur exacte de l'affection qui va lier l'abbé Guérin et Monseigneur Bouvier. Il y a une relation père-fils, très manifestement. Mais et une très grande discrétion de la part de l'un et de l'autre, rien n'est manifesté. Il ne fait aucun doute cependant que l'abbé Guérin a une confiance en celui qui sera plus tard son évêque, qui dépasse les relations ordinaires entre un prêtre et l'épiscopat. Et de son côté, Monseigneur Bouvier protégera toujours ce jeune prêtre, même quand il prendra des initiatives mal perçues par d'autres. Ce qui est remarquable, c'est que Monseigneur Bouvier n'a pas du tout l'intention de conduire l'abbé Guérin vers une cure rurale. Ce n'est pas un paysan, l'abbé Guérin, c'est un citadin d'une famille citadine depuis plusieurs générations, c'est un artisan. Il n'a aucune familiarité avec la campagne, donc logiquement, on devrait lui confier une petite paroisse citadine dans un gros bourg, quelque chose comme ça. Il va refuser. Il faut se resituer dans le contexte du début de la Restauration, dans ces années 1820, où l'on répare très lentement les dégâts de la Révolution, où les vocations tardent encore à se manifester, où les prêtres d'avant la Révolution meurent abondamment, on n'arrive pas à les remplacer. Donc on pourvoit, c'est peut-être une erreur, on pourvoit d'abord aux cures des grandes villes, on assure une présence dans les villes et on délaisse très largement les paroisses et les campagnes rurales. Le problème, c'est que, c'est là où se situe l'erreur, les villes sont déjà très largement déchristianisées. On essaye de sauver des choses qui sont déjà perdues, tandis que les campagnes restent beaucoup plus catholiques que si l'on avait maintenu une présence sacerdotale là-bas, on aurait certainement sauvé davantage de tissus catholiques. Ce que certains comprennent, c'est le cas d'un des jeunes professeurs du séminaire du Mans, l'abbé Basile Moreau, qui d'ailleurs a été béatifié voilà quelques années. Basile Moreau est un prêtre remarquable, lui aussi c'est un fils de paysan, et à ce titre, il est bouleversé de l'abandon des campagnes françaises. Il finira d'ailleurs par fonder un mouvement pour l'évangélisation des campagnes, avec des prêtres totalement dévoués à cela. C'est d'ailleurs ce qui est très très surprenant dans l'affaire, c'est que l'abbé Moreau est un peu en porte-à-faux vis-à-vis des prises de position du supérieur du séminaire, l'abbé Bouvier. Ils ne s'entendent pas magnifiquement. Tout le monde sait les liens de l'abbé Guérin avec l'abbé Bouvier. Et pourtant, au moment de choisir une affectation, il se rangera dans le camp de l'abbé Moreau et demandera l'un de ses postes à la campagne dont personne ne veut. Je soupçonne même que la première raison du refus de l'abbé Bouvier de lui donner ce poste, c'est un sentiment de vague trahison. Comment il se range du camp de l'abbé Moreau ? Quelle horreur !
0: Ah oui, oui. Des querelles.
1: Querelles sacerdotales.
0: Querelles sacerdotales et humaines. Et donc, c'est en allant d'abord à Saint-Hélier qu'il va découvrir, que l'abbé Michel Guérin va découvrir comment ?
1: On va donc lui donner Saint-Hélier, qui est une paroisse perdu. Il ne faut pas oublier que le diocèse de Laval n'existe pas. C'est le diocèse du Mans qui est le plus grand de France et un des plus grands d'Europe. Aujourd'hui, ça nous semble absolument dérisoire, mais à une époque où les transports ne tendent pas ce qu'ils sont aujourd'hui. Puis, il faut imaginer que se rendre de Laval au Mans, les 70 km par la diligence, s'il fait beau, c'est 12 heures de route. Et si vous allez plus loin, si vous voulez vous rendre jusqu'à Saint-Hélier, eh bien, vous allez y passer la journée, voire davantage. Vous comprenez bien qu'à partir du moment où vous vous enfoncez dans les trous perdus, personne n'ira plus vous y chercher.
0: Non, on y reste.
1: On y reste. Vous y êtes pour le restant de vos jours. D'où le peu d'enthousiasme des jeunes prêtres à aller se perdre là-dedans, d'autant qu'ils n'y seront pas payés, ou quasiment pas payés. Ils n'y auront pas de casuel. Leur salaire sera réduit à la triste portion congrue, c'est-à-dire à peu près 150 francs par an. Ils vont crever de faim, crever de misère, même s'il s'agit de francs or, bien entendu. Mais enfin, il faut savoir que pour s'en sortir, le salaire minimal de base annuel, c'est 300 francs. Donc même s'ils ont un toit sur la tête, c'est la misère, et l'on comprend bien que personne n'en veut. Le curé et le vicaire de Saint-Hélier sont morts à quelques mois d'intervalle à la fin de l'hiver 1829, et on n'arrive pas à les remplacer. On finit par trouver un prêtre de 28 ans pour prendre le poste de curé, parce qu'être curé à 28 ans, c'est une aubaine, même dans un bled perdu. Par contre, pour lui trouver un vicaire, il faut tout le dévouement de l'abbé Guérin pour l'accepter. Il faut savoir que pendant les trois premières années de son ministère à Saint-Hélier, l'abbé Guérin ne touchera pratiquement pas un sou, n'oubliera tout bonnement de le
0: payer.
1: Oui,
0: la fabrique
1: ne le paiera pas.
0: Tout le monde était pauvre.
1: Pas au point de ne pas pouvoir payer le vicaire.
0: Ah oui. Donc il est remarquable aussi pour tout ça.
1: Il est remarquable de dévouement, d'abnégation, de charité, de volonté d'aller là où Dieu l'appelle et de faire ce qu'un prêtre doit faire, c'est ramener les âmes à Dieu.
0: Oui, il va vraiment merveilleusement remplir ce rôle. En tout cas, votre biographie est tout à fait passionnante. Et puis, bien sûr, tout le contexte historique, religieux est très fourni. Ce que j'aime aussi, c'est un peu à la fin, après l'apparition, le lendemain de l'apparition, on voit un petit peu l'émotion que laisse percer l'abbé Guérin, qu'il laisse très peu voir au long de sa vie, même dans son dière. Tout le monde est allé se coucher le soir de l'apparition et le lendemain, l'abbé Guérin raconte à l'abbé Père de Rose ce qui s'est passé. Submergé d'émotion, il se mit à pleurer et entre deux sanglots répéta « Mais moi, monsieur l'abbé, moi je ne l'ai pas vu ». Il avait 70 ans.
1: C'est le crève-cœur de l'abbé Guérin qui pense avoir démérité puisqu'il n'a pas vu la Sainte Vierge. Je le disais tout à l'heure. On n'a pas besoin de voir la Sainte Vierge pour être un saint, et l'abbé Guérin est un saint. Par contre, ce qui est absolument évident, c'est que la Sainte Vierge, elle, l'a vue, et puisque chaque phase de l'apparition, chaque initiative de l'abbé Guérin entraîne une réaction de la Sainte Vierge. D'ailleurs, l'apparition ne commence vraiment qu'avec l'arrivée de l'abbé Guérin, qui, pour la première fois dans l'histoire des grandes apparitions mariales du XIXe siècle en France, sera sur les lieux de l'apparition. On sait que Notre-Dame, à chaque fois, a demandé aux voyants d'aller trouver les prêtres, d'aller parler aux prêtres, de leur demander de venir. En général, ils ne se sont pas manifestés. L'abbé Guérin est le premier à se précipiter. Il est bien un prêtre marial de bout en bout.
0: Merci beaucoup Anne Bernay. Je conseille vraiment cette biographie passionnante, colorée, vivante, qui se lit extrêmement facilement et très fournie. Donc c'est La simplicité et la grâce, Michel Guérin, le petit curé de Pontmain, aux éditions Artege, que l'on trouve dans toutes les bonnes librairies. À très bientôt. Merci Anne Bernay.
1: Merci à vous.

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0: Heureux les cœurs purs, car ils verront Dieu. Penchons-nous aujourd'hui sur quelques passages bibliques qui parlent de cœur pur, pour comprendre ce que Jésus entend par cette béatitude de l'Évangile de Matthieu. Commençons par cette question. Qui gravira la montagne du Seigneur? Qui se tiendra dans son lieu saint? Voici la réponse. Celui qui a les mains innocentes et le cœur pur, qui ne dit pas de paroles mensongères. D'une certaine manière, les mains innocentes expliquent le cœur pur, des intentions et des actes purs. Les mains sont innocentes là où le cœur n'est ni menteur ni trompeur. Un autre texte significatif est le psaume 50, le fameux Miserere, où l'homme en prière demande à Dieu « Crée en moi un cœur pur, ô Dieu, renouvelle en moi un esprit résolu. » Ici, cœur pur équivaut à esprit résolu, et résolu indique clarté, cohérence, maturité d'une conscience droite. Tel était le cœur pur de Marie, capable d'être en harmonie avec la vérité et la volonté de Dieu révélée par l'ange, puis découverte graduellement tout au long d'un cheminement de discernement intérieur. Cette union à Dieu lui a obtenu le don d'un esprit résolu, fort et fidèle, même au moment de la mort de Jésus. À la croix, nous la voyons se tenir fermement au pied de son Fils, en témoin de l'amour fou de Dieu.
1: À présent, nous nous unissons en prière avec le monde entier en renouvelant notre consécration à Marie.
2: Vierge Immaculée, Mère de Dieu et de l'humanité, je t'accueille comme don de Jésus sous la croix et je me confie entièrement à toi. Je t'offre toute ma vie, ce que je suis, ce que j'aime et ce que j'ai, afin que resplendisse en moi la beauté du Christ. Aide-moi à être docile à l'Esprit et à vivre avec joie ma vocation dans l'Église, afin de collaborer à ta mission maternelle et d'orienter vers Dieu le cœur de tout homme. Toi qui as guidé Saint Maximilien Kolbe pour aimer sans mesure, enseigne-moi à être témoin de l'Évangile et à faire de ma vie un don. Je te confie les personnes que je rencontrerai et je t'offre le travail, les joies et les souffrances de cette journée. Ô Marie, conçue sans péché, prie pour nous qui avons recours à toi et pour ceux qui n'ont pas recours à toi.
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Ainsi parle le Seigneur Dieu. Voici que moi-même, je m'occuperai de mes brebis, et je veillerai sur elles. Ézéchiel 34, 11.

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1: Tu as bien de la chance, heureuse es-tu. Voilà une expression que nous utilisons souvent au quotidien quand nous nous adressons à la personne que d'une certaine façon nous croyons heureuse. Mais de quelle chance, de quel bonheur parlons-nous? Habitués à rechercher des miettes de joie dans le jardin de nos petites histoires terrestres, nous appelons bonheur nos victoires de puissance, de possession, de jouissance. Alors que nous ouvrons en même temps des gouffres d'égoïsme, d'injustice, de combat, qui nous laissent le goût amer d'échecs humains continuels. Heureuse es-tu ? C'est aussi l'expression qui jaillit de la bouche d'Élisabeth lorsque la Vierge Marie, désormais mère, lui raconte l'irruption de Dieu dans sa vie. Heureuse es-tu, lui lance-t-elle. Mais pas parce qu'elle aurait gagné à la loterie, ni parce qu'elle serait puissante, ou parce que cette naissance pourrait être pour elle je ne sais quelle source de profit. Marie est heureuse parce qu'elle a cru que Dieu accomplit ce qu'il lui a annoncé. Elle est heureuse parce qu'elle a cru possible un événement qui n'a encore jamais eu lieu, c'est-à-dire que Dieu lui-même, le Saint, celui que les cieux ne peuvent contenir, vient au monde en elle, qui n'est qu'un petit être pauvre et fragile. Elle est heureuse parce qu'elle a cru que Dieu est fidèle et que dans les voies de la petitesse, il fait des merveilles. Il rend l'homme grand et lui montre la force et la puissance de son amour. Heureuse es-tu, Marie.
0: À présent, nous nous unissons en prière avec le monde entier en renouvelant notre consécration à Marie.
2: Vierge Immaculée, Mère de Dieu et de l'humanité, je t'accueille comme don de Jésus sous la croix et je me confie entièrement à toi. Je t'offre toute ma vie, ce que je suis, ce que j'aime et ce que j'ai, afin que resplendisse en moi la beauté du Christ. Aide-moi à être docile à l'Esprit et à vivre avec joie ma vocation dans l'Église, afin de collaborer à ta mission maternelle et d'orienter vers Dieu le cœur de tout homme. Toi qui as guidé Saint Maximilien Kolb pour aimer sans mesure, enseigne-moi à être témoin de l'Évangile et à faire de ma vie un don. Je te confie les personnes que je rencontrerai et je t'offre le travail, les joies et les souffrances de cette journée. Ô Marie, conçue sans péché, prie pour nous qui avons recours à toi et pour ceux qui n'ont pas recours à toi.
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0: Auditrice et auditeur de Radio Espérance, je vous salue et je vous présente, comme tous les mardis, le martyrologe romain de l'Église catholique du jour. Aujourd'hui, mardi 2 août, en voici d'abord la lecture et ensuite quelques brefs commentaires. 1. Mémoire de Saint Eusèbe, évêque. Premier pasteur de Verceil en Ligurie. Il consolida l'Église dans toute la région subalpine et à cause de la confession de foi de Nicée, il fut relégué par l'empereur Constance à Scythopolis, puis en Cappadoce et aussi en Thébaïde, d'où il revint à son siège au bout de 8 ans d'exil. Et il voulut mener avec ses clercs la vie commune. Il mourut, confesseur de la foi, le 1er août 371. 2. Mémoire de Saint-Pierre Julien Aymar, prêtre, d'abord diocésain, puis membre de la Société de Marie. Il fut un propagateur merveilleux du culte du mystère eucharistique, ce qui le conduisit a fondé 2 nouvelles congrégations, celle des prêtres et celle des servantes du Saint-Sacrement, pour vénérer et diffuser la piété envers le sacrement de l'Eucharistie. Il mourut en 1868 à Lamur, près de Grenoble, où il était né. 3. En Afrique, avant 212, Saint Rutilius, martyr. Après avoir plusieurs fois changé de lieu pour fuir la persécution et s'être même quelquefois racheté à prix d'argent, il fut un jour surpris inopinément et présenté au juge qui lui fit souffrir de nombreux tourments. Enfin, jeté dans le feu, il reçut la couronne d'un glorieux martyr. 4. À Rome, sur la voie Appienne, au cimetière de Calliste, en 257, Saint Étienne Ier, pape, pour que l'union baptismale des chrétiens avec le Christ, qui ne doit se faire qu'une fois, ne soit pas obscurcie, il interdit de réitérer le baptême des hérétiques qui demanderaient la pleine communion de l'Église. 5. Au pays de Burgos, en Espagne, Saint-Saintol, martyr. 6. À Padoue, en Vénétie, au IIIe siècle, Saint-Maxime, évêque, qui succéda, dit-on, au premier évêque de cette ville, Saint-Prosdocime. 7. À Marseille, après 601, Saint-Sérénus, évêque, qui accueillit saint Augustin et les autres moines envoyés en Angleterre par le pape saint Grégoire le Grand. Il serait mort en se rendant à Rome, au pays de Verceil. 8. À Chartres, vers 623, saint Béthère, évêque. 9. À Palencia, en Vieille-Castille, en Espagne, l'an 1109, le trépas de Saint-Pierre, évêque d'Osma, d'abord moine, puis archidiacre de Tolède, enfin placé à la tête du diocèse d'Osma, récemment libéré de la domination des Maures, il le restaura avec tout le zèle d'un pasteur. 10. Commémoraison de la bienheureuse Jeanne d'Aza, mère de Saint-Dominique, femme de grande foi, qui vécut à Calaruega, en Vieille-Castille, montra beaucoup de miséricorde aux miséreux et aux affligés, et mourut vers 1203. 11. En Espagne, dans la persécution qui sévit au cours de la guerre civile en 1936, 6 bienheureux martyrs. À Barbastre, Philippe de Jésus, Munaris Ascona, Jean Dias Nosti, et Léonce Pérez Ramos, prêtre, missionnaire, fils du cœur immaculé de Marie, fusillé par les miliciens à la porte du cimetière. Zéphirin Jiménez Malla, tzigane, qui s'employa à promouvoir la paix et la concorde entre son peuple et ses voisins. Et parce qu'il cherchait à défendre un prêtre maltraité par des miliciens dans les rues, il fut emprisonné, conduit au cimetière et fusillé, tenant en main son chapelet. À Híjar, près de Teruel, François Calvo Burillo, prêtre dominicain, et à Madrid, enfin, François Thomas Serrer, prêtre du tiers-ordre franciscain. Eh bien, voilà, mes amis, une belle liste de saints et de bienheureux dont il est important que nous sachions au moins l'existence, rappelée aujourd'hui par le martyrologe de la Sainte Église catholique romaine, et que nous puissions aussi faire passer notre prière de ce jour, notre prière d'intercession, puisque nous sommes appelés à intercéder, à prier en intercédant pour les morts et pour les vivants chaque jour. N'oubliez pas que c'est la septième des œuvres de miséricorde spirituelle pour un catholique, œuvres de miséricorde spirituelle qui traduisent concrètement dans les faits, dans la réalité quotidienne, le commandement, le grand commandement de l'amour. Tu aimeras le Seigneur ton Dieu et ton prochain comme toi-même. Alors nous avons aujourd'hui dans cette liste deux mémoires liturgiques, ce qui est rare. Dans le calendrier liturgique de l'Église catholique, c'est plutôt rare qu'il y en ait deux. Il n'y en a même pas toujours une. Et aujourd'hui, il y a un évêque et un prêtre. L'évêque, c'est Saint Eusèbe de Verceille. Ah, c'est un grand monsieur. Vous ne le connaissez peut-être pas. En France, c'est vrai, il n'est pas très très connu, hormis dans les départements limitrophes de l'Italie, sur les frontières italiennes, notamment dans le diocèse de Gap. Dans le diocèse de Gap, on a une certaine mémoire, même si elle est un peu floue, mais une certaine mémoire de ce grand saint évêque de Verceille. Donc, on dit en Ligurie, c'est exactement entre, disons, Milan et Turin, de l'autre côté de la frontière, à Verceille. Et il est connu dans les Hautes-Alpes parce que c'est lui qui aurait ordonné évêque et envoyé le premier évêque évangélisateur dans la région d'Embrun et aussi de Gap, d'où une certaine connaissance de la part du peuple chrétien, de la part de ce grand monsieur qui s'appelle Eusèbe de Verceille. Il était né en Sardaigne, si ça vous intéresse d'avoir quelques documents plus précis. Et il avait rejoint le presbytérium, c'est-à-dire le clergé romain de la ville de Rome. Et il devint évêque de Verceille, dans le Piémont, en 340. Et c'était à l'époque de la grande controverse arienne, dont je vous ai plusieurs fois parlé. Ce virus de l'arianisme était en train de garder toujours sa puissance nocive et avait particulièrement infesté ces zones du nord de l'Italie, entre autres. Et il trouva en la personnalité de Saint Eusèbe de Verceille un grand défenseur pour proclamer et enseigner au peuple l'orthodoxie de la doctrine catholique relativement à la personne du Seigneur Jésus, qui est vraiment Dieu et vraiment homme dans une seule personne. Arius,
1: le faisait passer pour un grand personnage, un personnage un peu mythique, mais qui ne pouvait pas être le... Il était le grand prophète de Dieu, le grand envoyé de Dieu, mais il n'était pas, à proprement parler, fils de Dieu, consubstantiel au Père. Or, le Concile de Nicée, en 325, quelques années plus tôt, avait fixé la doctrine. Mais elle était discutaillée, et notamment l'empereur byzantin qui résidait à Constantinople, mais qui avait la charge de tout l'Empire, de tout l'ancien Empire romain, et était tombé dans l'arianisme. Alors il favorisait les Ariens, il favorisait les évêques ariens, c'était une pagaille monstre. Et cet homme, Eusèbe, le nouvel évêque de Versailles, a combattu cette hérésie avec toute la vigueur de son tempérament sarde. Et il a été donc exilé. L'empereur l'a fait exiler, tout simplement. Il a été exilé en compagnie d'autres évêques qui furent des défenseurs. Par exemple, Denis de Milan, son voisin et son contemporain. Ainsi que son compatriote Lucifer, l'évêque de Cagliari, en Sardaigne. Et aussi, chez nous, Saint-Hilaire, le grand évêque de Poitiers, docteur de l'Église. C'était à la même époque qu'il combattait, lui, l'hérésie arienne qui s'était infiltrée par les Visigoths, notamment dans le sud de la Gaule. Et aussi Saint-Athanase, de l'autre côté de la Méditerranée, en Alexandrie, en Égypte. Saint-Athanase, le grand défenseur, il est mort à peu près à la même époque. Athanase, Eusèbe et... notre évêque de Poitiers, Saint-Hilaire, sont morts autour de 370. Et ils furent tous des compagnons d'exil, ils furent tous exilés. Et c'est ainsi que pendant son exil, il a rencontré Saint-Athanase. Et il a pu finalement, après cette période très bouleversée, l'empereur a changé, le successeur comme empereur a été moins favorable aux Ariens, et la paix est revenue, et donc Eusèbe de Versailles a pu rentrer dans son diocèse. Saint Jérôme, qui a vécu à peu près un petit siècle après lui, écrit que, au retour d'Eusèbe, je le cite, « l'Italie essuya ses larmes ». Les chrétiens italiens furent vraiment très heureux de revoir ce grand évêque. Et il fut le premier évêque, dit-on, les historiens sont d'accord là-dessus, le premier évêque à vivre selon une règle commune avec son clergé dans le presbytérium. Et il mourut en paix à Versailles le 1er août. Et il est vénéré comme martyr à cause de l'ensemble des souffrances que cet homme a portées.

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1: Nous avons ensuite une autre mémoire liturgique qui est celle de Pierre Julien Aymard, un prêtre du diocèse de Grenoble, de la région de la Mure. Vous êtes passé peut-être une fois ou l'autre sur cette route en vous rendant vers, par exemple, la Salette ou vers le Lot depuis la vallée du Rhône. Et il est mort en 1668 après avoir exercé plusieurs ministères. Il a été prêtre diocésain, ordonné par l'évêque de Grenoble, et il a travaillé comme ministre de l'Église catholique dans ce pays du Dauphiné. Et ensuite, il a voulu rejoindre une nouvelle congrégation religieuse qui venait d'être fondée, qui s'appelait les Pères Maristes. Il est devenu, dans cette congrégation, un grand prédicateur de retraite, de mission paroissiale et un très grand confesseur, un directeur des âmes. Il a été, au bout de quelques années de loyal service chez les Maristes, il a demandé une dispense de ses vœux chez les Maristes pour retrouver son autonomie. Et en 1856, il fonde la congrégation des prêtres du Saint-Sacrement. Vous en avez peut-être connu quelques-uns, prédicateurs de mission ou de retraite paroissiale, les pères du Saint-Sacrement. Ils ont été fondés par Saint-Pierre, Julien et Aymard, et quelque temps après, il a fondé une branche féminine, les servantes du Saint-Sacrement. Je sais, parce que je l'ai lu à plusieurs reprises dans la biographie du Saint-Curé d'Ars, que Jean-Marie Vianney, le Saint-Curé d'Ars, l'a toujours beaucoup encouragé, cet homme, dans ses fondations. Et il a été canonisé en 1963. Nous avons ensuite des martyrs. Il y a Rutilius, qui est un Africain, avant la persécution de l'empereur Maximin et après celle de Septime Sévère, au début du IIIe siècle, il a été recherché comme apôtre catholique, comme prêtre, comme ministre de l'Église, et il a joué au plus malin avec les policiers qui le recherchaient pour l'arrêter. Il s'est débiné. Il n'a pas affronté donc les opposants pour se livrer au martyr, il a commencé par se débiner. Il a même usé d'argent pour pouvoir éviter un procès et pouvoir continuer son ministère. Mais finalement, il a été arrêté et il a été victime de beaucoup de tourments, de beaucoup de tortures. Et finalement, il est mort brûlé. Saint Rutilius, dont parle le grand Tertullien dans son livre qui parle justement de la fuite du martyr. Nous avons une martyre, une femme dont je ne sais pas trop, je sais qu'elle est considérée comme vierge martyre à Burgos, en Vieille-Castille, Sainte Santole. Elle est vénérée localement à Burgos, avec sa contemporaine et compatriote, vierge martyre, elle aussi, Sainte Hélène. Ce sont deux martyrs de l'époque de la persécution de Dioclétien qui s'étaient abattus sur certaines régions d'Espagne avec une certaine vivacité. Deux martyrs, donc, de la vieille Castille en Espagne. Et puis, plus récemment, en 1936, si bienheureux, et parmi lesquels le saint gitan Jiménez Massa. Avez-vous eu une image et la prière qui est dédiée à ce saint espagnol, ce gitan, ce bohémien qui a une très très grande notoriété en Espagne et parmi les gitans? Nous avons ensuite des confesseurs de la foi, parmi lesquels Saint Québec et une dame mariée, mère de famille. Le premier, c'est Saint Étienne, Étienne Ier, qui fut pape à la jointure au milieu du 3e siècle, 250, 246, 247, 248, 249. Il était d'une noble famille, d'une famille importante, de terriens. Il était berger. Il avait des troupeaux. Sa famille, les Julius, c'était une vieille famille romaine très considérée. Et il fut prêtre du presbytérium de Rome et ensuite élu pape. Il fut élu pape et il a laissé un souvenir important parce qu'il a croisé le fer avec un certain nombre d'évêques, notamment africains, autour de Saint Cyprien, son grand contemporain, l'évêque de Carthage. Et il y avait entre eux une vision différente du baptême. Je ne sais pas si vous avez étudié ça dans les cours de religion comme vous pouvez vous faire quand vous étiez jeune ou quand vous étiez petite, si vous en avez eu la chance d'en avoir quelques-uns, cours de religion. Mais à ce moment-là, c'était une époque d'une persécution dure, c'était la persécution de Dèce en 250 et celle de Maximin avant. Alors, il y avait un certain nombre de chrétiens qui avaient failli. Ils avaient failli, c'est-à-dire ils n'avaient pas eu le courage d'affronter la réalité du martyre et ils s'étaient débinés, comme on comprend pour des raisons familiales, pour des raisons de ceci, de cela. Alors, c'est quelque chose d'assez extraordinaire qui s'est posé, surtout dans les églises d'Afrique du Nord, qui étaient très importantes, qui étaient très nombreuses. Et les églises d'Afrique du Nord avaient la coutume de rebaptiser les hérétiques, ceux qui avaient failli à la foi catholique, qui avaient quasiment renoncé à la foi catholique, pour éviter le martyre, pour éviter la mort. Beaucoup, la plupart, demandaient pénitence, demander l'absolution et de pouvoir rentrer de nouveau dans la communion catholique, de faire partie de nouveau de la communauté des chrétiens, de leur pays, de leur église. Et alors, certains évêques d'Afrique disaient « il faut les rebaptiser ». Alors, le pape de Rome s'est élevé contre ça d'une manière extrêmement forte. Et c'est là que nous voyons, mes amis, l'importance du pape dans la tradition de l'Église catholique et de son magistère. Le pape, c'est vraiment le principe de l'unité, c'est le garant, c'est le roc sur lequel Jésus a fondé son Église, quel qu'il soit ce pape. Et il a recusé, y compris devant le grand intellectuel Saint-Cyprien de Carthage, il a dit non, non, non, non, non, nihil innovetur, nisi quod traditum est. Qu'on n'innove en rien, en dehors de ce qui nous a été transmis par les apôtres. Et c'est le pape de Rome qui, très vite, a eu raison. Et la coutume s'est imposée après cette difficulté. Maxime, nous avons Maxime, Saint Maxime, un évêque de Padoue. Ce serait, paraît-il, le deuxième évêque de Padoue. Et ses reliques ont été enchâssées par le pape Saint Léon IX au XIe siècle. Vous voyez, bien longtemps après. Lui, il est du IIIe siècle. Mais c'est un saint que les gens de Padoue vénèrent comme un de leurs évêques fondateurs. Nous avons ensuite un autre évêque à Marseille, Sérénus, Sereine, qui a eu beaucoup d'importance comme évêque de Marseille. Et il a reçu des lettres de Saint Grégoire le Grand, d'une part, pour le pape Saint Grégoire le Grand l'encourager à être accueillant pour les moines de Rome que le pape Saint Grégoire le Grand envoyait en Angleterre, en Grande-Bretagne, pour évangéliser les Anglais. Il devait donc transiter par la France. Et le pape a pris soin de téléphoner, si vous voulez téléphoner, comme on pouvait faire à l'époque, à l'évêque de Marseille, à l'évêque d'Arles, et puis à l'évêque d'Autun. Voilà, nous avons un évêque à Chartres, Saint-Béthère. On ne sait pas trop grand-chose sur lui, seulement qu'il a participé au Concile de Sens, on a sa signature. Nous avons ensuite un évêque très célèbre à Palencia. Et il est de Palencia et il a été évêque d'Osma. C'est un moine de Cluny, c'est un clunisien. Comme il y en eut beaucoup à cette époque-là, au XIe siècle, qui transitèrent vers l'Espagne. D'où l'importance du chemin clunisien sur le chemin de Saint-Jacques de Compostelle. Ils avaient accueilli beaucoup de pèlerins français, du Camino français. Et cet évêque fut nommé évêque d'Osma. La ville d'Osma venait d'être libérée des Maures. Le roi de Castille avait chassé les Maures. Et alors cet évêque, nous dit-on, s'est beaucoup donné à son peuple pour reconstruire, pour bâtir, pour essayer de redonner à cette église de Palencia toute sa splendeur après l'époque de difficulté lorsqu'il y eut l'occupation des musulmans dans cette partie de la Castille. Et enfin, nous avons une grande dame, la bienheureuse Jeanne d'Aza, en vieille Castille. C'est la maman de Saint-Dominique. Elle était l'épouse du seigneur de Gouznam, c'était de la haute futaie espagnole, et terrienne, en Castille. Elle avait eu un garçon, une fille, et elle a demandé au bon Dieu de lui donner encore un garçon. Elle est allée faire un pèlerinage à Saint-Dominique de Silos, un grand monastère local. Et le père abbé l'a bénie, et elle a été de nouveau enceinte, et elle voulait un saint. Et elle a eu Saint-Dominique. C'est la maman de Saint-Dominique. Et vous savez qu'elle a eu un rêve où elle a vu son fils sous la figure d'un chien blanc et noir, l'habit des dominicains, qui allait aboyer et dont les aboiements allaient retentir dans l'univers entier. Comme c'est beau. Voilà, bonne semaine, à bientôt.
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0: Marie est bien heureuse. Elle peut sentir les vibrations du bonheur parce qu'elle a reconnu dans la demande de Dieu l'accomplissement de toutes les promesses. Elle a compris que l'heure était venue où la terre, l'humanité tout entière, aurait son époux, comme l'annonce le prophète Isaïe. Les épreuves, les luttes, les adversités que l'humanité épouse rencontre depuis des millénaires en s'appuyant sur ses propres forces, allaient trouver sens, valeur. Elles allaient être partagées, chair à chair, par Dieu lui-même, celui que l'homme, à cause du péché, avait repoussé à l'extérieur de son histoire. Dans le oui de Marie, Dieu retrouve, dans la fidélité et dans l'amour, l'humanité égarée. Il renouvelle son alliance, transformant ainsi l'eau de l'amertume en le meilleur des vins qui donne saveur à la vie et bonheur. L'évangéliste Jean a exprimé la beauté de cette alliance dans le passage des noces de Cana. Demandons à Marie de s'intéresser aussi à nos propres noces, c'est-à-dire à notre vie de foi et d'amour avec Dieu. Demandons-lui de nous redonner le goût des choses, le sens de la vie, afin que s'accomplisse en nous aussi la promesse du bonheur. C'est ainsi seulement que les jarres de notre existence se rempliront à ras-bord de sens ultime et l'ivresse de vivre et de faire vivre nous donnera finalement le vertige.
1: À présent, nous nous unissons en prière avec le monde entier en renouvelant notre consécration à Marie.
2: Vierge Immaculée, Mère de Dieu et de l'humanité, je t'accueille comme don de Jésus sous la croix et je me confie entièrement à toi. Je t'offre toute ma vie, ce que je suis, ce que j'aime et ce que j'ai, afin que resplendisse en moi la beauté du Christ. Aide-moi à être docile à l'Esprit et à vivre avec joie ma vocation dans l'Église, afin de collaborer à ta mission maternelle et d'orienter vers Dieu le cœur de tout homme. Toi qui as guidé Saint Maximilien Kolbe pour aimer sans mesure, enseigne-moi à être témoin de l'Évangile et à faire de ma vie un don. Je te confie les personnes que je rencontrerai et je t'offre le travail, les joies et les souffrances de cette journée. Ô Marie, conçue sans péché, prie pour nous qui avons recours à toi et pour ceux qui n'ont pas recours à toi.
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1: Le regard de Marie est le regard de Dieu sur chacun. Elle nous regarde avec l'amour même du Père et nous bénit. Elle se comporte comme notre avocate. Et c'est ainsi que nous l'invoquons dans le Salve Regina, Advocata Nostra. Même si tous parlaient mal de nous, elle, la mère, dirait du bien, car son cœur immaculé est en harmonie avec la miséricorde de Dieu. Par ces mots, le pape Benoît XVI nous aide à redécouvrir la consolation que permet la relation à Marie. Sa maternité est en effet comme le prolongement de la maternité de Dieu, dont l'amour est fort, mais aussi tendre comme celui d'une mère. Il est beau de pouvoir penser que Marie dit du bien de nous, qu'elle nous défend et nous garde, même si nous sommes plongés dans la plus profonde incompréhension, et si nous avons peu d'amis en mesure de nous comprendre et de nous accueillir tels que nous sommes. C'est pourquoi nous désirons nous ouvrir à son cœur de mère, pour faire l'expérience de son amour et nous laisser étonner par ses interventions concrètes. Lorsque nous nous sommes trouvés à un carrefour ou dans quelque situation difficile, que de fois nous avons eu recours à son aide et nous nous sommes rendus compte qu'elle était à nos côtés et qu'elle a agi en notre faveur. Confions-nous à elle et nous pourrons toucher de la main combien elle nous aime.
0: À présent, nous nous unissons en prière avec le monde entier en renouvelant notre consécration à Marie.
2: Vierge Immaculée, Mère de Dieu et de l'humanité, je t'accueille comme don de Jésus sous la croix et je me confie entièrement à toi. Je t'offre toute ma vie, ce que je suis, ce que j'aime et ce que j'ai, afin que resplendisse en moi la beauté du Christ. Aide-moi à être docile à l'Esprit et à vivre avec joie ma vocation dans l'Église, afin de collaborer à ta mission maternelle et d'orienter vers Dieu le cœur de tout homme. Toi qui as guidé Saint Maximilien Kolb pour aimer sans mesure, enseigne-moi à être témoin de l'Évangile et à faire de ma vie un don. Je te confie les personnes que je rencontrerai et je t'offre le travail, les joies et les souffrances de cette journée. Ô Marie, conçue sans péché, prie pour nous qui avons recours à toi et pour ceux qui n'ont pas recours à toi.
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0: La prière avec Marie invite à ralentir, à respirer et à retrouver une paix simple au cœur des journées agitées.
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1: Bonjour à vous tous, chers auditeurs, heureux de nous retrouver pour notre émission Eschatologie et prophétie sur la série Les Apôtres de Marie. Nous poursuivons donc ce thème, les apôtres de Marie, à l'école de la très sainte Vierge Marie. Nous avons vu la semaine dernière dans notre émission en quoi consiste se mettre à l'école de Marie. Se mettre à l'école de Marie, eh bien, c'est se mettre à l'école de l'Évangile, tout simplement. Se mettre à l'école de ce que le Seigneur lui-même nous a laissé à travers sa parole, à travers les Évangiles, à travers aussi la formation à la prière, à travers la nécessité aussi du jeûne, tout ce que la Vierge Marie rappelle en ce lieu de Medjugorje, où eh bien, elle forme ses apôtres, ses enfants, en fond. Les apôtres de Marie, nous pourrions dire aussi, ce sont les enfants de Marie. Rappelons que ce thème des enfants ou des apôtres de Marie est issu aussi de la prophétie de Saint-Louis-Marie Grignon de Montfort, qui voit pour des temps particuliers, particulièrement ordonnés à la fin, et les apôtres des derniers temps. Les apôtres des derniers temps, dit-il, qui ne sont pas encore arrivés, à l'époque où Saint-Louis-Marie Grignon de Montfort écrit, mais il les voit, il les voit de loin, mais voilà, il les voit et il voit cette armée, on pourrait l'appeler ainsi, pour prendre son langage, de ceux qui combattent le bon combat auprès de la Vierge Marie et auprès du Seigneur Jésus. Donc accroché à Marie, accroché à Jésus, le chapelet dans la main, dit-il, et les livres des évangiles aussi sur eux. Donc ces apôtres de Marie, eh bien, nous voulons tous, eh bien, nous aussi, être de ces apôtres. Nous sommes appelés à devenir au cœur de ce monde, nous aussi, eh bien, des vrais témoins du Christ. Parce que Marie n'attire rien pour elle-même, évidemment, Marie nous conduit au Christ. Marie est la voie royale pour nous conduire à Jésus. Elle est la voie que. Pourquoi la voie royale? Parce que c'est la voie que le Père lui-même a choisie pour nous donner son Fils. Et comme le dit d'ailleurs Saint-Louis-Marie Grignon de Montfort dans le traité de la vraie dévotion à la Sainte Vierge, il nous dit que nous devons cultiver cette dévotion à la Vierge Marie, cette médiation de Marie, puisque c'est le moyen par lequel le Père nous a donné son Fils. Et donc c'est le moyen le plus court, le plus rapide, le plus sûr, dit-il, pour arriver à son Fils Jésus. Alors nous allons voir aujourd'hui, toujours dans le thème de ces apôtres de Marie, aujourd'hui, dans les temps qui sont les nôtres, ce rapport du Vatican concernant ce qu'il nomme comme étant le phénomène spirituel de Medjugorje. Je vous rappelle donc que le 19 septembre 2024, le Dicaster pour la doctrine de la foi a rendu public, voilà ce document conclusif de cette enquête sur ces phénomènes spirituels de Medjugorje et surtout ce qui a été remonté au Vatican à travers l'expérience des voyants, à travers le témoignage de nombreux pèlerins, à travers aussi bien sûr l'étude du délégué apostolique en ce lieu. Et donc, eh bien, le Vatican, la doctrine pour la foi, a donné public ce document, intitulé d'ailleurs « Reine de la paix », note sur l'expérience spirituelle liée à Medjugorje. Donc c'est sur ce titre de « Reine de la paix » que nous allons nous arrêter aujourd'hui. Et parce que donc le texte de ce document, eh bien, fait mention à ce titre de reine de la paix. Vous savez que en ce lieu, il est donc d'usage de recourir à Marie sous ce vocable en particulier de reine de la paix. Et donc le Vatican donc dit que eh bien c'est une prophétie. C'est quelque chose de prophétique, bien sûr, pour les temps dans lesquels nous vivons. Ce document, bien sûr, relate tout d'abord les fruits spirituels indéniables de cette expérience de nombreux pèlerins, de nombreux fidèles en ce lieu. Et nous ne pouvons pas encore appeler directement un lieu de pèlerinage ou un lieu de sanctuaire, puisque le titre de sanctuaire n'est donné qu'aux lieux d'apparition qui sont reconnus de caractère surnaturel. Mais en tout cas, bien, l'Église nous invite à cette démarche spirituelle et à cette expérience d'approfondissement de notre foi, de croissance dans la ferveur qui est propre aussi à ce lieu. Un effet immédiat du phénomène de Medjugorje, dit le document, a été le nombre important et croissant de dévots dans le monde entier et les nombreuses personnes qui s'y rendent en pèlerinage en provenance des horizons les plus diverses. Les fruits positifs se révèlent avant tout dans la promotion d'une pratique saine de la foi, conformément à ce qui est présent dans la tradition de l'Église. Dans le contexte de Medjugorje, cela concerne aussi bien ceux qui étaient éloignés de la foi que ceux qui l'avaient pratiquée jusqu'alors de manière superficielle. La spécificité du lieu consiste en un grand nombre de ces fruits, les conversions abondantes, le retour fréquent à la pratique sacramentelle, Eucharistie et réconciliation, les nombreuses vocations à la vie sacerdotale, religieuse et conjugale, l'approfondissement de la vie de foi, une pratique plus intense de la prière, de nombreuses réconciliations entre époux et le renouveau de la vie conjugale et familiale. Il convient de mentionner que ces expériences se produisent principalement dans le cadre de pèlerinages sur les lieux des événements originaux, plutôt que lors de rencontres avec les « voyants » entre guillemets, pour assister aux apparitions présumées. La pastorale quotidienne intense de la paroisse de Medjugorje a augmenté en raison du phénomène Medjugorje. Nous pouvons observer chaque jour la récitation de différentes parties du rosaire, la Sainte Messe, avec de nombreuses célébrations en semaine, l'adoration du Saint-Sacrement, de nombreuses confessions. En conclusion, il est possible de dresser un tableau sommaire des fruits positifs de cette expérience spirituelle qui, entre-temps, s'est séparée de l'expérience des prétendus voyants, lesquels ne sont plus perçus comme les médiateurs centraux du phénomène Medjugorje, au sein duquel l'Esprit Saint opère tant de choses belles et positives. Alors, les autres aspects, bien sûr, et bien c'est ce titre de Marie, Reine de la Paix. Tout le monde connaît le contexte dans lequel nous vivons aujourd'hui, et donc ce titre de Marie, eh bien, c'est elle-même qui nous l'a donné à travers un message du 16 juin 1983. Bien que la gospa, c'est-à-dire la dame, s'attribue le plus souvent le nom de mère selon diverses expressions, mère de l'Église, de Dieu, des justes, des saints, etc., le titre le plus original est celui de Reine de la Paix. Ce titre offre une vision théocentrique et très riche de la paix, qui ne signifie pas seulement l'absence de guerre, mais a un sens spirituel, familial et social. La paix dont il est question ici, en effet, se réalise avant tout par la prière, mais se diffuse aussi par l'engagement missionnaire. L'un des traits dominants de la spiritualité qui se dégage des messages est le fait de s'en remettre à Dieu en s'appuyant pleinement sur Marie, afin d'être des instruments de paix dans le monde. Les messages autour de ce thème sont très nombreux, et même le document ici se permet d'en citer quelques-uns. comme celui du 10 août 2012. « Chers enfants, je suis venu à vous et je me suis présenté comme la reine de la paix, parce que c'est mon fils qui m'envoie. Je désire, chers enfants, vous aider pour que vienne la paix. » Le 26 juin 1981, donc au tout début des apparitions, la Vierge Marie a commencé son message par ce souhait. « Paix, paix, paix. Réconciliez-vous. Réconciliez-vous avec Dieu et entre vous. » Enfin, le 6 juin 1984, « Chers enfants, sans prière, il n'y a pas de paix. C'est pourquoi je vous recommande, chers enfants, de prier pour la paix devant la croix. » En fait, ces appels à la paix de la Vierge Marie sont aussi pour nous un moyen de retrouver l'espérance en un futur meilleur. Vous vous trompez quand vous regardez l'avenir en pensant seulement aux guerres, au châtiment, au mal. Si vous pensez toujours au mal, vous êtes déjà en route pour le rencontrer. Pour le chrétien, il n'y a qu'une seule attitude face à l'avenir, l'espérance du salut. Votre tâche est d'accueillir la paix divine, de la vivre et de la répandre. Message du 10 juin 1982. Aujourd'hui, le monde vit au milieu de grandes tensions et chemine au bord d'une catastrophe. Il ne peut être sauvé que s'il trouve la paix. Mais il ne pourra avoir la paix que s'il revient à Dieu. Ces messages donc de la Vierge Marie sont aussi une invitation pour nous, bien sûr, à la conversion, à prier pour la paix, mais être aussi des artisans de paix, à nous réconcilier avec Dieu et avec le prochain, à vivre dans cette dimension aussi de la paix intérieure, la paix aussi qui provient de la communion avec Dieu, que Dieu seul d'ailleurs peut nous donner. Alors dans notre contexte aujourd'hui, où nous entendons parler de conflits plus que jamais, de guerres, eh bien, le rôle de Marie, la présence de Marie à nos côtés, sous ce vocable de reine de la paix, est tout à fait particulière. Si nous regardons les choses du point de vue de l'eschatologie, proprement dit, c'est-à-dire du point de vue du cheminement vers la fin, eh bien, nous voyons, à la lumière de la parole de Dieu, à la lumière de l'Apocalypse, qu'il y a nécessairement un combat, mais que ce combat se termine aussi par une certaine paix retrouvée. Dans le livre de l'Apocalypse, nous voyons ce combat à partir du chapitre 12 en particulier, chapitre 12 qui nous présente la femme revêtue du soleil, et chapitre 13, le dragon avec ses associés, hein, les deux bêtes, la bête de la terre, la bête de la mer, etc. Nous voyons que ce combat spirituel s'achève par un temps particulier, alors qui n'a pas toujours été bien interprété. On en a déjà beaucoup parlé dans nos émissions, hein, ce temps, ce fameux temps qui s'applique à l'Apocalypse des 1000 ans, hein, où le démon vient à être enchaîné. Et donc c'est un temps de grâce particulier qui sera donné à l'humanité pour... Et la Vierge Marie nous dit que c'est un temps de paix, que le triomphe de son cœur immaculé qu'elle nous a promis à Fatima se réalisera à travers cette venue, cette instauration de la paix dans le monde, et qui ne viendra pas seulement que de l'effort des hommes, mais qui viendra de l'intervention de Dieu lui-même. Donc, voilà, nous sommes dans ces prémices, nous sommes encore dans ce combat qui s'intensifie, mais nous savons que l'issue est proche aussi. Nous savons que la Vierge Marie nous prépare aussi à ces temps nouveaux. Elle nous a promis la victoire de son cœur immaculé, le triomphe du cœur immaculé de Marie. Et qu'est-ce que c'est que le triomphe de Marie? C'est notre conversion effective. C'est ce triomphe sur les puissances du mal, puisqu'il lui a été donné d'écraser la tête du serpent, à elle et à toute sa descendance. Donc nous sommes apôtres de Marie, c'est-à-dire nous sommes enfants de Marie dans ces temps particuliers qui sont les nôtres aujourd'hui, pour instaurer ce monde de paix et préparer aussi nos cœurs à cette étape de l'humanité dont nous n'avons aucune maîtrise, bien sûr, ni sur le temps, ni sur le lieu, ni rien. Mais nous savons que ça fait partie du dessein de Dieu. Et c'est les temps que nous vivons aujourd'hui. La présence de Marie, Marie n'apparaît pas comme ça parce qu'elle le veut ou parce qu'elle le décide elle-même. Comme elle le dit elle-même dans les messages, je suis avec vous parce que le Père m'envoie. Dieu nous envoie sa mère aujourd'hui, comme il nous a donné sa mère sur la croix, pour que, eh bien, avec elle, nous soyons associés à son triomphe. Alors, cette paix n'est pas une fin en soi, ni l'expression de la plus haute valeur chrétienne. Elle est le fruit de la charité vécue, qui est la vertu la plus grande et la plus belle. C'est l'amour qui s'adonne à l'amour de Dieu et s'exprime dans l'amour fraternel qui évite les querelles, ne juge pas et pardonne. Aimez-vous les uns les autres, soyez frères entre vous et évitez toute querelle, nous invite aussi la Vierge Marie le 25 décembre 1981. Chers enfants, aujourd'hui encore, je vous invite au pardon. Pardonnez mes enfants, pardonnez aux autres, pardonnez à vous-même. Chers enfants, c'est le temps de l'action de grâce. Aujourd'hui, je cherche auprès de vous l'amour. Je ne cherche pas les erreurs et les fautes des autres. Ne les jugez pas. Tous ces messages donc, que nous citent, je ne fais que lire le document de la doctrine pour la foi. Et donc, c'est comme si l'Église fait sienne aussi ces appels de la Vierge Marie à vivre ce moment particulier sous sa protection comme reine de la paix. Cette charité qui nous permet d'apporter la paix au monde implique aussi l'amour pour ceux qui ne sont pas catholiques. Il est vrai qu'il ne s'agit pas de proposer un syncrétisme ou de dire que toutes les religions sont égales devant Dieu. Néanmoins, toutes les personnes sont aimées par Dieu. Dieu aime tout homme et il veut le salut de tous les hommes. Il n'est pas mort uniquement pour les chrétiens, il n'est pas mort uniquement pour les justes, mais pour tout homme. Dieu a tant aimé le monde qu'il nous a donné son Fils unique. Et c'est ce que nous célébrons dans la belle fête de Noël, cette universalité du salut, Dieu qui s'offre à l'humanité tout entière. Cela ne signifie pas que toutes les religions non plus sont égales devant Dieu. Mais il faut aussi savoir voir que, il y a un désir du Seigneur que nous vivions dans une certaine forme de communion, de communion fraternelle. Toutefois, il ne suffit pas d'appartenir à l'Église catholique aussi pour être sauvé, nous le savons. Il faut entrer dans la volonté de Dieu. Ceux qui sont sauvés sont ceux qui font la volonté de mon Père. À qui l'on peut donner, on demandera. À qui l'on a donné, on demandera. À qui a reçu le plus, on demandera le plus. Vous n'êtes pas de vrais chrétiens, dit la Vierge Marie, si vous ne respectez pas vos frères qui appartiennent aux autres religions. Donc on a bien dit là, attention dans les mots, ne respectez pas vos frères. Et là aussi, dans ce lieu de Medjugorje, pour ceux qui ont été, nous voyons qu'il y a aussi une certaine interaction de différentes religions, puisque nous sommes là dans le cœur de l'ex-Yougoslavie, où se côtoient aussi différentes religions, notamment l'islam avec le christianisme et les différentes branches du christianisme, l'orthodoxie, le catholicisme en particulier. Donc il y a aussi une réalité culturelle dans ce pays, et c'est là où Marie vient comme pour unifier, au fond, tout cela à travers son fils Jésus, le roi de la paix. Il nous invite donc à vivre dans cette communion et dans ce désir aussi d'avancer ensemble vers le Seigneur. Sur terre, vous êtes divisés, mais vous êtes tous mes enfants, dira aussi la Vierge Marie. Vous êtes tous égaux devant mon Fils et devant moi. Vous êtes tous mes enfants. Cela ne signifie pas que toutes les religions sont égales devant Dieu, mais les hommes le sont. Mais les hommes le sont. Toutefois, il ne suffit pas d'appartenir donc à l'Église pour être sauvé. Donc demandons aussi cette grâce, nous aussi, d'entrer dans cette universalité du salut qui passe aussi par cette communion fraternelle, ce pardon nécessaire aussi, ce pardon mutuel, à travers lequel aussi pourra s'incarner ce temps de paix. Au titre de reine de la paix correspond celui de roi de la paix, attribué à Jésus. Si Marie est la reine, elle n'est que reine en fonction du roi. Et le roi, c'est le Christ. À Noël, nous célébrons aussi dans cet enfant Jésus, cet petit enfant nouveau-né, le roi de la paix. Et le pape Paul VI, je le rappelle, a voulu que le 1er janvier, le premier jour de l'année, où on célèbre la solennité de Marie, Mère de Dieu, soit aussi la journée mondiale de la paix. Et donc Marie, comme associée à son fils Jésus, nous invite, nous aussi, à être des enfants, des instruments, des apôtres de la paix. Je vous invite, chers enfants, à ce que votre vie soit unie à lui. Jésus est le roi de la paix. À lui seul, et lui seul peut vous donner la paix que vous recherchez. Je suis avec vous et je vous présente à Jésus. Dans mes mains, j'ai le petit Jésus, le roi de la paix. Message du 25 décembre 2022, parce que la Vierge Marie donne son message tous les 25 du mois, mais le 25 décembre, selon le témoignage des voyants, elle apparaît avec l'enfant Jésus dans les bras. C'est avec une grande joie que je vous apporte le roi de la paix, afin qu'il vous bénisse de sa bénédiction. Pour toutes ces raisons, donc, Marie invite à rencontrer Dieu, qui est toujours présent aussi dans la vie quotidienne. Et le Seigneur se rencontre dans la réalité de nos vies, et c'est là que nous avons aussi à l'accueillir. Et cette paix, justement, c'est tout d'abord la paix intérieure, la paix de notre réconciliation avec Dieu. Donc, nous ne pouvons être des artisans de paix véritables si nous n'avons pas la paix en nous. Cette paix n'est pas simplement, encore une fois, un effort humain, un idéal à vouloir rechercher pour lui-même, mais c'est avant tout l'accueil de la réconciliation. La source de la réconciliation, c'est la source de la miséricorde que Dieu nous apporte. Alors, je vous invite, chers frères et sœurs, à l'image aussi de la Vierge Marie et à l'approche de ce temps de Noël, de vivre dans cette communion de la paix, dans cette réconciliation avec Dieu, d'accueillir le Seigneur Jésus comme ce prince de la paix, celui qui vient nous donner cette paix que nous recherchons au fond de nous-mêmes. Tant de personnes aujourd'hui sont mal dans leur peau, comme on dit, ont perdu l'espérance, ont perdu la joie, parce qu'ils ont perdu la paix. Et parce que, petit à petit, ils ont laissé gagner le péché dans leur vie, cette division que produit le péché. Le péché n'est pas simplement une faute morale, le péché a une conséquence spirituelle, bien sûr. Et cette conséquence spirituelle, c'est de nous couper de la source qui est Dieu, et donc de nous plonger dans une espèce d'attitude qui fait que nous sommes insatisfaits. Je rappelle toujours cette phrase de saint Augustin qui dit « Mon cœur est sans repos tant qu'il demeure loin de toi, Seigneur ». Ce repos, c'est le repos de la paix. Et donc, en dehors de la communion avec Dieu, bien, nous ne pouvons pas être dans la paix. Donc, voilà, vivons cette réconciliation, cet temps de la miséricorde qui nous est donné aujourd'hui. Et l'accueil, voilà, de ce temps de paix. Ensuite, prions, prions activement, comme la Vierge nous invite, pour la paix dans le monde. La paix dans nos vies, la paix dans nos familles, la paix dans notre société et la paix dans le monde. C'est un défi pour nous. Et nous savons que le bien, la paix, triomphera du mal. Même si le mal semble se déferler sur le monde, eh bien, il n'aura pas le dernier mot. À la fin, mon cœur immaculé triomphera. Rappelons-nous toujours cette promesse de notre très sainte Mère du Ciel. Alors, voilà, eh bien, prions les uns pour les autres. Prenons en main notre chapelet, puisque c'est, voilà, cette arme de la victoire, cette arme spirituelle, qui à la fois nous procure la paix. C'est vrai que pour ceux qui ont l'habitude de prier le chapelet, nous pouvons découvrir aussi cette paix intérieure qui nous est donnée parce que le chapelet nous met en communion avec le Christ, avec les étapes de la vie du Christ, et nous permet de l'accueillir. Et c'est aussi une arme puissante d'intercession pour la paix dans le monde. Donc prions les uns pour les autres et soyons tous ensemble des constructeurs de paix. C'est le plus grand souhait que on peut s'adresser à l'aube de cette nouvelle année qui commence. Et marquer un contre-pied de la société dans laquelle nous sommes aujourd'hui, qui, comme le dit aussi la Vierge Marie d'ailleurs dans un message récent à Medjugorje, Satan veut la guerre. La guerre, c'est Satan qui la veut. Il veut détruire l'humanité, il veut détruire la planète sur laquelle vous vivez. Donc, il y a un défi à relever et nous sommes là pour ça, dans l'humilité, dans la simplicité, mais aussi dans l'action. Bonne semaine à vous tous, chers auditeurs, et puis nous retrouverons donc la semaine prochaine pour un nouveau numéro de notre émission « Eschatologie et prophétie ». Et je vous proposerai d'entrer donc dans une autre facette de la présence de Marie au milieu de nous aujourd'hui, à travers en particulier ces fameux 10 secrets, ces 10 secrets qui est donné aussi à ses voyants à Medjugorje. Le père Boris nous en a parlé très brièvement, mais nous entrerons un peu plus profondément dans ce que nous pouvons en savoir aujourd'hui. Bonne semaine à vous tous et rendez-vous donc la semaine prochaine.
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1: Le 13 mai 1967, le pape Paul VI vint à Fatima pour commémorer le 50e anniversaire des apparitions. Pour la circonstance, il publia une exhortation apostolique intitulée « Signum Magnum », les deux premiers mots en latin du chapitre 12 de l'Apocalypse, décrivant une vision, celle d'une femme dans le ciel, vêtue de soleil, la lune sous ses pieds et couronnée de 12 étoiles. Très justement, le pape interprétait les événements de Fatima à la lumière de ce passage de l'Écriture sainte. En début de son exhortation, Paul VI donnait la finalité de son écrit. À l'occasion des cérémonies religieuses qui se déroulent ces jours à Fatima, en l'honneur de la Vierge, Mère de Dieu, où de nombreuses foules de fidèles vénèrent son cœur maternel et miséricordieux, nous désirons

0: devons attirer encore une fois l'attention de tous les fils de l'Église sur le lien très étroit entre la maternité spirituelle de Marie et les devoirs qu'ont envers elle les hommes rachetés. Et le Saint-Père d'expliquer que Marie, par son rôle particulier dans l'histoire du salut, doit être honorée par un culte spécifique, qu'il soit liturgique ou privé. Cette démarche est bien la bonne façon de recevoir le message de Fatima. En effet, il ne suffit pas d'être spectateur et regarder avec émerveillement les nombreux signes donnés par le ciel en cette localité du Portugal. Il ne faut surtout pas se perdre en conjectures en décelant dans les témoignages de Lucie des prophéties plus ou moins cachées sur des futures catastrophes. La bonne attitude à adopter est celle des trois enfants. Émerveillés, remplis de joie, lors de chaque apparition, ils se demandaient ce qu'ils pourraient faire pour remercier Marie de sa venue. Ils l'ont vue bien souvent grave, le visage triste, et ils n'avaient qu'un désir, celui de la consoler. Ils ont progressivement transformé leur existence en une offrande continuelle. C'est là la vraie dévotion, comme l'a rappelé le pape Paul VI dans son exhortation. Que les fidèles se souviennent qu'une véritable dévotion ne consiste nullement dans un mouvement stérile et éphémère de la sensibilité. La vraie dévotion procède de la vraie foi qui nous conduit à reconnaître la dignité éminente de la Mère de Dieu et nous pousse à aimer cette Mère d'un amour filial et à poursuivre l'imitation de ses vertus. Certes, le chrétien doit apprendre à imiter son Seigneur Jésus-Christ, l'unique médiateur entre les hommes et Dieu. La tâche est difficile. Heureusement, il trouve en Marie un modèle plus proche, car elle est comme lui, une créature, et surtout, une aide maternelle. Marie est là pour réveiller sans cesse sa foi et tourner sa vie vers Dieu. Son action est diverse suivant les circonstances. À Fatima, elle a appelé les hommes à la prière, à la pénitence et à une crainte amoureuse de Dieu en offrant des actes de réparation. Le pape Paul VI écrivait toujours dans la même exhortation « Poussé par l'amour, résolu à réparer nos offenses faites à la sainteté et à la justice de Dieu, et confiant dans sa miséricorde infinie, nous devons donc supporter la souffrance de l'esprit et du corps afin d'expier nos péchés et ceux du prochain, et d'éviter ainsi la double peine de la perte de Dieu, le souverain bien et le feu éternel. » Essayons de suivre l'invitation de Paul VI. Remarquons qu'il ne nous demande pas d'accomplir des sacrifices, comme le firent les voyants, mais seulement de supporter les différents maux apportés par la vie en acte de réparation. En cette année 2017, cela serait pour nous la meilleure façon de vivre le centenaire des apparitions de Fatima. Ne restons donc pas seulement des consommateurs de cérémonies, mais soyons des acteurs, chacun donnant ce qu'il peut, suivant sa progression dans la foi et ses forces spirituelles et physiques. À la suite des trois bergers, essayons modestement, dans le quotidien de notre vie, de faire plaisir à Jésus, en honorant plus particulièrement sa mère.
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1: En ce début d'après-midi du 13 mai, les trois bergers, apercevant au-dessus d'un petit chêne vert une jeune femme entourée d'un halo de lumière, furent certainement un peu effrayés. L'apparition commença à les calmer en leur disant « N'ayez pas peur, je ne vous ferai pas de mal. » Lucie, l'aînée du groupe, s'avança et lui demanda très poliment « D'où êtes-vous ? » La belle dame répondit « Je suis du ciel. » La question de Lucie peut surprendre. On aurait attendu plutôt une demande sur l'identité de l'apparition. Or, la petite fille n'a pas dit « Qui êtes-vous ? » mais « D'où venez-vous ? » Le lendemain, quand la plus âgée des sœurs de Lucie lui reprochera de ne pas avoir demandé à la mystérieuse dame qui elle était, elle n'obtiendra pour réponse que ceci. « Je lui ai demandé d'où elle était, et alors elle m'a dit « Je suis du ciel. » On peut essayer de comprendre ce qui s'est passé dans l'esprit des trois enfants à ce moment. Ils avaient assisté le matin à la messe de l'aube et avaient prié pour les morts de la paroisse. Avant de prendre leur repas, ils avaient récité un Notre Père, et suivant leur habitude, ils avaient mentionné les défunts de leur famille. Il se peut qu'en voyant pour la première fois l'apparition, ils aient pensé se trouver devant le fantôme d'une personne de la région. Était-elle une âme errante sur la terre ? Venait-elle du purgatoire pour demander le secours des vivants ? Cette hypothèse n'est pas artificielle. Elle est confirmée par un illustre précédent. Lors de la troisième apparition de Notre-Dame à Lourdes, Bernadette ne vint pas seule à la grotte. Elle était accompagnée de deux dames. La première était Madame Millet, qui employait la mère de Bernadette pour des ménages. Elle s'était imaginée que la mystérieuse jeune fille de la grotte de Massabielle était une âme du purgatoire qui demandait le secours de la prière. Pour pouvoir répondre à cet appel, il fallait, pensait Madame Millet, connaître son nom. Elle demanda donc à sa couturière de venir avec elle le jeudi 18 février, portant papier, plumes et encrier. Lorsque Notre-Dame apparut à Bernadette, celle-ci, poussée par les deux femmes qui étaient avec elle, osa lui demander « Voulez-vous avoir la bonté d'écrire votre nom ?» L'apparition lui répondit « Ce n'est pas nécessaire. » C'était la première fois que la Sainte Vierge parlait à Bernadette, et elle ajouta Voulez-vous avoir la grâce de venir ici pendant 15 jours ? » Le rapprochement entre ces deux lieux d'apparition est significatif, car de même qu'à Lourdes, Notre-Dame de Fatima, après avoir déclaré qu'elle venait du ciel, demanda aux voyants de venir ici 6 mois de suite, le 13 de chaque mois, à la même heure. Les trois petits bergers furent donc soulagés d'apprendre que cette belle dame venait du ciel. Ils ressentaient en eux une grande paix, une immense joie, en fixant sur elle leur regard. Elle ne pouvait que leur vouloir du bien. Ont-ils alors pensé que c'était la Sainte Vierge qu'ils voyaient ? Il semble que ce fut le cas des deux cousins de Lucie. Il est à noter que les enfants connaissaient les événements, non de Lourdes, mais de la Salette, et donc que Notre-Dame puisse apparaître à des enfants ne leur semblait pas impossible. Lucie, même si elle pensait au fond d'elle-même que cette belle dame n'était autre que la Sainte Vierge, sut rester très prudente quand on l'interrogea sur ce sujet. Elle répondit le lendemain à sa sœur « Je ne sais pas si c'est Notre-Dame. C'était une femme très belle. Elle nous a dit que plus tard, elle nous dirait qui elle était et ce qu'elle voulait. » On pourrait se demander pour quelle raison la Sainte Vierge ne s'est pas fait connaître dès la première apparition à Cova da Iria. En fait, il ne pouvait pas en être autrement. Elle voulait en ce lieu être honorée comme Notre-Dame de Fatima. Son nom était associé à son message et aux miracles accomplis en ce lieu. Il ne pouvait être révélé entièrement qu'à la fin des apparitions. Prenons le temps, nous aussi, de connaître cette belle dame qui apparut aux trois bergers et d'ouvrir notre esprit à ses paroles toujours actuelles.
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On a souvent réfléchi sur le paradoxe qu'a vécu Jésus pendant toute sa vie terrestre. Il a été à la fois l'homme le plus heureux et le plus douloureux qui ait jamais vécu sur la terre. Douloureux, pas malheureux. C'est ce qu'il dit au petit Van. Ma vie a été douloureuse, mais pas malheureuse. Car Jésus a exulté dans le fond de son cœur toute sa vie. Il savait qu'il était le fils bien-aimé du Père. Il sentait peser à longueur de jour et de nuit toute la tendresse de Dieu sur lui, l'Esprit Saint. Donc, il était déjà au paradis, en un certain sens. Et puis, il a eu la joie d'apporter du bonheur aux gens, de guérir les lépreux, de faire marcher les paralysés. Il a été heureux de voir que ses disciples commençaient à croire de plus en plus en lui. Mais en même temps, il a terriblement souffert de se voir rejeté par les gens de son propre village, à Nazareth. Et puis, il a souffert de voir que les gens n'aimaient pas Dieu. Il souffrait depuis le début de son existence de voir la médiocrité du monde. Et c'est pourquoi il a demandé à Marguerite Marie de représenter son cœur couronné d'épines. Et Marguerite de demander à Jésus, mais c'est ta tête qui a été couronnée d'épines, pourquoi demandes-tu de représenter ton cœur couronné d'épines? Oh, Marguerite sait que mon cœur a toujours souffert dès le début de mon existence. Ma tête n'a souffert que lors du couronnement d'épines, mais mon cœur a toujours souffert. Donc on n'insistera jamais assez sur cette coexistence en Jésus entre une très grande joie et une très grande douleur. Et c'est pourquoi la liturgie célèbre à la fois les douleurs de Jésus et sa joie. Et il en est de même pour la Sainte Vierge. Il y a la fête de Notre-Dame des douleurs que l'on fête le 17 septembre. Et puis, très longtemps, il y avait une fête liturgique pour célébrer les joies de Marie, la fête de l'exultation de la Vierge, toujours inscrite au calendrier de quelques ordres. Et les chrétiens ont nommé certaines de leurs églises Notre-Dame de joie, Notre-Dame de toute joie, Notre-Dame de liesse. Un monastère du Morbihan s'appelle encore aujourd'hui Abbaye la joie Notre-Dame. Autant d'appellations qui proclament tout à la fois l'allégresse qui habite le cœur de la Vierge et la joie qu'elle apporte à ses enfants lorsqu'ils ont la simplicité d'imiter la conduite de Saint Jean. Et depuis cette heure-là, le disciple a pris chez lui. Et alors, dans le ciel, la Sainte Vierge est à la fois évidemment énormément, infiniment heureuse parce qu'elle participe à la joie de son Fils. Elle est entrée pleinement dans la joie de son Fils et elle voit, elle contemple la joie de la tranquille et toujours bienheureuse Trinité, comme dirait le père de Foucault. Mais en même temps, elle compatit profondément à nos souffrances. Et c'est pourquoi de temps en temps, elle apparaît à des petits voyants ou à des hommes pleurant. Elle pleure, c'est-à-dire qu'elle compatit vraiment à nos souffrances. Elle n'est pas indifférente à ce qui nous arrive sur la terre. On n'a jamais pensé à la Sainte Vierge heureuse dans le ciel et ne s'occupant pas et ne souffrant pas de la souffrance que ses enfants connaissent sur la terre. Mais cette souffrance, et c'est le mystère du ciel, ce mystère, cette souffrance ne la fait pas vraiment se déprimer. Dans le ciel, il n'y a que des bienheureux. Aujourd'hui, on n'ose pas toujours affirmer cela parce qu'il semble que c'est une injure à la souffrance des hommes. Mais non, mes frères, Dieu est infiniment heureux dans le ciel. Et les milliards d'anges et de saints qui sont dans le ciel sont bien heureux. Le pape Benoît XVI l'avait rappelé dans son encyclique, dans la deuxième encyclique sur l'espérance. Dieu est infiniment heureux tout en étant compatissant. Il est impassible, impassibilis, mais non dépourvu de compassion. Eh bien, la même chose pour Jésus, la même chose pour la Sainte Vierge. N'oublions pas, lorsque nous prions la Sainte Vierge, que nous prions quelqu'un qui est infiniment heureux, quelqu'un d'infiniment heureux et d'infiniment compatissant. Ce n'est pas contradictoire, même si c'est mystérieux. Et la Sainte Vierge ne demande qu'à nous aider
à vivre nous-mêmes ce paradoxe sur la terre, déjà sur la terre, d'être à la fois le plus possible heureux d'être aimé de Dieu, heureux de pouvoir aider les autres, les aimer, les sauver, mais en même temps être plein de compassion pour leurs souffrances. Et c'est pourquoi l'Évangile nous dit à la fois de pleurer avec ceux qui pleurent et d'apporter de la joie à tous ceux qui pleurent.

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Nous allons fêter cette année-ci le 100e anniversaire des apparitions de la Vierge Marie à Fatima, du 13 mai 1917 au 13 octobre. Je vais d'abord vous présenter ces enfants, car la Sainte Vierge les a préparés à recevoir la visite qu'elle allait leur faire. Elle a choisi des enfants qui avaient une éducation chrétienne extrêmement belle, extrêmement forte. Et puis, nous allons voir aussi que l'année qui a précédé les apparitions, ces enfants ont eu une visite de l'ange du Portugal, qui les a habitués à prier beaucoup plus. Vous voyez, donc, la Sainte Vierge n'est pas apparue à des enfants comme ça n'importe comment. Elle les a longuement préparés à cette visite du ciel. Lucia était la cinquième enfant du foyer de Antonio et Maria Rosa. La cinquième enfant, elle avait 10 ans au moment des apparitions, et c'était la dernière de la famille. Et le papa de Lucia, Antonio, était le frère d'Olimpia, la maman de Francesco et Jacinta. Donc Lucia était cousine germaine des deux autres. Olimpia avait été veuve, elle s'était remariée, et il y avait 10 enfants dans la famille. Donc, Francesco et Jacinta étaient les tout derniers. Et Jacinta, la plus jeune, était très très aimée de tout le monde, bien sûr. À l'époque, les enfants n'allaient pas tous à l'école. C'est le cas de la plupart des familles de ce pays. Il fallait avant tout qu'ils puissent gagner leur vie, et il suffisait qu'un ou deux enfants par famille soient capables de lire à la veillée et de faire la correspondance. Tous devaient, dès 13 ou 14 ans, travailler avec les grandes personnes dans les champs. Et alors, les frères et les sœurs plus jeunes les remplaçaient à la garde du troupeau. C'est ainsi que les trois petits cousins, Lucie, François et Jacinta, deviendront bergers dès l'âge de 7 ou 8 ans. Lucie fut la première à prendre la garde du troupeau familial. Elle y remplaça sa sœur plus âgée, Caroline. Quant à 13 ans, celle-ci partit au travail. Elle alla informer de la nouvelle ses cousins et les prévenir qu'ils ne devraient plus compter sur elle pour jouer. Oh, ne plus être avec Lucie. Alors, Jacinta et Francesco supplièrent leurs parents de pouvoir rejoindre Lucie pour garder les troupeaux. Mais non, vous êtes trop jeune. Et les petits renouvelèrent tellement leur demande que les parents finissent par accepter. Les enfants se proposèrent pour garder eux aussi leurs brebis à la place de Jean, leur frère aîné plus grand. Donc, rayonnant de joie, ils vont apprendre la chose à Lucie et aussitôt, tous trois combinent comment ils pourront, chaque matin, réunir les deux troupeaux pour passer la journée ensemble. Chaque berger sortira à l'heure voulue par la maman. Le premier atteindra l'autre près de la glacière, une petite mare qui se trouvait à la sortie du village. Et les deux troupeaux se réunissent, et c'est Lucie évidemment qui commande la marche, parce que c'est elle qui connaît les bons endroits où les brebis pourront trouver quelque chose à manger. Et chaque matin, après le petit déjeuner, ils ont récité un pater et un ave, en l'honneur de notre ange gardien, pour qu'il nous garde de nuit et de jour, et qu'il marche toujours en notre compagnie. C'était l'une des prières que l'enfant, que Maria Rosa, enseignait à ses enfants. Oui, l'éducation chrétienne était à l'honneur, et spécialement Maria Olimpia réunissait ses enfants régulièrement pour leur faire le catéchisme, sous forme d'entretien, où les aînés disaient ce qu'ils connaissaient déjà aux plus jeunes. Lucia avait également une éducation chrétienne, même si le papa n'était pas très fervent. Certes, il allait à la messe tous les dimanches, mais il restait longtemps au cabaret par la suite. Mais son épouse, Maria Rosa, était une femme extraordinaire qui acceptait une certaine paresse de son mari. Voilà donc une éducation très chrétienne qui se manifestait notamment par la façon dont il considérait les astres. Le soir, quand
les étoiles commençaient à apparaître, eh bien, on leur donnait des noms. Jacinta, par exemple, avait baptisé la lune la lampe de la Sainte Vierge, et les étoiles les lampes des anges, et le soleil la lampe de notre Seigneur. Et Jacinta disait, je préfère la lampe de la Sainte Vierge plutôt que celle de Jésus, parce qu'elle ne brille pas et qu'elle n'aveugle pas. Et Francesco disait sérieusement, non, Jacinta, aucune lampe n'est aussi belle que celle de notre Seigneur. Voilà quelques mots sur l'éducation chrétienne reçue par ces enfants qui deviendront les privilégiés à voir la Très Sainte Vierge 6 fois de suite de mai 1917 à octobre 1917.

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Pas un seul moineau ne tombe à terre sans que votre Père le veuille. Quant à vous, même les cheveux de votre tête sont tous comptés. Matthieu 10, 29, 30.

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Nous avons vu la fois dernière la bonne éducation religieuse qu'avaient reçue les trois voyants de Fatima. Je voudrais les présenter d'une façon plus particulière aujourd'hui. Donc Lucie, la plus âgée, 10 ans au moment des apparitions, était une enfant forte, bien constituée, mais d'une taille moyenne, puisqu'elle ne dépassait pas son cousin Francesco, qui avait 1 an de moins qu'elle. Ses cheveux très bruns étaient séparés par une raie au milieu, découverte par un mouchoir de tête ou par une mante, c'est une espèce de voile qui retombait jusqu'à sa ceinture et qui rappelait le capulet de Bernadette. Elle portait le dimanche un corsage de couleur claire et la jupe de grosse flanelle aux larges plis arrondis descendait jusqu'au bas des jambes, laissant voir les gros souliers cloutés. Dans ses cahiers de souvenirs, elle se reprochera plus tard d'avoir été un peu trop coquette, mais je pense que c'est une humilité excessive qui l'a fait écrire cela, parce qu'elle dit que le jour de fête, elle aimait mettre une chaînette d'or, des boucles d'oreilles qui tombaient jusqu'aux épaules, et qu'elle aimait avoir un beau chapeau garni de perles sur la tête. Lucie aimait beaucoup les enfants. Elle en ramassait jusqu'à 8 ou 10 dans la cour de la maison, les faisait jouer,

Tu penses que tu as gagné, soit ça m'est égal. Il ne faisait jamais d'histoire. Par contre, il avait du caractère et beaucoup de hardiesse. Il aimait grimper dans les arbres, il attrapait les lézards, il osait même rapporter des serpents à la maison, au risque de se faire attraper, évidemment, par ses parents. Mais par-dessus tout, il aimait beaucoup les oiseaux. C'étaient ses meilleurs amis. Tout le long du chemin, il émiettait du pain sur les pierres pour qu'ils n'aient pas faim. Et il les appelait par de doux noms. Et personne ne devait approcher de ces oiseaux pour ne pas les effrayer. Et il ne tolérait pas qu'on touchât à leur nid. Et puis, il avait une compassion très forte pour les gens qui souffraient. Un jour, il voit un homme difforme. « Je ne peux pas le regarder, dit-il, cela me fait trop mal au cœur. » Une autre fois, il devait entrer dans une maison habitée par deux sourds-muets, la mère et le fils. « Je ne peux pas y aller, il m'est impossible de voir ces pauvres gens qui font un effort surhumain pour parler et qui n'y parviennent pas. » Et au pâturage, il y avait souvent une petite vieille et qui avait du mal à rassembler son petit troupeau de brebis. Alors, il faisait le travail et ne supportait même pas qu'on puisse leur dire merci. C'est normal, chère madame. Voilà pour le petit Francesco. La troisième à présenter, c'est sa sœur, Jacinta, qui n'avait que 7 ans, très aimée de ses frères et sœurs aînés. Alors, elle, c'était une enfant très prime sautière qui aimait énormément danser et chanter. Elle passait des heures à danser. Et comme Francesco savait bien jouer de l'harmonica ou de la flûte, eh bien, elle dansait au son de l'harmonica et de la flûte de son frère. Voilà. Quant à Francesco, lui, il dansait aussi, mais il dansait au milieu de ses brebis pour faire comme notre Seigneur, disait-il. Sur l'image qu'on m'a donnée, Jésus se tient debout au milieu du troupeau avec une brebis dans ses bras. Alors je fais la même chose. Lui aussi aimait beaucoup le chant, bien sûr. Et alors, Jacinta aimait beaucoup entendre l'écho dans le fond des vallons. Elle faisait arrêter ses compagnons aux endroits propices, et là, ainsi sur un rocher, il criait des noms à l'écho. Jacinta avait remarqué que celui qui était le mieux reproduit, c'était Maria. Et elle le criait souvent. Parfois même, elle disait tout l'Ave Maria, criant la parole suivante seulement lorsque la précédente avait été répétée par l'écho. Et ainsi, la montagne elle-même priait la Sainte Vierge. Voilà comment la Sainte Vierge a préparé ses enfants à recevoir la visite du ciel. Nous verrons la fois prochaine que, en 1916, un an avant les apparitions de 1917, la Sainte Vierge n'est pas apparu, mais c'est un ange qui est apparu à ses enfants et qui les a appris à prier, à adorer longuement le Seigneur Dieu. Voilà comment la Sainte Vierge a voulu que ses enfants soient longuement préparés à recevoir sa visite de mai 1917 à octobre 1917.

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Rien de ce qui est extérieur à l'homme et qui entre en lui ne peut le rendre impur. Mais ce qui sort de l'homme, voilà ce qui rend l'homme impur. Marc 7, 15.

je vais avoir le plaisir de vous raconter cette année les merveilleuses apparitions de la Sainte Vierge à Fatima, du 13 mai 1917 au 13 octobre 1917. La Très Sainte Vierge est apparue 6 fois à 3 enfants portugais, Lucia, Francisco et Jacinta. Francisco et Jacinta étaient frères et sœurs, et Lucia, la plus âgée, celle qui a reçu le plus de messages et qui a vécu très longtemps après 1917, eh bien, était leur cousine. Eh bien, ce qu'on ne sait pas suffisamment, c'est que la Sainte Vierge a préparé ses apparitions 2 ans à l'avance. Dès 1915, un ange est apparu à Lucia, mais elle ne l'a raconté que beaucoup plus tard. Donc l'histoire commence en 1915, dans un petit hameau d'Ayustel, près de Fatima. Un jour d'avril, alors que Lucia et 3 de ses compagnes étaient sur la colline appelée le Cachibo, Cabecho, toutes 4 virent un ange leur apparaître. Lucia a raconté cela beaucoup plus tard. Voilà, vers l'heure de midi, nous prîmes notre repas, après quoi j'invitai mes compagnes à dire avec moi le chapelet, ce qu'elles acceptèrent de bon cœur. À peine avions-nous commencé que devant nos yeux, nous vîmes, comme suspendue dans les airs, au-dessus des arbres, une figure semblable à une statue de neige, que les rayons du soleil paraissaient rendre transparent. « Qu'est-ce que c'est ?» demandèrent mes compagnes. « Je ne sais pas, » répond Lucia. Nous continuâmes à prier en gardant les yeux sur cette figure qui disparut dès que nous eûmes terminé. Et cette apparition, qui resta toujours silencieuse, se renouvela à 2 ou 3 reprises dans les mois suivants. Lucia la décrira alors aussi, dans son langage enfantin, pas une personne enveloppée dans un drap. C'est évident que ces manifestations mystérieuses d'un ange allaient préparer ce qui va se passer l'année suivante, en 1916, lorsque par 3 fois, Lucia, Jacinta et Francisco vont voir un ange leur apparaître. Et c'est seulement l'année d'après, en 1917, que la Sainte Vierge elle-même apparaîtra. Vous voyez, la Sainte Vierge, parfois, fait les choses ainsi. Elle prend son temps pour que les enfants profitent bien d'une apparition ou de plusieurs apparitions. Elle va les préparer par l'intermédiaire d'un ange, l'ange du Portugal. Nous verrons cela dans une chronique postérieure. Il est bon de savoir que lorsque notre Dieu veut faire quelque chose de grand, il prépare ceux qui sont les acteurs de cette manifestation. Oui, les anges ont une grande importance dans notre vie. Ils nous rappellent que nous sommes tous destinés à les rejoindre un jour et à participer à leur louange éternelle. Les anges ne souffrent pas, c'est très, très mystérieux. Ils compatissent à nos souffrances, mais ils sont bien heureux. Ils sont presque jaloux peut-être de ne pas pouvoir offrir à Dieu des sacrifices comme nous. Mais c'est comme cela. Il y a des êtres qui n'ont pas à souffrir pour mériter le ciel. Ils ont mérité le ciel simplement en faisant une bonne foi un acte d'humilité devant Dieu, en reconnaissant qu'ils étaient des créatures. Tandis que nous, pour aller dans le ciel, nous devons le mériter par toute une série d'actes d'adoration, d'acceptation de la volonté de Dieu. Mais, comme dirait le Padre Pio, notre ange gardien, c'est notre frère jumeau. Il y a une belle complicité entre notre ange et nous-mêmes, et nous aurions avantage à penser plus souvent à cette présence de notre ange gardien, parce qu'il nous aide à accepter de vivre cette vallée de larmes, de vivre dans cette vallée de larmes en pensant que la récompense, elle sera merveilleuse.

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Bonjour à tous. En cette fin du mois de mars, il y a une grande solennité qui nous attend et que nous voulons contempler, que je veux contempler avec vous aujourd'hui. Il s'agit de l'Annonciation. Elle est fêtée le 25 mars. Et pourquoi le 25 mars ? Tout simplement parce qu'elle est, la date a été calculée en fonction de Noël, 9 mois avant Noël, est célébrée la fête de l'Annonciation. À cette occasion, l'Église veut exalter la maternité divine de la Vierge Marie, telle que le concile d'Éphèse l'a proclamée Marie, Mère de Dieu. Et c'est l'essence même de la fête liturgique de l'Annonciation. Et pour montrer la réalité de l'incarnation du Verbe de Dieu, pour montrer aussi la beauté des protagonistes de la Sainte Famille, et tout en particulier, bien évidemment, celui de la Mère, celle qui porta dans ses entrailles, dans son sein, le Verbe de Dieu. 9 mois avant Noël, c'est le moment idéal pour nous préparer à recevoir le Verbe dans nos vies et continuellement. Mais j'aimerais regarder la figure de Marie l'Immaculée, parce qu'elle a été toute préparée pour cet événement. C'est pas une femme comme les autres. Elle a été préservée du péché originel. Et lorsque l'ange apparaît, on va dire le texte d'abord, le voici. Le 6e mois, l'ange Gabriel fut envoyé par Dieu dans une ville de Galilée du nom de Nazareth à une vierge, fiancée à un homme du nom de Joseph, de la maison de David. Le nom de la jeune vierge était Marie. Il entra et lui dit « Réjouis-toi, comblée de grâce, le Seigneur est avec toi ». À cette parole, elle fut toute bouleversée et elle se demandait ce que signifiait cette salutation. Et l'ange lui dit « Sois sans crainte, Marie, car tu as trouvé grâce auprès de Dieu. Voici que tu concevras dans ton sein et enfanteras un fils et tu l'appelleras du nom de Jésus. » La première question que soulève le récit de l'Annonciation, selon saint Luc, on peut se le demander, est-ce que la Vierge Marie avait déjà eu l'expérience de l'apparition d'un ange dans sa vie spirituelle Apparemment, c'est une question importante parce qu'elle est l'Immaculée. Alors est-ce que son privilège lui confère, d'avoir été plus mûre que les autres créatures au point que, étant toute petite déjà, elle a pu vivre au contact de l'invisible, voire entendre le Dieu, entendre les anges. À mon sens, l'apparition de Gabriel marque vraiment le début de la vie purement contemplative de Marie. Ça ne veut pas dire qu'elle n'a pas... On sait bien qu'elle a vécu sa vie humaine ensuite, hein, mais je veux dire, la dimension contemplative, voir l'invisible. C'est pas seulement y croire par la foi, mais en avoir une expérience tangible. C'est ce qui se passe ici avec le récit de l'ange Gabriel. Pour remettre dans son contexte historique cette expérience inimaginable, il faut se souvenir qu'au moment où Marie est promise en mariage à Joseph, elle est âgée, on a une fourchette, elle a entre 12 et 15 ans. Elle est toute jeune, c'était l'âge à l'époque, dans l'Antiquité, du mariage, ou en tout cas des fiançailles. C'est pas comme nous, on n'a plus l'habitude de ça, bien évidemment. Après l'enfance, il y a cette longue période qui s'appelle l'adolescence et qui peut durer chez certains jusqu'à la cinquantaine et pourquoi pas au-delà. C'est une période de crise, de tâtonnement, d'essais divers, etc. Une période d'attente, de formation à des études. Or, dans l'Antiquité, ça se passait pas comme ça. Dès qu'un homme, une femme, quittait la période de l'enfance, eh bien... Dès que le garçon ou la fille ont quitté l'âge de l'enfance, deviennent pubères,
son nubile, eh bien, en état de mariage, eh bien, ils sont introduits dans la vie sociale directement. Souvent, bon, pour les hommes, le garçon était pris en main par le père, qui lui apprenait un métier, qui lui apprenait à se poser, à se mettre dans la vie sociale en tant qu'adulte. Aujourd'hui, ben évidemment, les adolescents, eux, sont un peu perdus. Ils désirent, comme les adolescents de l'Antiquité, être introduits dans la vie des adultes et ils ne le peuvent pas. Il faut qu'ils attendent de faire des études, de passer leur bac, de passer ensuite les études universitaires, si c'est le cas, etc. Et c'est seulement à un âge qui était déjà celui de la maturité dans l'Antiquité, que notre adolescent devient enfin un adulte dans nos sociétés. C'est complètement différent, bien évidemment. Et la Vierge Marie, donc 12 ans, mais ça ne veut pas dire qu'elle était une enfant immature, ça veut dire qu'elle était prête, justement, entre 12 et 15 ans, admettons. Saint Joseph était un peu plus âgé, mais ça ne veut pas dire que c'était un vieillard croulant sous les ans de 80 ans. Il devait avoir entre 10, 15, peut-être même 20 ans de plus qu'elle, mais c'était encore très jeune. Et voici que on peut se faire le parallélisme avec l'expérience de Jésus au recouvrement au temple, qui lui, justement, précisément, à l'âge de 12 ans, à l'âge où la Vierge Marie reçoit l'ange Gabriel qui va lui faire la révélation de sa maternité divine, eh bien Jésus, lui, va au temple, où il quitte ses parents, la Vierge Marie et Joseph, et pendant 3 jours, eh bien il reste dans le temple à écouter les docteurs de la loi, à prier Dieu, bien sûr, son père, à partir à la découverte du père. Donc 12 ans, c'est pas du tout un âge immature, c'est l'âge où la foi devient celle de l'adulte, où on arrive à une maturité dans la foi, une première maturité en tout cas dans la foi. C'est à ce moment-là, à cet âge-là, que Dieu choisit d'envoyer l'ange Gabriel à la Vierge Marie. Il n'envoie pas à une jeune fille complètement immature. En même temps, ça signifie que cette frontière des 12 ans, dirais-je, bien avant, la Vierge Marie devait probablement pas avoir eu d'expérience surnaturelle en tant que telle. En tout cas, pas dans la dimension de cette visite angélique. Bien sûr, elle avait une prière profonde, et ça c'est... L'Immaculée ne peut pas ne pas avoir eu cette prière profonde, cette proximité avec la présence divine. Mais ça ne signifie pas que Dieu se soit manifesté à elle de manière tangible, comme il le fait au moment de l'Annonciation. C'est pourquoi, à mon avis, l'Annonciation n'est pas seulement la manifestation de la vocation de Marie, elle est aussi une étape dans la foi de Marie, comme elle le fut pour Jésus lors du recouvrement au Temple au même âge. Marie semble, vous voyez, n'avoir jamais vu d'ange. C'est ce que le texte suggère, elle a peur. C'est pas une panique, mais elle a peur suffisamment pour que Gabriel la rassure. Sois sans crainte, Marie. Si elle avait déjà vu des anges souvent dans sa prière, dans sa vie spirituelle, elle serait habituée. Elle attendrait paisiblement que le messager délivre son message. Or c'est pas le cas. Elle est vraiment étonnée. Mais un étonnement au sens fort du terme, c'est-à-dire qui correspond à ce que j'appelle la peur. Elle découvre le monde de l'invisible, et pas n'importe quel monde, hein. Il s'agit de Gabriel, l'un des trois archanges, l'une des plus grandes créatures de Dieu, et qui bien évidemment lui montre à la Vierge la beauté du monde céleste. C'est pas seulement la peur au sens psychologique du terme, c'est plutôt l'idée de vertige qu'il nous faut retenir ici. D'un seul coup, elle voit quelque chose qui n'est pas de ce monde, une créature qui n'est pas de ce monde, qui est tellement belle. Elle ne le prend pas pour Dieu pour autant, mais c'est vraiment manifestement, à ses yeux, une créature qui vient du monde de Dieu. Sois sans crainte, Marie. Et il lui révèle alors le message qu'il est chargé de lui apporter. Marie avait une grande foi.
On nous montre souvent sur les tableaux, dans les églises, Marie apprenant à lire l'écriture sur les genoux de sa mère, Sainte Anne. Et elle y apprend quoi? La manifestation du Messie, c'est ce que les artistes veulent nous manifester, nous signifier. Elle contemple dans l'écriture Dieu créateur d'une part et puis Dieu rédempteur d'autre part. Elle est elle aussi le petit reste d'Israël qui attend la venue du Sauveur. Et c'est ce qu'elle a vécu quand elle était enfant, mais quand elle était enfant, toute immaculée qu'elle soit, elle a reçu une éducation d'enfant et Dieu respecte toujours la nature humaine. Et il n'est pas comme nous lorsqu'on imagine des êtres supérieurs, des surhommes, des héros, Wonder Woman ou je ne sais pas trop quoi. C'est des gens qui ont tout de suite une conscience plus mûre que les autres, une force déjà accomplie. La Vierge Marie a été une enfant comme toutes les autres, de même que Jésus, Dieu lui-même. Eh bien, il a été un enfant lui aussi comme les autres. Et il a accepté de grandir, de devenir, d'accéder à une maturité en temps voulu. Il grandissait en âge et en sagesse devant les hommes, nous dit toujours le texte évangélique à propos de Jésus à la suite du recouvrement au temple. Il grandissait en âge et en sagesse. Bien, ça a été le cas de la Vierge Marie. Et donc la Vierge Marie, elle, je pense réellement que c'était là, à l'Annonciation, la première grande révélation du monde surnaturel. Elle y adhérait par la foi. Et une foi indéfectible, on le voit dans la suite du texte. Et c'est pas seulement parce que Gabriel est impressionnant qu'elle dit oui sans douter. On a le texte parallèle, c'est-à-dire l'annonce de la naissance de Jean-Baptiste à son père Zacharie. Bien, Zacharie, lui, il n'est pas, il n'a pas cette foi inconditionnelle. Lui, il tombe dans le doute, Zacharie au contraire. Donc la Vierge Marie, c'est parce qu'elle est l'Immaculée, elle n'a aucun doute sur... et elle ne laisse aucune place à ce qu'elle pourrait être, à ce qu'elle pourrait risquer. Hein, c'est ça surtout aussi. Elle dit oui à Dieu complètement. Et quelle que soit l'issue, quelle que soit sa vie bouleversée, sa vie utilisée en quelque sorte par Dieu, consacrée à Dieu et donc qui ne lui appartiendra plus, elle la lui donne directement au moment de l'Annonciation quand elle dit oui, qu'il me soit fait selon ta parole. Et ça c'est quand même merveilleux. Et elle l'a dit oui. Bien sûr, psychologiquement, elle ne pouvait pas avoir conscience de le dire pour l'humanité tout entière, dans son déploiement historique. Mais sa foi, même à 12 ans, pouvait déjà lui dire qu'elle disait oui pour le petit reste d'Israël. Et ça, par là même, ça nous amène à une extension qui prend tous les hommes. Alors Marie, psychologiquement, n'en avait pas tout à fait conscience. Mais c'est bien ce qui est arrivé. Le oui de Marie, c'est le oui de l'humanité tout entière, qui permet à Dieu d'entrer dans le monde, et de se faire homme et donc d'apporter le salut et la vie éternelle. Donc Marie, c'est notre porte-voix, de même que Gabriel était le héros de Dieu, le messager de Dieu, et bien Marie, elle est notre porte-voix, notre représentante, la première. C'est Dieu qui l'a choisie, mais c'est elle qui a répondu. Et elle a répondu en notre nom à tous. Elle a dit oui à Dieu. C'est, l'Annonciation nous dit ça. C'est une chose merveilleuse que nous, dont nous faisons mémoire en cette fête liturgique. Donc Marie, elle est quand même dans une foi parfaite, même si elle a besoin de grandir dans l'expérience de Dieu. Donc c'est ce que je dis maintenant, le surnaturel se dévoile à elle et complète ce qui manquait à sa foi. Maintenant, le monde invisible a cessé d'être tel. Il commence à se montrer à elle et sa foi va grandir d'autant plus. Et elle va pouvoir bien connaître, croire en l'identité de celui qui va naître et croire que Dieu est assez puissant pour la prendre sous son ombre et faire naître en son sein
Eh bien, le Verbe de Dieu. Parce que ça, évidemment, Marie demande des détails, comment ça va se passer. Mais c'est pas comme Zacharie, je le répète. Zacharie, lui, c'est un prêtre, il est dans le temple en train d'officier, parce que c'est comme ça qu'il a été désigné par le sort, tiré au sort pour offrir les parfums et brûler l'encens. Donc, le texte nous dit, toute la multitude du peuple était en prière dehors à l'heure de l'encens. Alors lui apparut l'ange du Seigneur debout à droite de l'autel de l'encens. À cette vue, Zacharie fut troublé et la crainte fondit sur lui, mais l'ange lui dit « Sois sans crainte, Zacharie ». Là encore, la même salutation initiale. Et parce que Zacharie, lui aussi, apparemment, c'est la première fois qu'il voit un ange. Et quel ange, hein, c'est toujours Gabriel. « Sois sans crainte, Zacharie, car ta supplication a été exaucée. Ta femme Élisabeth t'enfantera un fils et tu l'appelleras du nom de Jean. » C'est la réaction de Zacharie devant cette fabuleuse nouvelle. C'est, je retrouve le passage, Zacharie dit à l'ange, « À quoi connaîtrais-je cela, car moi je suis un vieillard et ma femme est avancée en âge ?» Et l'ange lui répondit, « Moi je suis Gabriel et je me tiens devant Dieu. Et j'ai été envoyé pour te parler et t'annoncer cette bonne nouvelle. Et voici que tu vas être réduit au silence sans pouvoir parler jusqu'au jour où ces choses arriveront parce que tu n'as pas cru à mes paroles, lesquelles s'accompliront en leur temps. » C'est pareil. À Marie, il ne donne pas le détail. Il ne fait pas une explication scientifique, médicale, physiologique de la façon dont le Verbe de Dieu va naître dans son corps. De même, il ne fait pas une explication du même ordre à Zacharie pour lui expliquer comment avant lui, Sarah, la femme d'Abraham, bien que centenaire, eh bien, a pu être fécondée par son mari et donner naissance à Isaac. Eh bien, il lui dit la même chose. Si Zacharie avait eu la foi, il avait suffisamment d'éléments dans la révélation pour croire que Dieu pouvait réaliser cela. La Vierge Marie, elle, n'a évidemment aucun exemple dans l'Écriture. Elle est la première et elle sera la seule à être gratifiée d'un tel miracle qui déjoue tellement les lois de la nature. On peut réparer chez un vieillard, sa vitalité, mais on ne peut pas imiter Dieu dans la naissance de Jésus-Christ. Ça, c'est pas possible. Et donc, ça n'est jamais arrivé, ça n'arrivera plus. C'est pas la peine d'inventer des prophètes futurs. Il est déjà là, notre Messie. Donc Marie, elle ne peut pas puiser dans l'Écriture, dans sa foi, une ratification directe. Elle est obligée de demander un éclaircissement. Là. C'est pas, comme dans le cas de Zacharie, un manque de foi. C'est pas un doute. C'est vraiment, devant une telle annonce, elle est bien obligée quand même de demander quelques détails. Et l'ange lui dit, la renvoie à la foi en quelque sorte. À la toute-puissance de Dieu, aie foi dans la toute-puissance de Dieu, mes paroles s'accompliront, n'aie pas de crainte. C'est toujours l'acte de foi, mais qui est total et parfait en Marie. Elle se remet vraiment, lorsque l'ange lui a donné ce réconfort, on va dire, elle se remet tout entière entre les mains du Père, et sans peur, sans crainte. À ce moment-là, elle ne sait pas encore que Joseph a décidé de la répudier en secret. Et même Joseph pourrait, s'il n'était pas le juste, eh bien il pourrait la répudier publiquement et elle risque, si elle était dénoncée hein, quand même, mais si elle était dénoncée, elle risquerait d'être lapidée, selon la loi des Juifs, qui est encore, c'est aussi la loi de la charia, et dans les pays fanatiques, où on l'applique à la lettre, il y a encore de nos jours des lapidations. Mais c'est toujours sur dénonciation, bien évidemment, c'est des victimes choisies. Mais le risque existait bien pour la Vierge Marie, les filles mères n'avaient pas un destin très glorieux en Israël. Et elle était au moins, si elle n'était pas lapidée, elle était promise à une vie probablement de grande pauvreté. Eh bien, elle accepte tout ça. Et l'annonciation, c'est vraiment ça. Une foi
qui ne calcule pas, qui ne regarde pas ce que ça va lui coûter, ni même ce que ça va lui apporter et lui faire gagner, une fois totalement désintéressé, je suis la servante du Seigneur, qu'il me soit fait selon ta parole. Alors l'annonciation, qu'elle puisse être pour nous aussi, et le commencement d'une vie intérieure renouvelée, où vraiment le surnaturel, la transcendance vienne nous habiter, et qu'elle nous confère cette fête d'imiter Marie dans sa foi parfaite.

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1: Le 13 mai 1917, une belle dame venue du ciel apparut à trois enfants, Lucie, Jacinthe et François. Elle était si gracieuse et de sa personne jaillissait une lumière qui apportait tant de joie que les voyants pensèrent que le paradis devait être un lieu merveilleux. Ils n'eurent qu'un souhait, celui d'y entrer et de pouvoir rester avec Notre-Dame. Ainsi, Lucie demanda si elle irait au ciel. À sa grande joie, la réponse fut affirmative, de même pour Jacinthe. Pour François, l'apparition dit « Oui, il ira, mais il devra dire beaucoup de chapelets. » On a donné à la condition imposée au petit garçon un sens négatif, comme si la Sainte Vierge voulut infliger une punition au petit garçon suite à un manque de piété. Sœur Lucie, dans son premier mémoire, raconta qu'avant le 13 mai, les trois bergers aimaient tellement s'amuser qu'ils avaient trouvé un moyen de raccourcir le chapelet dont la récitation quotidienne était imposée par leurs parents. Elle écrivait « On nous avait recommandé de dire le chapelet après le goûter. Mais comme le temps nous paraissait très court pour jouer, nous avions trouvé une bonne manière de le terminer vite. Nous passions les grains en disant seulement « Ave Maria ». Et lorsque nous arrivions à la fin des mystères, nous disions, après une longue pause, le simple mot « Notre Père ». Ainsi, en un clin d'œil, comme on dit d'habitude, nous avions dit notre chapelet. On a alors accusé gratuitement François d'avoir inventé cette méthode rapide de dire le chapelet, et pour cette raison, il aurait été repris par la Sainte Vierge. C'est une supposition toute gratuite, et même si c'était le cas, les deux petites filles ne s'opposèrent nullement à cette façon expéditive. Il est vrai que François semble être défavorisé par rapport à sa sœur et à sa cousine. Pendant toutes les apparitions de l'ange et de Notre-Dame, il a vu, mais il n'a rien entendu. Il devait demander aux deux autres ce qui avait été dit. Cette surdité n'est-elle pas encore une punition ? Ne distribuons pas des médailles aux voyants. L'une d'or pour Lucie, une d'argent pour Jacinthe, qui n'a jamais adressé la parole à Notre-Dame, et enfin une de bronze à François, le sourd aux paroles célestes. Les trois bergers ne se sont jamais comparés entre eux. Il n'y a jamais de jalousie dans leur rapport. Quand François apprit la réponse de la Sainte Vierge à son sujet, il ne se plaignit pas, il ne se lamenta pas, tout au contraire, rempli de joie, croisant les mains sur sa poitrine, il dit « Ô ma Notre-Dame, des chapelets, j'en réciterai autant que vous voudrez. » Réponse admirable. François eut ce merveilleux mot d'enfant pour exprimer tout son amour envers Marie, « Ma Notre-Dame ». Comment expliquer alors les rôles différents tenus par les voyants ? Ce ne sont pas des récompenses suivant leur mérite, mais des missions propres qui leur sont confiées. Lucie, chargée de faire connaître le message de Fatima, est celle qui parle. Jacinthe est celle qui écoute, pour pouvoir longuement méditer sur les paroles qui lui ont été confiées. François est celui qui voit, pour observer plus attentivement les signes donnés. Il fut, malgré son jeune âge, un grand contemplatif, un homme de prière. Il avait compris que Marie lui avait plus particulièrement confié la mission de réciter de nombreux chapelets. « Ô ma Notre-Dame, des chapelets, j'en réciterai autant que vous voudrez. » Puissions-nous avoir la simplicité et la générosité de François. Trop souvent, nous avons la tentation de nous comparer aux autres. Nous trouvons que notre place dans l'Église est bien modeste. Nos aptitudes ne sont pas assez reconnues dans nos mouvements catholiques et que, si on nous faisait confiance, nous réussirions bien mieux que telle personne. À l'exemple de François, sachons nous contenter de notre place et donnons, dans notre petite responsabilité, le meilleur de nous-mêmes. Faisons tout, non pour notre propre satisfaction, mais par amour de Jésus, en nous laissant guider par Marie, Notre-Dame.
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1: Lors de la première apparition de Notre-Dame à Fatima, les trois pastoureaux reçurent la promesse du paradis. Lucie se souvint alors de deux jeunes filles d'Aljustrel, récemment défuntes. Plus de 20 ans après, elle rapporta son surprenant dialogue avec la Sainte Vierge. « Je posais une question au sujet de deux jeunes filles qui étaient mortes depuis peu. Elles étaient mes amies et venaient à la maison apprendre à tisser avec ma sœur aînée. Je demandais, est-ce que Maria du Rosaire est déjà au ciel ? Oui, elle y est. Il me semble qu'elle devait avoir environ 16 ans. Je demandais de nouveau, et Amélia ? Elle sera au purgatoire jusqu'à la fin du monde. Il me semble qu'elle devait avoir entre 18 et 20 ans. » La réponse terrible de l'apparition, révélant pour Amélia une peine du purgatoire jusqu'à la fin du monde, est difficilement recevable, et ceci pour plusieurs raisons. Elle peut donner l'impression d'une décision divine irrévocable, comme si le cas de cette jeune fille était désespéré, et qu'il serait alors inutile de prier pour elle. Il est bien évident que cette parole ne fut pas dite dans cette intention, et l'on peut penser que justement, les trois bergers ont dû particulièrement l'invoquer dans leurs prières. De plus, le purgatoire, comme le rappelle le catéchisme des évêques de France, n'est ni un lieu, ni un temps, mais plutôt un état. S'il est bien une peine, il ne doit pas être compris comme une punition par laquelle Dieu se vengerait des infidélités du défunt. Il est une étape de purification souhaitée par l'âme qui l'a subie pour se purifier avant de rencontrer son Seigneur. La durée de cette épreuve ne peut se mesurer en temps terrestre, car celui-ci ne peut avoir cours après la mort. On le comprend très bien par un simple raisonnement. Lors du jugement dernier, les âmes sont dirigées soit au paradis, soit en enfer. Il ne peut y avoir une étape intermédiaire. Alors les personnes qui vont mourir peu de temps avant la fin du monde n'auraient qu'un court temps de purgatoire et bénéficieraient d'une mesure de faveur, sans parler de celles qui seront en vie à ce moment terrible. Alors, comment recevoir cette parole de Notre-Dame qui ne peut satisfaire la rigueur doctrinale ? Cette question apparaît régulièrement à chaque manifestation céleste, et pour pouvoir y répondre, il faut d'abord faire l'effort de remettre les mots prononcés par l'apparition dans leur contexte. La Sainte Vierge s'est adressée à des enfants, elle s'est mise à leur portée, elle a voulu leur faire comprendre qu'Amélia avait besoin d'une purification intense. Les responsables du sanctuaire de Fatima, il y a quelques années, avaient préféré ne pas rendre public ce petit dialogue. On comprend très bien les raisons de leur choix. Toutefois, on peut regretter cette omission, car cette scène livre un bel enseignement, non sur le purgatoire, mais sur la maternité spirituelle de Marie. Il est remarquable que la visiteuse céleste ait répondu calmement aux questions de Lucie, retardant ainsi la délivrance de son message. Un souverain terrestre n'aurait pas agi ainsi. Il aurait repris énergiquement Lucie, lui reprochant de lui faire perdre son temps en lui posant des questions oiseuses. Venant de loin, ayant peu de temps à rester sur place, il aurait demandé aux enfants de se taire et de bien l'écouter. Si par bienveillance extraordinaire, il aurait accepté d'entendre Lucie, il n'aurait pas pu lui répondre avant de consulter ses registres, ignorant l'histoire des deux demoiselles mentionnées. Cette comparaison bien naïve permet de saisir la différence abyssale entre notre monde et le ciel. En effet, Marie, elle, n'a pas hésité sur le sort réservé aux deux jeunes filles. Ceci montre qu'elle connaît chacun de nous personnellement. Sa royauté céleste ne l'a pas éloignée de la condition humaine, tout au contraire, elle lui a permis d'être proche de chaque personne. C'est un constat des plus rassurants. Nous pouvons donc prier Notre-Dame avec une double confiance, elle connaît nos peines et elle est toujours prête à nous écouter.
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On m'a demandé de parler des dangers que peut courir l'enfant dans sa croissance et comment, à la lumière de l'Immaculée, on peut l'aider à éviter les pièges. Alors, si vous voulez bien, je vais commencer à l'envers, plutôt que de commencer par le négatif, mais plutôt par le positif, à savoir comment faire pour prémunir l'enfant des pièges. La réponse est à la fois très simple et complexe. C'est l'éducation chrétienne, c'est de lui donner une éducation chrétienne. Et je commence par là, pour terminer par l'aspect négatif. L'éducation, nous le savons bien, vous le savez mieux que moi, c'est beaucoup plus que la transmission d'un savoir. C'est une communication d'un art de vivre, et cela passe par la communication et la communion dans le milieu familial à des valeurs. C'est aussi la communication des us et coutumes d'une culture. C'est enfin, et peut-être surtout, la communication et la communion dans une visée de sens. Et c'est ici où le qualificatif de chrétienne est tout à fait primordial. La spécificité d'une éducation chrétienne tient à l'orientation qu'elle donne à toute la vie de l'enfant, au sens. Et la question du sens est la question de l'origine et de la fin. Et le sens chrétien, nous le recevons par les vertus théologales. C'est donc bien la famille qui est l'espace propre de cette éducation spécifiquement chrétienne. C'est par une sorte d'osmose que les valeurs se transmettent, d'abord de la maman, confirmées par le papa et vécues dans la fratrie, se transmettent aux enfants. C'est un lieu indispensable, c'est le laboratoire de la vie de l'enfant. C'est là que, d'abord tout petit, puis adolescent, puis jeune adulte, il va expérimenter ce que les parents ont essayé de lui communiquer. Il va aussi le tester, le mettre à l'épreuve, vérifier dans ses premiers pas qu'il va faire de manière indépendante dans la vie, et à partir de là, orienter toute son existence. Ce qui signifie que l'éducation, pour être féconde, suppose que les parents eux-mêmes ont pleinement pris conscience de ce que signifie cette éducation chrétienne. Je dirais plus exactement de ce que le Seigneur attend d'eux, ce que le Seigneur veut faire à travers eux. C'est pour ça que j'ai employé le mot de fécond et non pas le mot d'efficace. C'est une fécondité spirituelle que nous appelons sur les parents pour qu'ils puissent exercer ce ministère d'éducateur avec le Christ, en Christo, dans le Christ, comme dirait saint Paul, et pour le Christ, car c'est préparer des enfants qui deviendront des membres du corps entier du Christ. Une éducation chrétienne est donc beaucoup plus qu'une éducation humaniste, c'est beaucoup plus que le transfert de valeurs humanistes. Et pour vous dire l'importance de cette éducation, je vous citerai quelques versets d'un document conciliaire dont Benoît XVI reconnaissait lui-même lors de l'anniversaire, c'était le 28 octobre il y a 2005, lors de l'anniversaire de la parution de ce document conciliaire, il reconnaissait combien on en avait peu parlé et pourtant combien il devait être au centre de nos préoccupations. C'est le document Gravissimum Educationis, le terme en dit long, hein, que le pape Paul VI a signé le 28 octobre 1965. Juste un extrait, peut-être un peu long, mais tous les mots sont importants, du chapitre 2. « Devenue créature nouvelle, en renaissant de l'eau et de l'Esprit Saint, appelée enfant de Dieu et l'étant en vérité, tous les chrétiens ont droit à une éducation chrétienne. Celle-ci ne vise pas seulement à assurer la maturité, ci-dessus décrite, de la personne humaine, mais principalement à ce que les baptisés, introduits pas à pas dans la connaissance du mystère du salut, et maintenant je vais vous citer avec mes doigts, je vais les compter, 1. Deviennent chaque jour plus conscients de ce don de la foi qu'ils ont reçu. 2. Apprennent à adorer Dieu le Père en esprit et vérité, avant tout dans l'action liturgique. 3. Soient transformés de façon à mener leur vie personnelle selon l'homme nouveau, dans la justice et la sainteté de la vérité, et qu'ainsi, constituant cet homme parfait dans la force de l'âge, qui réalise la plénitude du Christ. 4. Ils apportent leur contribution à la croissance du corps mystique. Étonnant. Voilà le but de l'éducation chrétienne.
D'emblée, on est au niveau, franchement, spirituel. Ils continuent qu'en outre, conscients de leur vocation, ils prennent l'habitude aussi bien, un, de rendre témoignage à l'espérance qui est en eux, deux, d'aider à la transformation chrétienne du monde, par quoi les valeurs naturelles, reprises et réintégrées dans la perspective totale de l'homme racheté par le Christ, contribuent au bien de toute la société. C'est un peu dense, je vais diluer un petit peu ce qui se dit là, et qui nous dit l'essentiel de, j'allais dire, la vocation à donner une éducation chrétienne. Je retiens que le but de l'éducation, c'est une maturité intégrale, non seulement physique et non seulement psychique, mais aussi et avant tout, vous avez entendu les priorités, spirituelles, qui impliquent une connaissance du mystère du salut en Jésus-Christ, mais une connaissance au sens de Peggy, étymologie très douteuse mais tellement parlante. Connaître, dit Peggy, c'est naître avec, cum nascere. Et effectivement, la véritable connaissance, elle est infuse, elle est par connaturalité. Nous devenons, par l'action de la grâce, participants de la nature divine. Deuxième lettre de Saint Pierre, chapitre 1, verset 4. C'est donc par connaturalité que nous connaissons, par la transformation intérieure de la grâce. Ce qui devrait soulager les parents, c'est donc l'Esprit Saint qui va être à l'œuvre. Mais il faut que les parents soient au rendez-vous pour permettre cette action de la grâce dans l'enfant. Mais voilà la priorité, Concile Vatican II, du ministère d'éducateur. Puis, vous avez entendu, une initiation à l'adoration du Seigneur en esprit et vérité. Faire de nos enfants des adorateurs. Et le mot est plus large qu'adorateur du Saint-Sacrement, qui n'est pas exclu, loin de là, je crois que ça reste le lieu privilégié. Mais adorateur en esprit et vérité, derrière cela, vous entendez ce cœur à cœur qui dure, la prière continue, pour laquelle les enfants sont des candidats privilégiés. C'est nous qui sommes éparpillés, l'enfant l'est beaucoup moins que nous. Lui donner un cœur d'adorateur, à l'image du Fils, bien sûr, cette adoration du cœur. Troisième, une transformation intérieure par l'Esprit de sainteté. Ah, ça c'est hyper important, l'éducation chrétienne, au fond, c'est permettre à la puissance de l'Esprit qui est donnée en germe au baptême. Nous sommes nés d'un germe nouveau, non pas un germe corruptible, mais incorruptible. La parole du Dieu vivant, c'est la première lettre de Saint Pierre, chapitre 2. Donner à ce germe l'occasion de grandir, de mûrir, de s'épanouir, pour qu'il porte son fruit. C'est un germe divin qu'il faut arroser d'une manière proportionnée. Autrement dit, l'éducation permet, favorise la transformation ontologique de tout notre être. Le principe de cette transformation nous est donné au baptême. Mais c'est un chemin de vérité et de vie sur lequel l'enfant s'engage et, grâce à l'éducation chrétienne, par le labeur des parents, doit trouver son épanouissement. Au fond, c'est libérer la puissance de Dieu dans la vie de l'enfant. Ensuite, une participation à la vie ecclésiale, bien sûr, et à mesure qu'il grandit, un témoignage explicite de l'espérance chrétienne au cœur de la société, savoir rendre compte de l'espérance qui nous habite. Décidément, Saint-Pierre est à l'honneur cet après-midi. Et enfin, une participation active à la construction du royaume, ça c'est à mesure qu'ils prennent leur place dans la société. Le document conciliaire insiste aussi sur la place incontournable, indispensable, première des parents dans ce ministère. Je vous lis quelques lignes. Les parents, parce qu'ils ont donné la vie à leur enfant, ont la très grave obligation de les élever et à ce titre doivent être reconnus comme leurs premiers et principaux éducateurs. Le rôle éducatif des parents est d'une telle importance qu'en cas de défaillance de leur part, il peut difficilement être supplié. C'est aux parents, en effet, de créer une atmosphère familiale animée par l'amour et le respect envers Dieu et les hommes, telle qu'elle favorise l'éducation totale, personnelle et sociale de leurs enfants. La famille est donc la première école des vertus sociales nécessaires à toute société. Mais c'est surtout dans la famille chrétienne, riche des grâces et des exigences du sacrement de mariage, que dès leur plus jeune âge, les enfants doivent, conformément à la foi reçue au baptême, apprendre à découvrir Dieu et à l'honorer ainsi qu'à aimer le prochain. C'est là qu'ils font la première expérience de l'Église et de l'authentique vie humaine en société.
c'est par la famille qu'ils sont peu à peu introduits dans la communauté des hommes et dans le peuple de Dieu. C'est le même thème qui revient. Enfin, que les parents mesurent donc bien l'importance d'une famille vraiment chrétienne dans la vie et le progrès du peuple de Dieu lui-même. Essayons d'expliciter un peu le contenu de ces versets. Premier, conduire à Jésus-Christ. La première mission de la famille chrétienne, je n'oublie pas l'intitulé « Les dangers », vous savez, mais vous avez compris où je veux en venir. Si nous faisons ce que dit le Concile, eh bien, nos enfants sont prémunis. Et par contraste, nous verrons quels sont les dangers qui les menacent. La famille chrétienne a d'abord comme mission de faire apprendre à découvrir Dieu et à l'honorer ainsi qu'à aimer le prochain. Venons-nous lire dans le document conciliaire. C'est donc infiniment plus que de transmettre un credo, même si ça passe par là. C'est infiniment plus que de transmettre des valeurs, même s'il ne faut pas oublier de le faire. Mais c'est surtout mettre en relation avec une personne vivante, notre Seigneur Jésus. Et pour cela, il faut bien sûr que les enfants se rendent compte que ce Jésus dont on leur parle, c'est le Seigneur de papa, c'est le Seigneur de maman, c'est le Seigneur du foyer. Et qu'il est Seigneur, c'est-à-dire Dieu, et qu'il est Sauveur. C'est là le cœur de notre mission, c'est de les conduire par la parole, par l'exemple, par notre attitude globale, à leur faire découvrir que Jésus est Seigneur et progressivement qu'il est, je le dirais comme un enfant, mais Jésus, il est mon Seigneur à moi aussi. Là, nous avons tout gagné. Même avant qu'ils puissent exactement comprendre, suivre un cours d'exégèse biblique sur le sens du mot sérieux, Seigneur, bien sûr. Vous les parents, Éphésiens 6, 4, vous les parents, élevez vos enfants en leur donnant une éducation et des avertissements inspirés par le Seigneur. Il faut être charismatique. Je l'entends au sens de habiter par l'Esprit Saint, bien sûr, pas forcément durant un courant spirituel particulier. Mais il faut être charismatique au sens de tous les matins, les parents devraient, main dans la main, dire « Seigneur, envoie sur nous ton Esprit, que nous soyons de bons canaux pour l'action de ta grâce. » Ce sont des avertissements inspirés par le Seigneur qu'il s'agit de donner. On sent bien à travers cette phrase que le Seigneur se réserve l'éducation de ses parents, bien sûr par la médiation des parents, de même qu'il a fait appel aux parents dans l'acte procréateur. Mais réellement, il est concerné par chacun de ses enfants et il demande aux parents la grâce de le laisser collaborer à cette éducation. C'est une synergie. Tout vient de la nature et tout vient de la grâce. Tout vient des parents et tout vient de l'Esprit Saint. En même temps, nous pressentons que si des parents le vivent ainsi, non seulement l'enfant est l'incarnation de leur amour à tous deux, mais il est aussi le lieu de leur ministère premier. Et par le fait même, puisque c'est ensemble qu'ils l'exercent, l'enfant sera l'unité spirituelle, comme il est déjà, je dirais, l'unité physique incarnée, et comme il est l'unité psychique. Mais il doit devenir, enfin il doit, il devrait, voyez le mot, il doit encore un banni, hein, il devrait, dans le plan de Dieu, cette collaboration de papa-maman et le Seigneur dans l'esprit, pour l'éducation de l'enfant, est le lieu où la famille peut se souder dans une koinonia, premier fruit de la Pentecôte, la koinonia. Cette communion intraduisible, c'est cette communion que l'Esprit Saint seul peut réaliser. Regardons comment Jésus éduquait ses disciples. Oh, je vais en dire que deux mots, parce que là, il y aurait beaucoup à regarder et à partager. Jésus ne commence pas, ne cherche pas d'abord à leur enseigner des grandes doctrines théologiques, bien sûr. Je vais lire autrement, parce qu'il enseigne Jésus. Mais il ne transmet pas un savoir religieux. Il les appelle à demeurer avec lui. Saint Marc l'appelle les disciples. Et puis il les envoie. Mais d'abord, demeurer avec lui, dans une intimité inouïe. On ne vivait pas avec un maître itinérant du temps de Jésus. D'abord, c'était le disciple qui choisissait leur habit et ils ne vivaient pas en communauté. Ici, c'est Jésus qui appelle les disciples et qui les invite à vivre dans son intimité, à être pèlerin avec lui sur les routes de Galilée. Imaginez, ils dormaient côte à côte. Qu'est-ce que je les envie ? Sous un arbre ou contre un rocher, ils étaient tout proches, ils se réveillaient ensemble, ils vivaient ensemble, et c'est par osmose. Eh bien, vous avez la chance de vivre ainsi, côte à côte avec votre enfant, c'est par cette même osmose.
Jésus ne donnait pas un savoir religieux, mais à travers la contemplation de sa vie, il transmettait bien des choses. Il regardait, nous avons l'écho dans l'Évangile, de la façon dont les apôtres, Jésus regardait un semeur semer, et puis il leur montrait, et il racontait la parabole du semeur. Il voyait un vigneron tailler sa vigne, etc. Ils l'ont vécu ainsi, ils ont reçu une connaissance. C'est dans la mesure de leur intimité que ce que Jésus leur disait prenait sens. Car un savoir doit être interprété. Et l'interprétation, seul Jésus dans l'Esprit peut nous la donner. Il est l'interprète de sa propre parole. L'Esprit est l'interprète de la parole. C'est l'Esprit qui nous introduit dans la vérité tout entière. Alors c'est ça, ce beau ministère des parents, de raconter l'Évangile comme Jésus le faisait, et de savoir faire comprendre par leur attitude entre eux, donner à l'enfant les clés d'interprétation. Et les clés d'interprétation, c'est « Tu aimeras ton Seigneur, ton Dieu, de tout ton cœur, de toute ton âme, toute ta force, et ton prochain comme toi-même. » Toutes les autres lois reviennent à ça. Évidemment, lourde responsabilité de s'aimer, d'aimer ainsi le Seigneur et de s'aimer ainsi, pour que l'enfant puisse à cette école comprendre la parole de Dieu telle que le Seigneur veut la lui instruire. Et là aussi, cette union intime au Christ ne peut rien édulcorer de l'Évangile. Pour moi, que la croix de notre Seigneur Jésus-Christ reste mon seul orgueil, dit Galates 6, 14, Paul, bien sûr. Alors ne zappons pas ces lieux où aujourd'hui on nous dit « Vous traumatisez vos enfants avec la croix ». Je suis désolé, le Seigneur n'est pas quelqu'un qui traumatise ses enfants. Bien sûr, il faut montrer cette croix sur l'horizon de la victoire du ressuscité. Mais l'enfant aura sa croix à porter. Lui donner l'espérance, lui donner la croix, c'est lui donner accès à la vertu d'espérance, lui faire comprendre qu'il ne sera jamais seul, que quelqu'un l'a portée avant lui, pour lui, et la porte avec lui, pour qu'elle n'ait pas le dernier mot, que la souffrance ne reste pas quelque chose d'absurde contre lequel on s'écrase, mais que dans la souffrance, il y a une brèche, celle du cœur transpercé de Jésus, qui ouvre sur le royaume de l'amour, de la justice, de la paix. La justice au sens de Jésus, bien sûr, de la charité en plénitude. La foi est une vertu théologale qui illumine notre intelligence, qui fortifie notre volonté, notre cœur, nous rend capables d'aimer comme Dieu veut que nous aimions dans la grâce de l'Esprit qu'il nous donne. C'est cette foi-là que nous devrions, que sommes appelés à communiquer. Je ne voudrais pas culpabiliser tous les parents, passés, présents et à futur, en se disant « on n'y arrivera jamais ». Ce que je suis occupé à dire, c'est que c'est un ministère à exercer à genoux. Peut-être pas pendant son exercice, mais avant et après. À exercer à genoux, c'est un sacerdoce qui est ministériel à sa façon. C'est un sacerdoce, c'est à recevoir du Christ, un sacerdoce au sens d'un ministère qui est contenu dans votre ministère baptismal et dans votre ministère obtenu le jour de votre mariage. C'est la continuité de cela. Vous avez grâce pour le faire. Comme moi j'ai reçu grâce, pauvre de moi, heureux, mais malgré ce que je suis, pour faire venir Jésus dans l'Eucharistie, vous avez grâce pour faire descendre l'Esprit Saint sur vos enfants. Donc de le demander de recevoir la grâce et ne pas oublier de prier sur eux, c'est votre ministère de les bénir. Transmettre cette illumination pour que le Seigneur lui-même puisse enseigner ses enfants comme il a enseigné ses disciples. Alors, cela va avoir beaucoup de choses. Jésus devait montrer la nature et faire découvrir la présence de Dieu au cœur de la création. Je lis Romains 1, 19-20. Ce qu'on peut connaître de Dieu est manifeste. Dieu en effet le leur a manifesté. Ce qu'il y a d'invisible depuis la création du monde, c'est laisse voir en intelligence à travers ses œuvres, son éternelle puissance et sa divinité. Apprendre à nos enfants à découvrir la présence de Dieu. Au cœur de la création, lui montrer devant un beau visage que c'est un reflet de la beauté de Dieu. De découvrir, dire, tu as vu, Jésus te sourit, ou sa maman, ben, dans cette rose qui s'ouvre, c'est le sourire de Dieu, et sans l'odeur, le parfum du bon Dieu. Bref, vous êtes mieux placés que moi pour découvrir les images qui font faire découvrir à l'enfant, voir l'invisible. C'est Paul qui parle. Que leurs yeux voient plus loin. Et découvre la présence cachée de celui qui n'est qu'amour et qui nous parle, qu'il découvre la création comme une
parole de Dieu, qu'ils écoutent. C'est hyper important parce qu'un jour viendra où nous devrons leur apprendre à écouter leur corps, qui fait partie de cette création, comme une parole de Dieu qui leur parle et qui l'écoute. Je suis un petit garçon, à moi c'est une petite fille. Et comment c'est, toi, un garçon et une fille? Et qu'après, lorsqu'elle sera plus grande, mais qu'elle ait l'habitude d'écouter cette parole par laquelle Dieu lui donne la vie, le mouvement et l'être. Et qu'alors on puisse comprendre, mais alors comprendre rationnellement, ce que propose l'Église, cette écoute attentive des cycles de fécondité, et qu'on puisse comprendre ce qu'on appelle pompeusement la morale sexuelle, mais qui est tout simplement l'art de vivre avec Jésus, avec le Seigneur, dans l'écoute du don qu'il m'a fait, en toute simplicité, comme des enfants dans la maison de leur père. Mais ça commence dans la petite enfance. Je sais bien qu'on est à milieu de ce que le monde raconte. Il suffit d'écouter la théorie du gender, qui selon moi est presque le sommet de l'orgueil prométhéen de l'homme, qui refuse absolument la conception de la nature, d'une loi naturelle, vous pensez pas, gardez vos dieux, ni loi, ni roi, ni dieu, et qui prétend tout faire, sans exception, avec ce corps objectivé, dualisme, objectivation du corps. Non, non, voilà les dangers que je préfère ne pas en parler, je préfère montrer la beauté de la mission que Dieu nous confie. Après, nous verrons les dangers. Mais cela commence tout petit, un enfant qui a vu cette beauté, qui a appris à écouter. « Papa, parle-moi encore dans ta nature, dis-moi. » Et puis dans mon petit corps, et les parents l'aident. Et aussi, bien sûr, dans la parole de Dieu, j'y reviendrai. Et le faire découvrir, premier point, il y a un Dieu transcendant. Oh, ne dites pas ça à vos enfants, ça va être un peu compliqué. Un Dieu qui est là, on ne le voit pas. « Ah si, je le vois, maman. » À travers les fleurs, les petits oiseaux qui chantent, c'est lui qui me dit qu'il m'aime. Bien sûr, c'est vous qui l'avez dit en premier, mais un jour il le redit. Un Dieu qu'on ne voit pas et qui me parle. S'il me parle, c'est qu'il est personnel. C'est que je peux lui parler aussi. Et un Dieu qui me donne, les parents qui apprennent à dire, mais tu vois, tout ça c'est à toi. Il s'occupe de toi, il te donne. Le bénédicité, mais c'est hyper important. Je me souviens dans une famille, et l'enfant disait, « Papa, pourquoi tu pries? Pourquoi tu dis merci au bon Dieu? C'est toi qui as travaillé. » Réponse du papa, « Mais si Dieu ne m'avait pas donné la santé, un corps en bonne santé, s'il ne m'avait pas donné du travail, je ne pourrais pas travailler pour vous donner du pain. C'est grâce... » Ah oui, papa, ah oui. Il ne faut pas grand-chose, mais il faut les aider à voir la logique de notre discours, que tout est don. Donc un Dieu qui m'aime et qui donne, les introduire dans la logique du don, c'est la logique de l'amour, Jean-Paul II. C'est la logique de l'amour. Et ce n'est que s'ils ont bien compris que tout est don, qu'ils comprendront aussi que leur vie est un appel à inventer ma réponse à ce don toujours premier de Dieu. Et là alors, on n'a pas le problème d'évocation. Ah oui, il est mort sur la croix, donc moi j'ai qu'à m'enfermer dans un monastère. Non, tout est gratuit et don. Ma vie est une extraordinaire aventure où Dieu m'invite à inventer ma réponse d'amour. Ça, c'est ce que nous devrions pouvoir leur transmettre. Au fond, Dieu est un père et une mère. C'est un point de plus, hein. Et lorsqu'il voit papa et maman avoir aussi cette attitude de reconnaissance envers ce Dieu invisible qui les donne, il découvre, alors, il y a un papa, il y a mon papa, et puis un autre papa au-dessus, qui est le papa de papa aussi. Et il y a une maman qui est le maman de maman aussi. Dukinaltum, leur montrer la paternité qui est la source de toute paternité, la maternité qui est la source de toute maternité, et c'est là où je vais enfin être consolant, ça leur permet de dépasser toutes les limites inévitables de votre paternité humaine, parce que nous faisons tous partie d'une humanité, nous l'avons entendu ce matin, marquée par le péché. Mais si nous pouvons leur faire pressentir que nous sommes nous-mêmes les enfants d'un Père des cieux, qui est à la fois Père-Mère, alors ils dépassent vos limites pour se jeter dans les bras du Père des cieux. Et c'est bien là la finalité de notre éducation. C'est qu'ils découvrent vraiment qu'ils sont fils et filles de Dieu et qu'ils vous remercient pour le ministère, le chemin que vous avez tracé avec lui, avec eux, sur lesquels vous avez conduit, pour les donner, je dirais, à la bar mitzvah de chacun de nos enfants lorsqu'ils deviennent eux-mêmes responsables. Bar mitzvah, fils de la loi. Ici, responsables de l'Évangile, qu'ils sont partis sur leur propre chemin. Au fond, c'est de leur faire découvrir que la vie est une alliance d'amour. C'est pas simple, bien sûr. Un scherzo di amore, comme disait Padre Pio, tutto un scherzo di amore.
Et tout est un appel donc à y répondre. Et là, sur ce chemin-là, leur faire découvrir progressivement que leur réponse d'amour à ce Dieu qui me parle, ça ne peut commencer que par l'obéissance. Si je veux dire que j'aime bien papa et maman, qu'est-ce que je vais faire? Je vais obéir à papa et maman, comme ça je serai gentil. Nous connaissons tous ces expressions, mais ils ont tout à fait raison. Parce que l'obéissance et l'amour ont la même finalité. Qu'est-ce que l'amour? C'est la communion des volontés. Et qu'est-ce que l'obéissance, sinon la communion des volontés? Je suis donc occupé à dire que tout amour vrai désire obéir et qu'il n'y a pas d'obéissance authentique qui ne procède de l'amour. Alors quand Jésus dit « Si vous m'aimez, vous obéirez à mes commandements », nous, citoyens du début du troisième millénaire, on gratte dans notre grande barbe, on dit « Seigneur, tu sais, c'est pas très bon évangéliser comme ça aujourd'hui, obéir, on veut plus l'entendre ». Jésus dit « Mais comme moi-même, je fais toujours ce que le Père me dit, voilà pourquoi le Père m'aime ». Parce que l'obéissance et l'amour sont inséparables. Simplement, il faut que ce soit dit dès le début, que la logique, puisque Dieu est tellement bon, c'est de répondre à son appel en commençant par obéir à ce qu'il me dit, me laissant ensuite tout l'espace de créativité qui me revient pour que ma réponse soit originale et soit vraiment créatrice de ma liberté. Mais je crois que la première et la dernière parole de ma réponse d'amour à l'initiative de Dieu, c'est l'obéissance. C'est par là où je me mets en route. Et finalement, comme dirait saint Ignace de Loyola, le terme, c'est sa merveilleuse prière d'offrande, où il dit « Père, tu m'as donné la liberté, voilà, je te l'offre, prends-la tout entière. J'ajoute, au moins chez toi, elle est en sécurité. » C'est quand j'ai rejoint ma liberté, c'est vraiment pleinement accompli son cheminement, lorsqu'elle a reconnu que Dieu est ma finalité et mon bonheur unique, et qu'elle l'épouse, qu'elle le veut, qu'elle adhère à cette finalité. Là, je suis pleinement libre. Mais entre les deux, il y a tout le chemin de croissance que nous avons tous à parcourir. Le Concile parlait aussi d'éducation à l'adoration. J'en ai parlé un petit peu, mais je voudrais vous citer saint Jean Chrysostome. Vous voyez que c'était déjà le souci des pères de l'Église. Si avant toute chose, nous apprenions à nos enfants à devenir de vrais amis de Dieu, et si, en lieu et place de toute autre priorité, nous leur montrions d'abord comment cultiver son propre monde intérieur, alors bien de mauvaises choses n'auraient aucune emprise sur leur caractère, et de plus leur existence serait ainsi préservée de tant de malheurs qui roulent autour d'eux. Leur donner une vraie intériorité, une école, et ça c'est l'école de l'adoration, hein. Retrouver, il y a l'adoration du Saint-Sacrement qui doit conduire ensuite à retrouver ce même Jésus qui se présente là, qui m'habite au plus profond, retire-toi dans ta chambre intérieure, ferme la porte, et le Père qui est là présent t'entend. Et ainsi, de la présence objective de Jésus dans le Saint-Sacrement, je peux aller à la présence toute objective au fond de ma subjectivité et ne jamais quitter sa présence. Faire d'eux des êtres d'adoration. Alors, bien sûr, nous ne pouvons pas convertir nos enfants de force. Ça, Dieu se le réserve, la conversion. Mais nous sommes au service de cette conversion. De se tourner vers la source de l'être, la source de la grâce, la source de l'amour. Alors, en les amenant à Jésus, des êtres d'adoration, mais aussi de la parole, bien sûr. Vous savez, saint Irénée disait que Dieu nous attire par ses deux, le Père nous attire par ses deux mains, le Fils et l'Esprit Saint. C'est un petit peu subordinationniste, mais oublions ça, l'image est très belle. Il nous tient ainsi dans ses mains, si je joins l'image de la Genèse. Il nous tient suffisamment fermement pour que nous ne tombions pas dans le néant et il ne nous sert pas trop pour ne pas nous écraser. Et si bien que pour le moment, il m'en sert, c'est toute ma joie, nous sommes dans la main de Dieu, dit Jésus, il m'en sert juste assez, comme un transat où je peux me coucher. Il ne m'écrase pas, il ne me lâche pas. Voilà, faire sentir à l'enfant qu'il est dans la main de Dieu, en sécurité, ainsi toujours. Donc la deuxième main, c'est la parole. Dites, c'est notre héritage, c'est notre fierté. De pouvoir avoir Dieu en direct. Je n'ai pas besoin de son téléphone, je l'ai en direct. Dans la parole, il me parle. Et faire découvrir par des images simples ainsi que Dieu est toujours là. Et s'il me parle, il attend une réponse. Saint Jean Chrysostome,

sûr introduire dans la vie sacramentelle. J'abrège, ça vous connaissez bien le chemin, les accompagner, leur donner le désir de pouvoir rencontrer Jésus. Et puis, susciter la légitime fierté. Vous savez, je suis souvent jaloux de mes frères juifs. Ah, qu'est-ce qu'ils sont fiers d'être juifs. Et même si on les méprise, ils ont leur petite qui passe sur la tête. Ils vont traverser des quartiers dangereux. Là, qui passe sur la tête, ils sont fiers d'appartenir au peuple saint. Et nous, avons-nous cette même fierté? Où mettons-nous le feu sur le boisseau pour ne pas être humiliés, etc. Si nous pouvions communiquer à nos enfants cette légitime fierté qui n'est pas de l'orgueil, hein, c'est la fierté du croix de Jésus. Légitime fierté qui nous permet d'être des témoins paisibles mais joyeux. Un Dieu qui m'a aimé jusqu'à mourir pour moi, mais c'est complètement fou. Non, c'est pas fou, c'est la folie de Dieu. Je peux le dire puisque la lettre aux Corinthiens chapitre 1 le dit, la folie de Dieu. Eh bien, comment ne pas être fier d'une telle amour de prédilection, mais qui vaut pour tous les enfants de la terre. Tous sont les préférés. Nous sommes citoyens du ciel, citoyens de la terre aussi, citoyens de deux mondes, comme disait le père de Finances, mais nous sommes citoyens à part entière de la cité céleste. Et nous ne pouvons jamais l'oublier, car nous sommes sel de la terre. Et à quoi servirons-nous si nous perdons le sel, perd sa saveur, être jeté dehors? Notre place spécifique au cœur du monde, et Dieu sait si nous avons du travail, c'est d'y être en tant que citoyen du ciel. Alors, l'éducation chrétienne commence par la transmission de la foi, entendue comme vertu théologale, communication de l'Esprit Saint et introduction dans l'intimité du Christ. Parce qu'il s'agit de promouvoir une nouvelle création, un enfantement nouveau qui a commencé au baptême, mais qui doit continuer. Et c'est cette vie divine que nous avons à cultiver en premier. Je ne dis pas qu'il faut laisser l'autre. Mais toutes les valeurs humaines, humanistes disons, que l'enfant va recevoir, l'idéal c'est qu'il puisse les recevoir dans une terre qui est déjà fécondée par la grâce. Alors ces vertus pourront porter pleinement leurs fruits. Parce qu'elles ne seront pas simplement naturelles, mais elles seront surnaturalisées. De même que nous avons quatre vertus cardinales naturelles, que je ne me risquerai pas à vous demander de citer, parce que à l'école, on ne les apprend pas. C'est dommage qu'on ne sache pas notre propre anthropologie. Et que le Seigneur, dans sa pitié, nous a donné quatre vertus cardinales infuses, c'est-à-dire dans la puissance de l'esprit, elles ne peuvent agir que si les parents les fassent découvrir qu'est-ce que c'est que la vertu de prudence, de tempérance, de force, etc. Les fassent découvrir concrètement, peut-être pas en donnant le nom, en temps voulu, pour qu'ils découvrent toute leur humanité. Nous avons une richesse d'humanité incroyable. Mais sincèrement, si je le demande, qui sait ce que sont ces quatre vertus? Peu d'entre vous pourront le dire et à quoi elles nous sont, pourquoi elles nous sont données. Eh bien, moi, je vous prétends qu'on ne peut pas arriver à la sainteté sans les vertus cardinale, infuse, c'est-à-dire activée par l'Esprit Saint, car ce sont ces vertus qui nous donnent le dominium, l'autorité, la domination si vous voulez, mais j'aime mieux le dominium, sur les passions de l'âme, et ce sont celles-là qui nous entraînent au péché. Voilà, nous ne connaissons pas le don de Dieu. Alors à nos enfants, c'est tout cela qu'il faut, ah là là, décidément, que nous sommes invités à leur communiquer, leur faire connaître le dessein de Dieu sur eux, mais en leur donnant accès à toute cette puissance de l'Esprit Saint qui est contenue dans leur vie et qu'il faut dévoiler, apocalyptaine, révéler ce qu'il leur est déjà donné. À ce moment-là, les autres vertus qu'ils acquerront autour de leur éducation et qu'ils recevront à l'école, tout ce qu'ils recevront, parce que cela viendra sur un terreau béni, fécondé déjà par la grâce, l'Esprit Saint le ressaisira et leur conduira vers une éducation intégrale. Il ne suffit pas d'une éducation, disons, scolaire d'un côté, humaniste, au sens noble et beau du terme, et un peu de sucre de blanc là, comme sur le gâteau, on met au-dessus, un peu de spiritualité au-dessus. Non, c'est l'inverse. Il faut commencer par le fondement, le roc sur lequel on construit ensuite. Et le roc, c'est le Christ, c'est Jésus. Et on peut construire ensuite une vraie, un beau, une belle humanité, au sens du transcendantal beau, hein, la plénitude des transcendantaux, l'un, le vrai, l'être et le bien. Alors, sur le fondement du plus beau des fils de l'homme nouveau, de l'homme véritable, celui en qui nous pouvons tous nous reconnaître. C'est ce que Jésus aimerait faire à travers
le ministère.

mystère des parents. Et c'est ainsi que nous pourrons les aider, nos enfants, maintenant qu'ils sont renés, non pas d'une semence périssable incorruptible, je vous ai cité 1 Pierre 1, 23, ils pourront alors vivre progressivement fils et filles de Dieu. Je cite Éphésiens 4, 23, 24. Laissez-vous guider intérieurement par un esprit renouvelé. Adoptez le comportement de l'homme nouveau, créé saint et juste dans la vérité à l'image de Dieu. Heureux les parents qui peuvent dire cela. Qui peuvent dire, bon, mais maintenant, te voilà grand, va. Vous savez, un des plus beaux passages de l'Évangile, mais bon, on est la famille de Saint-Joseph, c'est pas pour rien la spiritualité Nazareth, c'est quand Jésus dit dans le temple à Saint-Joseph, mais pourquoi m'avez-vous cherché? Saviez que Dieu est dans la maison de mon père. On dit souvent, quel camouflet pour Saint-Joseph. Jésus ne parle, mais non, pas du tout. Jésus regarde Joseph dans le blanc des yeux et avec un beau sourire lui dit, triomphant, il dit, ne saviez-vous pas que je devais être dans la maison du Père? Et Saint-Joseph, avec une larme aux yeux, un beau sourire, étouffant un sanglot, il dit, non dimittis, merci Seigneur, tout est accompli. Jésus félicite son papa, il dit, bravo papa, c'est extraordinaire ton ministère. Tu as été tellement transparent, la grâce de la paternité divine, que voilà. Je reconnais pleinement que Dieu est mon Père. C'est évidemment la conscience humaine du Fils de Dieu qui parle. Sa conscience divine n'a jamais été séparée de son Père, mais la conscience divine, nous ne la connaissons pas. Nous connaissons la conscience humaine du Fils de l'homme à travers son humanité. Eh bien, c'est la plus grande félicitation que Jésus dit à son papa. Et je vous assure que le cœur de Joseph, il allait à 220 à l'heure à ce moment-là. C'était la confirmation qu'il avait accompli son ministère. Alors je le souhaite à tous les parents, hein, qu'ils puissent dire, maintenant tu as tout, laisse-toi maintenant guider par cet esprit, et vis un homme nouveau, nous n'avons plus rien à faire pour toi, oh, sinon nous sommes toujours disponibles, bien sûr, on a toujours quelque chose à faire, vous avez compris, mais tu as en toi toute la force pour vivre ta vie. Qu'ils puissent dire, allons encore plus loin, je vis mais ce n'est plus moi qui vis, c'est le Christ qui vit en moi. Oh là là, si un enfant pouvait dire ça à ses parents, ça va maman, c'est bon, c'est plus moi qui vis, c'est le Christ qui vit en moi. Ma vie aujourd'hui, dans la condition humaine, je la vis dans la foi à ce Jésus que tu m'as fait connaître et dont je sais maintenant qu'il m'a aimé et qu'il s'est livré pour moi. C'est ma plus grande fierté, sa croix. C'est l'étendard de ma victoire qui m'accompagnera toujours. Et dans les impasses où je semblerais côtoyer la mort, je sais que ta houlette me rassure. Psaume, connaissez bien 23. Tout homme qui écoute ce que je vous dis là et les mains en pratique est comparable à un homme prévoyant qui a bâti sa maison sur le roc. La pluie est tombée, les torrents ont dévalé, la tempête a soufflé, s'est abattue, mais la maison ne s'est pas écroulée parce qu'elle est fondée sur le roc. L'éducation chrétienne commence donc pas par un socle naturel et puis une superstructure spirituelle, mais commence par la priorité des priorités, foi, espérance, charité, les vertus théologales. Comme saint Paul, les parents chrétiens devraient pouvoir dire, comme un bon architecte, avec la grâce que Dieu m'a donnée, j'ai posé les fondations. D'autres poursuivent la construction, mais que chacun prenne garde à la façon dont il construit. Les fondations, personne ne peut en poser d'autres que celles qui existent déjà. Ces fondations, c'est Jésus-Christ. Elles existent par le baptême. Rien d'autre que cela. 1 Corinthiens 3, 10 et 11. La deuxième partie de l'exposé, après la lumière, les ombres. Et oui, dans notre monde, c'est pas facile, certes. Car nos enfants vont être soumis, comme nous le sommes, à des influences contraires qui vont menacer ces fondements. C'est pourquoi ils doivent être profondément inscrits. Annette Cordin, la responsable du service d'éducation des associés des AFC, disait « Le matérialisme, l'individualisme, le tout économique, le diktat de l'apparence ou de la réussite, une sexualité responsable, sont autant de refus de l'Évangile. » C'est vrai, bien sûr. C'est pas ici que je le développerai, mais c'est des refus de l'Évangile. On pourrait montrer verset par verset contre les grands slogans, les idéologies de notre monde. Aussi, il n'y a pas question de garder nos enfants dans une bulle. C'est d'abord impossible. Ils sont faits pour devenir le sel de la terre, le levain de la pâte. Donc ils seront en contact avec cette société. Mais nous avons la responsabilité en même temps de les éduquer chrétiennement et de les avertir
de ce qui les attend dans ce monde et de les avertir aussi qu'ils seront à contre-courant de la société contemporaine. Car vous savez, on ne peut pas, si on veut donner une vraie éducation chrétienne, on ne peut pas ne pas être à contre-courant. On ne peut pas ne pas prendre le contre-pied des idéologies, comme je disais, hein, des grands courants contemporains. Et je crois qu'il faut avertir l'enfant, pas le mettre en garde, ou attention, non. Nous n'avons pas à avoir peur, puisque nous avons la force du ressuscité avec nous. Mais nous savons, Jésus le dit, allez, je vous envoie comme des agneaux au milieu des loups. Il ne dit pas rester autour de moi, non. Allez, mais vous avez avec vous la force du ressuscité. Que craindrions-nous, dit Paul? Ni la mort, ni la vie, rien ne peut nous séparer de notre Seigneur Jésus-Christ. Vous voyez, cette légitime fierté, elle est là. Elle est dans cette force, la parésia, la force de l'Esprit-Saint qui fait les témoins. Alors non, ils n'ont pas peur, mais il faut nous ne les créons pas d'une conscience timorée, mais nous les avertissons de ce qu'ils vont rencontrer. Et nous leur disons qu'ils ont la force intérieure, qu'ils doivent s'armer de patience, de persévérance et fidélité, enracinée dans une vie théologale sérieuse. Pour les parents, eh bien, je vais encore vous citer Saint Paul, Galates 4, 19, 20. Mes petits enfants, vous que j'enfante à nouveau dans la douleur jusqu'à ce que le Christ ait pris forme chez vous, ah, ce que j'aurais voulu être près de vous dès maintenant, car je ne sais comment faire avec vous. Vous voyez, c'est ce que je disais de mémoire à l'instant. Mes petits enfants, je crois qu'il y a des papas et des mamans qui vont apprendre le verset par cœur, hein. Et oui, il y a des jours où on se dit, mais comment je vais faire? Nous nous tournons vers Dieu, nous lui demandons toute sa grâce, mais nous restons dans cette conviction que Dieu aime infiniment plus mon enfant que moi. Ça peut être dur à accepter pour un moment qu'il aime évidemment plus que le monde entier. Oui, mais nous l'aimons d'une façon naturelle. Et bien sûr, dans la grâce du mariage et du baptême, déjà surnaturel. Mais nous ne l'aimons pas comme l'infini de Dieu. Donc Dieu, qui aime infiniment cet enfant, saura en prendre soin. Donc les parents ne peuvent pas se décourager. Je suis sûr que cette prière d'espérance dans les larmes, qu'une maman dit, mon petit, il s'égare complètement. Mais Dieu, qu'est-ce que tu fais? Vous avez le droit de le dire, mais j'ai confiance en toi. Vous avez le droit de lui dire une bonne petite... Mais terminez toujours, mais j'ai confiance en toi. Tu l'aimes et tu le ramèneras. Mais le bon Dieu craque. Et lui rendre grâce, je te bénis pour le chemin de retour. Mais il est obligé de le faire puisque vous le bénissez. C'est ce que Jésus fait devant le tombeau de Lazare. Je te bénis, Père, car tu m'exauces toujours. Que voulez-vous que le Père fasse sinon obéir? Puisque il a rendu grâce avant. L'essayer, c'est l'adopter, vous verrez. Ça marche toujours. Alors, je ne saurais pas faire ce qu'on attendait peut-être de moi. Une liste de toutes les déviances au niveau de la foi et des mœurs devant lesquelles, auxquelles vos enfants vont être confrontés. C'est impossible. Il y en a tous les jours, on me demande parfois, vous connaissez ça, Père, mais c'est impossible, il y en a toujours une nouvelle dizaine qui se crée. Ça, c'est la ruse du démon, hein. Il en crée toujours des nouveaux. Bien. Alors, allons à l'essentiel. Et je vais m'appuyer sur Paul 6. Je trouve qu'on connaît trop peu les textes de Paul 6. Bon. Paul 6, pour l'anniversaire, le 700e anniversaire de la mort de saint Thomas d'Aquin, en 1975, a écrit une lettre intitulée « Lumen Ecclesiae ». Au chapitre 18, il présente saint Thomas comme un modèle de discernement chrétien face à tout système philosophique, je dirais face à toute idéologie. Et parmi les points névralgiques à examiner, j'en retiens deux fondamentaux. Le premier... Je ne cite pas, hein, c'est à ma façon adaptée que je le dis. Contre tout monisme ou panthéisme, conception qui dit que tout est Dieu, monisme, il n'y a pas de différence entre le créateur et la créature. Bien. Contre tout panthéisme qui réduit le divin à n'être qu'une énergie impersonnelle immanente à la création, dont l'homme, entre parenthèses, le magicien, peut utiliser pour ses tours de magie, contre cela, nous affirmons un Dieu transcendant, personnel, créateur, source de la vie de l'être. Vous voyez pourquoi j'ai commencé par l'autre côté. Un des grands pièges contemporains, c'est la présentation. Le monde n'a jamais été aussi spirituel qu'aujourd'hui, mais il n'est plus chrétien. C'est une spiritualité qui n'est pour nous
quand on parle de spirituel, d'une expérience spirituelle, c'est une expérience de relation dans l'esprit, l'esprit mais la relation, avec un Dieu personnel. L'esprit est la relation vivante entre le Père et le Fils, relation vivante entre nous et le Fils et le Père. Pour nous, une expérience spirituelle est une expérience dans l'esprit qui me met en relation avec un Dieu personnel. C'est l'antithèse de ce qui est proposé aujourd'hui. Une divinité immanente, pas transcendante, non créatrice, c'est une émanation et pas une création, et impersonnelle, une énergie que je peux manipuler. Mon Dieu, vous voyez le grand écart. Voilà ce qui attend vos enfants, à quoi ils seront confrontés. Cette proposition-là d'un divin et non plus d'un Dieu personnel. Deuxième aspect, je dis, contre la théurgie, c'est un mot un peu compliqué, c'est l'autodivinisation de l'homme qui prétend prendre la place du ciel, prendre la place de Dieu dans le trône dont on l'a banni. Vous savez, l'athéisme, il y avait du théisme en Europe. Je ne parle pas de la foi. Dans les milieux intellectuels, on était passé à un théisme. Thèse, théisme, antithèse, athéisme, synthèse, anthropothéisme. Voilà les trois temps de la valse. Vous savez, le théisme de Voltaire n'a pas converti grand monde. Il a conduit à l'athéisme de nos trois maîtres des soupçons, Marx, Freud et Nietzsche, qui ne sont que le terme d'une pensée. Mais le but final, écoutez donc le grand prophète contemporain qui s'est dit lui-même le pire ennemi du christianisme, un certain Nietzsche, mais ne le lisez pas, il est trop intelligent. Il faut être vraiment formé philosophiquement. Que dit donc Nietzsche? Eh bien, il attend, après avoir détruit le moralisme chrétien, il attend la naissance de l'enfant, le retour à la spontanéité instinctive, pas l'enfant évangélique, le retour à la spontanéité instinctive, l'enfant roi, vous pourriez dire, l'homme divinisé qui peut enfin tout faire sans aucune limite. Vous connaissez sur le titre de son ouvrage « Au-delà de bien et mal ». Considère donc que l'homme, il a représenté l'humanité comme un moment, quand il arrive, comme un âne qui va au désert. Voilà le christianisme chargé des joues, des valeurs chrétiennes. Pourquoi un âne? Parce qu'un âne dit « i-a ». I-a, c'est « ya ». En allemand, ça veut dire « oui ». Le chrétien ne peut dire que bêtement « oui ». Au désert surgit un lion qui déchire l'âne. Ça, c'est lui, Nietzsche, le nihilisme. Nous sommes en plein dedans. Et il appelle de ses vœux qu'enfin l'homme de Übermensch prenne la place qui lui revient. C'est l'anthropothéisme, l'homme divinisé. Vous voyez ce que je veux dire, hein ? Théisme qui est déjà, qui n'est plus la foi, qui n'est plus vivant, athéisme, mais le but final, c'est l'anthropothéisme, la divinisation de l'homme. Voilà ce que vos enfants vont avoir à affronter. Toi, ce petit Dieu, comme disait Grasset dans un ouvrage qui date de quelques années. Et derrière cela, oui, et en opposition à cette théurgie, qu'est-ce que nous affirmons? Ce que j'ai dit au début, que nous sommes aimés gratuitement et que notre vie est une extraordinaire aventure où nous avons cette grâce d'être portés toujours par un amour créateur qui ne demande qu'une chose, c'est que nous osions risquer notre réponse d'amour. Savez-vous que si je suis Dieu, je vais m'ennuyer mortellement parce que c'est un Dieu solitaire qu'il vous présente, hein ? C'est pas un Dieu trinitaire de personnes et que pour aimer il faut être deux, au moins deux. Eh bien, il n'y en a pas d'amour possible dans ce qu'on présente dans cette projet prométhéen de l'anthropocentrisme. C'est l'individualisme absolu. Remontons à la source. Genèse 3. Vous serez comme des dieux, 1. Et vous connaîtrez le bien et le mal, 2. Nous y voilà. Être comme des dieux. Mais de quel dieu s'agit-il? De ce dieu individualiste? La vie est relation. Couper les relations, c'est enfanter la mort. Et le démon le sait. Jésus dit, Jean 8, il est menteur et père du mensonge. Il veut couper notre relation avec Dieu. Il coupe la relation entre Adam et Ève, etc. Et il nous emmène à la mort. L'individualisme contemporain est mortifère parce qu'il n'est plus, l'homme n'est plus un être personnel. Mais replié narcissiquement sur soi, il devient un individu. Coupé des relations vivifiantes avec Dieu et les autres, il ne peut que mourir. Mourir d'inanité. La vie relationnelle n'est plus là, l'amour n'est plus possible.
C'est le drame de notre monde et celui qui l'orchestre, c'est le menteur qui est homicide. Alors nous avons une mission prophétique extraordinaire. C'est de montrer la fécondité d'une vie où il est encore possible de s'aimer, hommes, femmes et les enfants, et voyez comme ils s'aiment, c'est la meilleure preuve que nous sommes encore branchés sur la source de tout amour en Dieu. C'est de rétablir cette vérité. Or, que vont rencontrer vos enfants? Eh bien, les écoles ésotériques, qu'ils vous parlent d'un divin immanent que l'on peut manipuler et qui vont donner, je cite Madame Blavatsky, l'éminence grise de toutes les écoles qu'ils vont rencontrer aujourd'hui, qui vont leur donner l'omniscience et l'omnipotence divine, excusez du peu. Vous voyez? Voyez où nous en sommes, toi, ce petit Dieu. Et oui, bien sûr, on me chuchote Harry Potter. C'est très amusant, Harry Potter. Sauf qu'on a une pente que l'on propose. Et alors, les enfants voient qu'il y a des écoles où on peut apprendre la magie. Mais c'est pas vrai. Si, c'est vrai. On voit une magie efficace. Mais ça existe. Si, ça existe. Avec l'aide des esprits. Mais ça existe pas. Si, ça existe. Voilà le problème. C'est que le rationalisme, vous voyez, tout est bien arrangé. Le siècle des Lumières, depuis le siècle des Lumières. Nous savons enfin que les esprits et les démons, mais ça n'existe pas. L'ennui, c'est que le démon n'est pas au courant. C'est ça le problème. Et voilà, on rigole avec des choses, Harry Potter, on se distrait avec cela, à un âge où l'enfant construit son imaginaire. Et lorsque l'on voit la place centrale de l'imaginaire dans l'acquisition de la connaissance, allez donc voir saint Thomas d'Aquin, eh bien on tremble. Parce que voilà un imaginaire qui est fondé sur du mensonge. Enfin, je dis bien que ça existe, mais voyez bien, ce n'est pas dans la bonne direction. Sur des choses ténébreuses, sur des pouvoirs, non pas sur les grâces d'en haut, sur des pouvoirs que l'on peut accueillir effectivement avec la collaboration des esprits ténébreux. C'est une éducation à l'envers. Et moi, je me distrais comme vous, je suis obligé de les regarder pour le ministère. Mais je me dis, c'est peut-être très drôle, mais pour un enfant, entre l'âge où il le vit, on met des semences qu'il sera difficile d'enlever. Quand moi je vais aller dans les bahuts après, leur parler à ces jeunes qui font du spiritisme et qui commencent l'occultisme, voire qui virent vers le satanisme, et que je vais essayer de les mettre en garde, mais ils me rient au nez, c'est tout. Ben, Harry Potter est derrière, l'éducation est derrière. Bon, je ferme cette parenthèse. Mais c'est le monde dans lequel ils vont être. Et derrière tout cela, je vous ai dit que nous sommes chargés de les éduquer à la charité. Que finalement, mais nous savons bien, qu'est-ce que nous aspirons au jour où nous pourrons enfin nous donner tout entier sans rien reprendre et sans rien garder. Là, nous le savons bien que nous ne serons qu'amour et libres et heureux. Qu'est-ce qu'on leur apprend dans notre monde? L'individualisme absolu, la volonté de puissance. Nietzsche, de Übermensch, der Wille zur Macht. Le surhomme, c'est celui qui peut imposer sa volonté aux autres et qui ainsi prouve qu'il est dans le vrai. Le vrai se prouve par la force. Mais mon Dieu, mon Dieu, mon Dieu, mais quel enfer! Quel enfer! Le bonheur est barré définitivement. Cette volonté de puissance est une prison atroce, mortifère. Nous prétendons aujourd'hui être maîtres de la vie et de la mort. La preuve, mais la liberté dans l'avortement, dans l'euthanasie. Si je peux donner la mort, c'est que je prétends être maître de la mort. C'est encore une façon de se gargariser que nous sommes venus tout puissants, nous disposons de la mort, nous pouvons donc la donner selon notre bon plaisir. Ah, c'est vraiment mortifère. Vous savez, je me dis comment discerner les actions du démon dans notre société. J'ai dû faire une intervention dans le congrès des exorcistes. Ils me demandaient, mais je dis, écoutez, c'est très très difficile, on peut pas tout diaboliser. Il y a aussi de la part de l'humain où on peut faire se tromper tout ça. Mais je crois, en me basant sur Saint Jean, sur Jésus au chapitre 8 de Saint Jean, là où il y a du mensonge qui conduit à la mort, il y a de la diablerie. Là, il y a du démon. Parce que l'homme est capable de se tromper. Mais quand il se trompe, normalement, il le voit, il fait marche arrière. Lorsqu'il y a un mensonge qui persévère malgré tout dans la mort, il continue. Eh bien, bon, je ne vais pas vous faire un dessin où vous voyez le diable à l'œuvre dans notre vie. Sachons bien dire à nos enfants que quoi qu'il leur arrive, il y a un Dieu pour qui ils restent toujours leurs fils et leurs filles préférées. Lisez avec eux la parabole Luc 15 du fils prodigue et qu'ils se souviennent que quoi qu'il leur arrive dans leur vie, le regard de tendresse et d'amour de Dieu les accompagne jusqu'aux plus profondes déchéances et que même s'ils étaient tombés le plus bas, s'ils voyaient, pouvaient bien regarder,
ils verraient qu'ils sont dans les mains de Jésus, qui leur dit, si tu veux, on peut remonter à la lumière. Amen.

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Aujourd'hui, nous fêtons le martyr de Saint Jean-Baptiste. Saint Jean nous décrit, dans Saint Jean l'apôtre, Saint Jean l'évangéliste, nous décrit le mieux le climat spirituel de Béthanie où Jean-Baptiste enseignait et baptisait les foules. C'est l'attente de la manifestation de l'agneau de Dieu. C'est une expression qu'on ne retrouve que dans l'Apocalypse, ou dans Saint Jean justement. Et c'est dans la bouche de Jean-Baptiste qu'on la trouve. C'est lui qui désigne Jésus comme étant l'agneau de Dieu. Alors, qu'est-ce qui se passait à l'époque ? Jean-Baptiste est celui qu'on appelle le précurseur. Et il était allé au désert, il est issu d'une lignée sacerdotale, mais ses parents étaient âgés. On a le récit d'ailleurs de sa naissance, de sa conception même. Et c'est au moment où vraiment Élisabeth, elle était vraiment très âgée. Et elle ne pouvait plus avoir d'enfants, et puis il y a eu la grosse surprise. Donc des parents âgés qui meurent quand il est jeune. Il est prêtre, mais à l'époque on avait le choix, c'est-à-dire qu'on n'était pas obligé de devenir prêtre, de réaliser le service sacerdotal. Ézéchiel aussi, le prophète Ézéchiel, était d'une famille sacerdotale, mais il n'a pas exercé le sacerdoce. Donc il est parti au désert, très jeune encore, et vraiment c'est un contemplatif Jean-Baptiste. Et là, à la plénitude des temps, dirais-je, eh bien à la suite de saint Paul, eh bien... il a été suscité par Dieu pour commencer à préparer la venue du Messie. Et il le connaissait, c'était son cousin, mais il voulait le connaître selon l'Esprit Saint. Et la preuve qu'il utilise le terme « agneau de Dieu » prouve qu'il le connaît selon l'Esprit Saint, c'est-à-dire pas seulement humainement. Il le connaît dans sa mission, dans son être. Personne ne peut parler de l'agneau de Dieu sans connaître le cœur de Jésus, sans connaître son identité profonde. Vous voyez, ce n'est pas le Messie au sens large, au sens vague du terme. L'agneau de Dieu, ça inclut le sacrifice de la croix. C'est comme ça qu'il est glorifié au ciel, Jésus, comme agneau de Dieu. Et au bord, à Béthanie, ce n'est pas le Béthanie de l'onction de Béthanie où vivaient Lazare et ses deux sœurs, c'est un autre Béthanie, hein, au bord du Jourdain, donc dans une zone non habitée, désertique donc, eh bien Jean baptisait. Et là, venaient à lui les foules. Donc c'est pas lui qui va au-devant des gens, c'est les gens qui viennent au-devant de lui. C'est un milieu de chercheurs de Dieu, c'est un milieu très fervent, dont Jean-Baptiste est l'animateur en quelque sorte. Il cristallise la recherche de Dieu, l'intérêt, la fascination pour la recherche de la vérité. Je parlais hier de saint Augustin, grand chercheur de la vérité. Eh bien il aurait été au bord du Jourdain s'il avait vécu à cette époque. Et... il y a un climat de grande joie aussi. On nous représente chez les synoptiques Jean-Baptiste comme un moralisateur, un moraliste très sévère. C'est vrai qu'il y a aussi cet aspect en lui, il corrige les gens par rapport à la loi et l'application de la loi. Et il est mort à cause de cela d'ailleurs, un précepte contre l'adultère. Mais c'était aussi un mystique Jean-Baptiste. Et il sait communiquer son enthousiasme. Et c'est pourquoi Jésus a décidé d'aller... chercher ses premiers disciples auprès de Jean-Baptiste. Donc les deux premiers disciples qu'il rencontre, il les tient de Jean-Baptiste, c'est Jean-Baptiste qui les lui donne. Le baptême d'eau, lui il disait Jean-Baptiste, je vous baptise dans l'eau, mais celui qui vient, qui était avant moi, référence à la préexistence du Verbe, eh bien lui vous baptisera dans le feu, dans l'Esprit Saint. L'eau, c'était sa vocation, c'est la purification, c'est la préparation. Remettre les gens dans leur bon sens, remettre les gens dans le sens de leur vocation. On n'est pas de passage sur la terre et puis on ne retourne pas au néant. On a une vocation et notre vocation c'est de découvrir Dieu, la vérité. Mais ce n'est pas lui qui va réaliser cela et il s'en réjouit Jean-Baptiste. C'est la spiritualité de l'époux et il prend la métaphore des sandales. Moi je ne suis pas digne de délier la courroie de ses sandales, c'est une référence à un rite juif. Lorsqu'un frère mourait, le frère le plus proche devait donner une descendance à son frère en épousant en fait la veuve. Donc la veuve faisait le rite de la sandale, elle défaisait la sandale. C'était une manière de dire, c'est à toi que revient ce devoir. Eh bien Jean-Baptiste dit, l'époux c'est pas moi, moi je suis l'ami de l'époux, comme dans le mariage des juifs justement. Moi je viens préparer. Je viens accompagner l'époux, je viens chercher l'épouse pour lui amener, mais ce n'est pas moi qui donnerai le baptême dans le feu. Alors Jean-Baptiste est mort, on le sait, à cause d'une question d'adultère. C'est un épisode que le curé d'Ars rappelait, il a perdu la tête pour une danse. Il a dédié une chapelle à Saint Jean-Baptiste à cause de ça. Ça nous rappelle une chose, qu'il n'y a rien de gratuit, que toutes nos convoitises conduisent finalement, au bout du bout, à l'homicide.

J'aimerais, dans les 3 jours qui viennent, là, regarder le contenu de la recommandation de Fatima, de l'ange d'abord, pour adorer Dieu. Il dit « Faites un acte de foi, d'espérance, de charité », les 3 vertus théologales. C'est le message de l'ange pour entrer en relation avec Dieu. Alors aujourd'hui, j'aimerais regarder rapidement la foi. Ben, qu'est-ce que c'est qu'avoir la foi? Comment vivre de la foi? La foi, d'abord, c'est une connaissance de Dieu et de sa volonté. Donc, c'est une connaissance, la foi. La foi repose sur la révélation. Donc, il est important de lire la Bible tous les jours, un petit bout de la Bible tous les jours. C'est une merveilleuse prière à faire. Ça nourrit notre foi. Ça nourrit aussi l'espérance et la charité, d'ailleurs. Mais ça nourrit d'abord et avant tout la foi. La foi, c'est la relation vivante avec Dieu. Et elle repose sur la prière. Donc, il faut prier. La foi, moi j'ai la foi mais je ne prie pas, moi j'ai la foi mais je ne pratique pas. Ça, on finit par mourir de faim, enfin l'âme finit par mourir de faim. Il faut prier tous les jours, c'est notre respiration. Et ça ne doit pas être un devoir pénible, pas plus que de se nourrir ou de dormir. La foi est un dépassement de soi également. Et c'est ça qui est beau dans la foi. Une foi vivante nous introduit toujours dans un vertige, c'est-à-dire dans un dépassement. Elle exige de recevoir de Dieu une révélation qui est inaccessible à la raison par elle-même. Bien des philosophes ont voulu connaître la vérité, se sont attaqués au problème depuis que le monde est monde, mais n'ont jamais pu percer l'au-delà de la matière, n'ont jamais pu percer l'au-delà de notre monde, n'ont jamais pu voir le ciel s'ouvrir. Il n'y a que Dieu qui peut ouvrir le ciel et montrer les secrets de l'éternité. Nous autres, les hommes, on est vraiment tout petits. On ne peut pas penser en dehors de la matière. Je veux dire qu'on ne peut pas penser en dehors des modèles que la matière nous donne. Il n'y a pas de pensée pure. Quand je pense, quand un mathématicien pense, vous voyez, je prends ce qu'il y a de plus spéculatif. Bien sûr, dans sa formulation, c'est extrêmement abstrait, mais ça repose toujours sur des opérations extrêmement concrètes. J'additionne, je multiplie, je soustrais. Le physicien, alors c'est encore plus criant. On a besoin de la matière, de ses schémas pour avoir des idées. Ben, c'est sa pensée. La matière nous est complètement, et elle nous a été donnée par Dieu pour ça. C'est comme, vous voyez, dans les salles de classe pour les tout-petits, là on met des tableaux, toutes sortes de choses au mur pour s'instruire. Eh bien la création a aussi ce but-là, nous permettre de penser. On ne peut pas dépasser, vous voyez, les confins du cosmos. On ne peut pas. Parce que même si on les dépassait, si on faisait cette chose inimaginable, on serait dans un vide total, on serait sans penser. Alors, on a besoin de la révélation. Et la foi, c'est cette révélation-là, le dépassement de soi, mais parce que notre raison, enfin, les réalités que notre raison contemple ne sont pas accessibles à nos opérations habituelles. C'est Dieu lui-même qui se révèle. On doit humblement accepter cela. Et ça, il y a beaucoup d'hommes qui le refusent. L'orgueil, c'est simple, quotidien, dirais-je. Banal, l'orgueil banal, c'est de dire, ben moi, je peux pas recevoir une chose que j'ai pas pu prouver, qui ne m'a pas été prouvée. Or, il s'agit de contempler. Et ça, c'est la foi. La foi, c'est un esprit de contemplation. Enfin, la foi rend simple comme l'enfant. La foi en la présence de Dieu dans la création, ce qu'on appelait autrefois la présence d'immensité. Et puis, mais surtout et plus intensément, la présence de Dieu dans les âmes. Dieu est présent dans la création, disaient les anciens théologiens, sous forme de vestiges, tandis que dans la créature humaine, il est présent sous forme d'image. Il y a quand même une grosse différence. Ce n'est pas du panthéisme quand on dit que Dieu est présent dans la création. On voit à travers la création la majesté, la sagesse du Créateur. Mais ce n'est pas la création, la matière n'est pas Dieu lui-même. Tandis que dans l'âme, qui est l'âme est immatérielle, eh bien, Dieu peut être réellement présent. Là, il peut vraiment entrer dans l'âme. C'est ce qu'on appelle l'inhabitation divine. Dieu habite en moi par le baptême. Il habite en moi. Quand il n'y a pas le baptême, Dieu peut venir, mais il n'est pas tenu de rester. Il n'y a pas d'alliance, il n'y a pas de contrat en quelque sorte. Le baptême, c'est un contrat. Alors même si on l'oublie, comme on l'oublie souvent dans les tabernacles, Marie nous le rappelle à Fatima, justement, les tabernacles sont abandonnés, voire blasphémés, eh bien, n'oublions pas qu'on a un tabernacle en nous-mêmes, c'est notre cœur, c'est notre âme. Ne laissons pas le Seigneur tout seul.

Seconde vertu théologale, après la foi vient l'espérance. L'espérance est liée au don de force. C'est-à-dire que nous connaissons, par exemple, d'avance, la victoire de Dieu sur le mal. C'est ça l'espérance. Alors, je ne la vois pas au moment où j'y pense, parce qu'au moment où j'y pense, c'est peut-être l'inverse. Il semble que ce soit les ténèbres qui l'emportent sur la lumière. Mais l'espérance me fait dire, tiens le coup, parce que celui qui gagnera, celui qui aura le dernier mot, c'est le Seigneur. Voilà l'espérance. En quelques mots, c'est ça. Rien d'extérieur ne peut nous arracher à l'amour de Dieu. Voilà ce que nous dit l'espérance. Toutes les épreuves, toutes les mauvaises influences, les persécutions, rien ne peut nous séparer de l'amour qui est dans le Christ Jésus, nous dit saint Paul. Aucune faute ne peut épuiser la miséricorde d'un Père. Vous voyez, quand je suis dans la faute, bien je dois faire comme saint Pierre, je dois pleurer, je ne dois pas faire comme Judas, désespéré. L'espérance me permet de surmonter même mon propre péché. D'abord, on ne devrait jamais s'étonner d'être pécheur. On devrait s'étonner de ne pas aller chercher le remède au péché. Voilà ce qui devrait nous étonner. Mais être pécheur, ça ne devrait pas être quelque chose qui nous scandalise. Curieusement, plus l'homme qui rejette Dieu, l'homme qui n'a plus Dieu dans sa vie, tombe dans un angélisme qui est tout à fait paradoxal. L'homme moderne, c'est vraiment l'homme qui ne supporte pas la moindre idée, Rousseau par exemple, le bon sauvage, vous savez, qui ne supporte pas qu'on puisse dire que la nature humaine est mauvaise, que la nature humaine puisse être entraînée par le péché. L'homme moderne est susceptible au plus haut point, il tombe dans cette espèce d'angélisme et d'irénisme alors qu'il a rejeté Dieu. Mais ça va, c'est normal. C'est normal puisqu'il n'a plus l'humilité ni la conscience du péché. Alors tout lui paraît monstrueux et vertigineux, et donc scandaleux. L'espérance nous permet d'apporter le remède à ce scandale, voyez, de passer outre le scandale momentané pour tenir le coup et pour avancer, et donc pour rejoindre le Seigneur et le remède qu'il nous propose. Ça sert à ça l'espérance. L'espérance, elle repose sur la vie future et sur la béatitude qui nous est promise. Après cette vie, il y a ce bonheur sans fin. Ça, c'est une donnée qui est quand même anthropologiquement très profonde. Finalement, les hommes arrivent à tenir le coup dans des épreuves inimaginables, à vivre dans des camps de concentration. Et qu'est-ce qui les pousse finalement à tenir le coup? C'est qu'il y a cette conscience au fond d'eux-mêmes que viendra un jour la mort. Que de toute façon, tout cela prendra fin un jour. Ça, c'est déjà une forme d'espérance. Peut-être très latente, peut-être très profonde et inconsciente, mais c'est déjà une manière d'anticiper une victoire finale qui permet d'avoir le don de force, de tenir le coup. L'Apocalypse, c'est une prophétie merveilleuse qui insuffle énormément d'espérance à celui qui la lit, aux croyants. Le monde ne parviendra jamais à chasser Dieu, voilà ce que nous dit l'Apocalypse. Dieu, dans son entêtement, sa miséricorde ne sera jamais renversé par le mal, par les ténèbres, ni découragé. La prédication évangélique, c'est dans l'Apocalypse, le cavalier blanc, c'est le premier des quatre cavaliers de l'Apocalypse, précède tous les fléaux. Qu'est-ce que ça veut dire? Le cavalier blanc, c'est du côté de Dieu dans l'Apocalypse. Et c'est pas le Christ, le cavalier blanc, ça représente l'évangélisation, on va dire, la prédication de l'évangile dans le monde. C'est sous forme d'avertissement. Il partit en vainqueur et pour vaincre encore, voyez. C'est ça l'espérance. Il partit en vainqueur, parce qu'il est de la vérité, et pour vaincre encore et pour vaincre au bout. Mais il y aura ensuite les autres cavaliers qui, eux, sont des fléaux, malheureusement. Et dans l'Apocalypse, les fléaux ont pour but de réveiller les gens, de leur confort, de leur sommeil. Les réveiller, ça sert à ça. Tout est spirituel dans le texte de l'Apocalypse. Alors, c'est un message d'espérance. Vous voyez, le cavalier blanc, il annonce avant les événements, avant les épreuves, un bon coup d'espérance, en quelque sorte, il inocule un bon coup d'espérance au cœur du lecteur. Faisons comme le lecteur de l'Apocalypse, fondons notre espérance non pas sur nos propres forces, sur nos qualités, sur nos projets, sur la vie présente, fondons notre espérance sur Dieu, amour, infiniment amour.

Saint Thomas qu'on peut appliquer à l'Immaculée dans la création. Ce qui est premier, nous dit Saint Thomas, il l'énonce comme un principe logique. Ce qui est premier dans l'ordre de l'intention est dernier dans l'ordre de l'exécution. C'est normal. Ce que je veux faire, ça n'arrivera qu'en dernier, parce que ça arrive au bout d'un processus de préparation nécessaire, etc. Donc ce que je veux faire, ce qui est premier dans l'ordre de mon intention, n'arrivera qu'au terme de toutes mes interventions, de tout mon travail. Or, qu'est-ce qui arrive au terme de la création? C'est l'Immaculée. La Vierge Marie, c'est vraiment celle qui est plus grande qu'Adam. Dieu nous montre quelle est la finalité de l'humanité, c'est l'amour, la charité. L'amour est la vie même de Dieu. Alors ce qu'il veut, c'est une créature qui soit remplie d'amour, complètement débordante d'amour. Les anges, eh bien, n'ont pas pu le satisfaire. Je veux dire pleinement pour son chef-d'œuvre. Son chef-d'œuvre, c'est l'Immaculée. La Trinité ne fait qu'aimer éternellement. Il faut quand même penser à ça. On va passer notre temps à l'éternité à aimer. Et ça va nous nourrir éternellement. Et on ne cessera pas, comme dit Grégoire de Nice, d'être emporté par un progrès infini dans la connaissance de Dieu, dans l'amour de Dieu. On sera, plus on aimera, plus on voudra aimer. Plus on connaîtra, plus on voudra connaître. Et ça, sans fin. L'amour. L'amour n'est pas prisonnier des médiations. Un enfant dit son amour à ses parents en leur offrant un caillou, juste parce qu'il le trouve beau ou spécial. L'amour n'est pas codifiable. L'amour n'est pas quantifiable. L'amour est la vie de notre cœur. Un homme qui n'aime pas est un monstre. L'amour rend seul le monde habitable, fût-ce dans le plus grand inconfort. L'amour est le devoir religieux fondamental de la créature pour son créateur. L'amour rend vertueux, même sans y penser. Vous voyez, il y a la vertu difficile à acquérir, parce qu'on l'acquiert sans amour. On l'acquiert, c'est les champions de l'ascèse que dénonçaient les pères du désert. Parce que parmi eux, il y avait des champions de l'ascèse, mais qui n'étaient pas des champions de l'amour. Quand on aime, eh bien, tout devient facile, en quelque sorte. L'amour, c'est merveilleux. L'amour, ça unifie. L'amour, ça rend fort. L'amour rend gratuit aussi. Comme Dieu aime que nous le soyons. Le calcul est toujours lié à un amour de soi. Vous voyez, j'aime à penser à Judas, le traître, celui qui a trahi Jésus. Un épisode juste avant la Passion, c'est l'onction de Béthanie. Et l'onction de Béthanie, Judas, on n'entend pas parler, il ne formule pas un mot dans l'Évangile. Et puis là, au bout de 3 ans, à l'onction de Béthanie, qu'est-ce qui se passe? Marie, la sœur de Lazare, eh bien, prend une livre de parfum de grand prix, du nard. Il y avait de quoi acheter une maison avec le parfum. Elle oint les pieds de Jésus avec, et elle essuie ses pieds avec ses cheveux. C'est un geste d'amour pur, l'amour. Marie, c'est vraiment l'incarnation, l'icône de l'amour, là. Et là, pour la première fois, Judas ouvre la bouche. Et c'est pour dire, pour crier son scandale. Par rapport à ce gaspillage d'argent. C'est ce qu'il crie à Jésus. Mais enfin, comment tu acceptes que cette femme puisse gaspiller autant d'argent? On aurait pu le donner aux pauvres, à des centaines de pauvres. Judas, c'est celui qui donne des leçons de morale au Christ lui-même. Vous voyez, l'amour rend gratuit, tandis que l'amour de soi, eh bien, nous détourne de cette gratuité. Et il nous détourne de l'amour. Judas, lui, n'avait pas d'amour. Et quand il voit l'amour, l'amour dans sa gratuité la plus grande, eh bien, il crie son scandale, comme le diable crie son scandale, devant l'Immaculée intronisée comme reine dans les cieux. Le christianisme est la seule religion de l'amour, et c'est pourquoi elle est la seule vraie religion révélée parmi toutes les religions de la terre.

La nativité. Aujourd'hui, on ne fête pas la nativité. Mais c'est la dernière émission que j'anime de cette série. Et bientôt, ce sera la fête de la nativité, dans quelques jours. Alors pensons à ce mystère-là déjà par avance, pour nous préparer à le fêter dignement. L'Immaculée Conception est un don pour le monde et pas simplement pour Jésus. C'est ce que Jésus nous dit au pied de la croix, « Femme, voici ton fils, fils, voici ta mère ». Marie est née pour nous être offerte. Elle n'est pas née simplement pour que Jésus puisse accomplir sa vocation. À la limite, Jésus n'avait même pas besoin de Marie. Il aurait pu naître d'une femme, même pécheresse, et il aurait été, lui, complètement immaculé. Mais c'est le cas de la Vierge Marie. Elle est née de parents qui n'avaient pas été préservés du péché originel. Et elle est née immaculée. Donc, on voit bien que c'est gratuit. Il y a une surabondance dans l'amour qui déborde la nécessité. Jésus n'avait pas besoin de Marie. Donc, si Marie a été suscitée, c'est pour nous montrer que les vertus de la passion, de la rédemption que Jésus allait accomplir. Elle nous montre, elle nous dit, voilà ce que Jésus va opérer. Et c'est pour nous donc que Marie a été suscitée, que Marie est l'Immaculée, dès le départ, historiquement. Elle est le chef-d'œuvre de Dieu, au-delà même de toutes les gloires angéliques. Elle est la finalité de la création de Dieu, elle est l'union de la Trinité avec ses créatures. Alors comment expliquer ça? Quand on regarde le récit de la création du monde, le récit de la création de l'homme et de la femme, justement, on voit que Adam est le premier à être créé. Il est immaculé à cette époque-là. Lui aussi, il a été créé immaculé, Adam, et Ève aussi. Et alors, Dieu lui présente tous les animaux, il nomme toutes choses, donc vous voyez, il connaît. Mais voilà, il s'ennuie. Adam, il s'ennuie tout seul. Alors, Dieu le plonge dans un sommeil paradoxal, un sommeil qui tient de la gloire, comme les enfants de Fatima, en quelque sorte. Il tombe dans une stupéfaction. Et puis de son cœur, de son côté, c'est-à-dire de son cœur, Dieu va prendre une côte et il va en faire une créature, un petit bout, vous voyez, un petit bout, le petit cœur d'Adam était trop petit. Et puis Dieu va en faire quelque chose de la taille d'une créature, c'est la femme, la création de la femme. Moi j'aime à évoquer l'Immaculée comme ça. Elle est dans l'humanité, elle est ce cœur, ce petit bout de cœur qui restait encore vivant, que le péché originel n'avait quand même pas annihilé complètement. Et Dieu, le Père, va faire de ce petit morceau une créature qui est la reine de toutes les créatures spirituelles, qui est d'une beauté rayonnante, qui est un cœur pur et ardent, la Vierge Marie. Dans l'Apocalypse, au chapitre 12, on voit l'Immaculée sous la forme d'une femme radieuse. Et elle est enceinte et elle met au monde son fils. Alors ça se réfère bien sûr au Christ, à son incarnation il y a 2000 ans, mais ça se réfère aussi avant la réalisation historique, parce qu'on est au ciel, la vision a lieu au ciel dans l'Apocalypse, ce qui a lieu au ciel doit être distingué de ce qui se passe sur la terre. Le ciel, c'est le lieu du principe, des décisions, c'est-à-dire ce que l'Apocalypse 12, le début du chapitre 12, nous montre, c'est l'intention de Dieu, c'est qu'on peut résumer comme ça. Dieu convoque toute la cour angélique, et il dit, j'ai un grand projet. Je vais créer une nouvelle créature spirituelle qui s'appellera l'homme. Il sera tissé de matière, mais il aura une âme. Et avec cette créature, je vais m'unir, c'est-à-dire c'est l'incarnation. Je vais faire une union d'amour qui sera parfaite. Elle est bien inférieure à vous, messieurs les anges, mais l'union que j'opérerai avec elle sera plus profonde. Et c'est justement à ce moment-là qu'on voit le dragon qui guette l'enfant d'abord, puis qui essaye de tuer la femme. Ça veut dire quoi, en clair? En clair, ça veut dire que la révolte angélique, cette fameuse révolte angélique qui a donné naissance au diable et à ses hordes, a pour motif l'incarnation, a pour motif la création de l'humanité, a pour motif l'Immaculée elle-même, c'est-à-dire l'union de Dieu avec une de ses créatures. Jésus, c'est l'union de la nature divine avec la nature humaine. Alors vraiment, devant cet immense mystère, sachons, comme Marie, lors de sa nativité, en quelque sorte, accueillir le don que Dieu nous donne, il nous propose de s'unir à nous,
Eh bien, acceptons d'être ce projet de Dieu, d'union parfaite entre le Créateur et la créature.

Marie, parler de Marie, quelle joie. Marie, tout d'abord, intéressons-nous à ce nom. Marie, cinq lettres. Cinq lettres, hein, qu'on pourrait écrire dans un autre ordre et ça donnerait le verbe aimer. Marie, aimer. En effet, pour bien comprendre Marie, il faut savoir que au cœur et dans son cœur, il y a l'amour de Dieu. Il y a l'amour de tous les êtres humains qui sont ses enfants, puisqu'elle les a reçus au pied de la croix. Marie, celle qui s'est aimée parfaitement, c'est la créature qui a le mieux aimé depuis tous les temps et jusqu'à la fin des temps. Marie, le bel amour, comme on dit parfois. Marie, ça vient de l'araméen Mariam ou de l'hébreu Myriam. Et nous avons le nom de Marie qui apparaît pour la première fois dans la Sainte Bible, au livre de l'Exode. C'est la sœur de Moïse et d'Aaron, Marie. Et nous savons combien ce nom, en référence à la sœur de Moïse, était donné dans le peuple juif. Il suffit de lire l'Évangile et de voir le nombre de Marie qu'il y a, comme au récit de la Passion, Marie-Madeleine, Marie-Jacobée, Marie-Salomé, etc. Alors, quand on s'intéresse à l'étymologie du mot Marie, eh bien, on est vite noyé parce que il y a près de 300 significations du nom de Marie, ce qui est, ça montre l'intensité de ce nom qui était le prénom le plus porté en France au XXe siècle et qui revient à la mode. C'est une très bonne chose. Je retiendrai deux significations: belle, mer et étoile de la mer, belle, belle comme la lune, chante l'Église. Parce que de même que dans l'obscurité de la nuit, où tout est laid et triste, apparaît la lumière tranquille, sereine et belle de la lune, ressortant au milieu des ténèbres et brillant plus que toutes les étoiles réunies. Ainsi Marie se détache et s'élève par sa blanche beauté, se communiquant à tous ceux qui veulent participer d'elle. L'Église l'appelle aussi Tota Pulchra, toute belle, puisqu'en elle, il n'y a rien qui ne soit pas beau, son corps, son âme, son cœur, tout. Marie, ça veut dire aussi la mer ou l'étoile de la mer. Ainsi, par la Genèse, Dieu créa la terre, réunit toutes les eaux en un point et les appela mer. C'est ce qui s'est passé avec Marie. Toutes les grâces que le Seigneur a réparties sur les créatures, anges et hommes, il les réunit en Marie, pleine de grâce. Et c'est pourquoi elle est la mère des grâces. De la mer, M-E-R, se lèvent les nuages qui ensuite retombent sous forme de pluie pour féconder la terre. Ainsi, Marie déverse l'océan immense de ses grâces, celles qui font fructifier les âmes en vertu et sainteté. Enfin, elle est l'étoile de la mer, parce qu'elle est la lumière qui guide les marins sur la mer de ce monde. L'étoile de la mer des passions, qui est celle dans laquelle nous pouvons faire naufrage plus facilement, dans laquelle nous naviguons habituellement dans l'obscurité, aveuglés que nous sommes à tout moment par notre amour-propre et la force de la passion dominante. Elle est l'étoile qui se tient tout en haut, de sorte que nous puissions toujours la voir, nous puissions toujours la trouver. C'est pourquoi Dieu l'a placée si haut, pour que nous puissions la voir de partout. Mais c'est pour la même raison que nous ne pouvons la voir sans lever les yeux. Plus vous baisserez pour voir les choses de la terre, moins vous la trouverez. Et je finirai par vous donner le programme des prochaines 5 minutes de cette semaine. Puisque nous nous avançons vers l'Assomption, je vous propose de nous intéresser en flash sur les 4 dogmes mariaux. Premier dogme, ça sera celui de la maternité divine, Marie, mère de Dieu. Le deuxième dogme, sa virginité perpétuelle. Le troisième dogme, celui de l'Immaculée Conception. Et le quatrième dogme, celui de l'Assomption.

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Nous allons parler aujourd'hui des apparitions angéliques par lesquelles les trois enfants de Fatima ont été préparés à recevoir la visite de Notre-Dame en 1917. On est au printemps 1916. C'est le temps où, depuis peu, François et Jacinta ont été autorisés à garder leurs brebis avec Lucie. Et un jour, qu'ils sont partis faire paître leurs brebis, il se met à tomber une pluie très fine. Les enfants montèrent sur le flanc du coteau pour chercher un abri dans les rochers. Et voilà que la pluie se met à cesser, le ciel redevient bleu. Et comme le site plaît aux trois enfants, ils y restent toute la matinée. Vers midi, ils prennent leur repas, récitent leur chapelet et s'amusent à jouer aux osselets avec de petits cailloux. Tout à coup, une rafale de vent les fait se retourner. Voici qu'au-dessus des oliviers qui couvrent toute la pente, ils aperçoivent, se dirigeant vers eux, une grande lumière, plus blanche que la neige, avec une silhouette humaine plus brillante qu'un bloc de cristal traversé par les rayons du soleil. À mesure qu'elle s'approche, ils peuvent mieux en distinguer les traits. Ce sont ceux d'un adolescent de 14 ou 15 ans, d'une beauté formidable. Surpris par cette vue, les enfants ne trouvent pas la parole. L'être de lumière s'arrête et leur dit doucement « N'ayez pas peur, je suis l'ange de la paix, priez avec moi. » Et voilà qu'il voit s'agenouiller l'ange. Il se prosterne tout entier, le front courbé jusqu'à toucher le sol, puis il se met à dire « Mon Dieu, je crois, j'adore, j'espère et je vous aime. Je vous demande pardon pour ceux qui ne croient pas, qui n'adorent pas, qui n'espèrent pas et qui ne vous aiment pas. » Entraînés par une force surnaturelle, les trois enfants se mettent à se prosterner eux aussi, comme l'ange. Et ils répètent les paroles qu'il lui a entendu prononcer. « Mon Dieu, je crois, j'adore, j'espère et je vous aime. Je vous demande pardon pour ceux qui ne croient pas, qui n'adorent pas, qui n'espèrent pas et ne vous aiment pas. » L'ange leur dit « Priez comme cela. Les cœurs très saints de Jésus et de Marie seront attentifs à la voix de votre prière. » Et ils sont tellement étonnés qu'ils ne parlent à personne de ce qui leur est arrivé. C'est tellement intime, c'est tellement profond qu'ils ne savent pas en parler. Une autre fois, au jour chaud de juillet, pendant les heures de sieste, les trois pastoraux sont dans l'enclos de la maison de Lucie cette fois-ci. Et ils s'amusent derrière le puits. Et voici que de nouveau surgit à l'improviste l'ange qui leur est déjà apparu. Que faites-vous là? Priez, priez beaucoup. Les très saints cœurs de Jésus et de Marie ont sur vous des desseins de miséricorde. Offrez continuellement au Seigneur des prières et des sacrifices. Et Lucie de demander quels sacrifices faut-il faire? De toutes choses, vous pouvez faire des sacrifices. Offrez-les au Seigneur en acte de réparation pour tant de péchés qu'il offense et de supplication pour la conversion des pécheurs. Tâchez d'attirer de la sorte la paix sur votre patrie. J'en suis l'ange gardien, je suis l'ange du Portugal. Jusqu'ici, il avait dit « Je suis l'ange de la paix » dans cette deuxième apparition, « Je suis l'ange du Portugal ». Surtout, acceptez et supportez avec soumission les souffrances que le Seigneur voudra bien vous envoyer. François avait vu la céleste apparition, mais pas plus que la première fois. Il n'avait vu, il n'avait rien entendu de ces paroles. Sur le soir, il demande à sa cousine ce que l'ange lui avait dit. Celle-ci, toute pénétrée de la vision, ne peut même pas lui en parler. Elle lui proposa d'attendre le lendemain ou de questionner sa sœur. Il adopta cette seconde solution, mais Jacinthe n'avait pas plus de courage que Lucie pour parler. Voilà la deuxième apparition de l'ange aux trois pastoraux. Apparition qui va les amener à réciter souvent le front sur la terre, le front courbé sur la terre, la parole, la prière que l'ange leur a appris à dire. Et ça va devenir une prière
continuelle chez eux, ils vont apprendre à adorer le Seigneur et à l'aimer.

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Il est inévitable que surviennent des scandales, des occasions de chute. Mais malheureux celui par qui cela arrive. Luc 17,

Nous continuons à étudier la belle histoire de Fatima. Nous avons vu la fois dernière qu'en 1916, l'ange du Portugal, était apparu par deux fois aux enfants en leur demandant de prier, prosterner, comme il le faisait lui-même, pour croire, pour dire leur foi, leur adoration, leur espérance et leur amour. Et voici que, au début octobre 1916, il va apparaître une troisième fois aux enfants. Une apparition plus extraordinaire, nous allons voir pourquoi. Cette apparition se déroula sur la colline de Cabeço, comme la première et la seconde. Mais cette fois-ci, quelque chose d'extraordinaire va se passer. Nous vîmes qu'au-dessus de nous brillait une lumière inconnue. Nous nous sommes relevés pour voir ce qui se passait et nous avons vu l'ange tenant dans la main un calice sur lequel était suspendue une hostie, d'où tombaient quelques gouttes de sang dans le calice. L'ange s'agenouilla près de nous et nous fit répéter trois fois « Très Sainte Trinité, Père, Fils et Saint-Esprit, je vous adore profondément et je vous offre les très précieux corps, sang et divinité de Jésus-Christ, présents dans tous les tabernacles du monde, en réparation des outrages, des sacrilèges et des indifférences dont il est lui-même offensé. Et par les mérites infinis de son très saint cœur et du cœur immaculé de Marie, je vous demande la conversion des pauvres pécheurs. » Ensuite, l'ange se releva et prit dans ses mains le calice et l'hostie. Il me donna à moi, Lucie, la sainte hostie et le sang du calice. Il le partagea entre Jacinta et Francisco en disant « Prenez et buvez le corps et le sang de Jésus-Christ, horriblement outragé par les hommes ingrats. Réparez leurs crimes et consolez votre Dieu. » Et se prosternant de nouveau à terre, il répéta avec nous encore une fois la même prière. « Très Sainte Trinité, Père, Fils et Saint-Esprit, je vous adore profondément et je vous offre les très précieux corps, sang et divinité de Jésus-Christ, présents dans tous les tabernacles du monde, en réparation des outrages, sacrilèges et indifférences dont il est lui-même offensé. » Voilà, quand nous nous sommes relevés, nous nous sommes aperçus qu'il faisait déjà nuit et que c'était l'heure de rentrer à la maison. Et donc, alors qu'ils n'avaient pas encore fait leur première communion à l'église, voici qu'ils font leur première communion des mains d'un ange. Cela est arrivé de temps en temps dans l'histoire, qu'un ange se charge de donner la communion à quelqu'un qui ne pouvait pas le faire à l'église. Vous comprenez la joie des enfants. Mais ils ne dirent absolument pas aux parents ce qui s'était passé. Ils gardèrent bien le secret. Nous verrons que ce secret, ils n'ont pas réussi à le garder lorsque la Sainte Vierge leur est apparue l'année suivante, le 13 mai 1917. Bénissons le Seigneur de préparer ainsi les enfants à le grand privilège qu'ils vont recevoir de voir la Sainte Vierge en direct en 1917, en les apprenant d'abord à être profondément des garçons, des hommes, des enfants de prière, sachant passer du temps à aimer le Seigneur, prosterner devant lui de tout leur cœur et de tout leur corps.

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Nous avons vu la fois dernière comment un ange avait préparé plusieurs fois les enfants de Fatima à recevoir la visite de la Sainte Vierge. La première apparition eut lieu le 13 mai 1917, c'était un dimanche. Alors qu'ils avaient emmené leurs brebis dans un vallon, qu'on appelait dans le pays la Covada Hiria, le vallon d'Irène, et qu'ils viennent de réciter leur chapelet, ils sont soudain enveloppés d'un grand manteau de lumière, une lumière plus éclatante que celle de l'éclair. Ils tournent la tête vers la droite et que voient-ils au-dessus d'un petit chêne vert? Une jeune fille toute belle. « N'ayez pas peur, je ne vous ferai aucun mal. » Elle a les mains jointes, à son bras droit pend un chapelet dont les grains blancs mais brillants comme des pierres précieuses sont reliés par une chaîne en or. « D'où êtes-vous, madame ?» demande Lucia. « Du ciel. »« Et que désirez-vous, madame ?»« Je viens vous demander de revenir en ce lieu 6 mois de suite, à cette même heure, le 13 de chaque mois. »« Vous venez du ciel ?» Et moi demande Lucia. « J'irai au ciel ?»« Oui, tu y viendras. »« Yacinta aussi. » »« Et Francesco ?» À ce moment, la dame regarde le jeune garçon avec une expression pleine de bonté. Il y viendra aussi, mais il faut qu'il récite bien son chapelet. Lucia continua à interroger la dame de lumière, car elle se souvient subitement que tout récemment, au village, sont mortes 2 jeunes filles qui venaient souvent travailler à tisser auprès de sa maman. L'une avait 16 ans et l'autre 20 ans. Et Maria du Rosaire, elle est au ciel? Oui. Et Amélie, elle est encore au purgatoire. Alors, Lucia se met à pleurer. Avant de s'en aller, Lala demande aux enfants s'ils acceptent toutes les difficultés, tous les sacrifices qu'ils vont avoir à vivre, s'ils veulent bien les offrir à Dieu pour que les pécheurs se convertissent. Avec enthousiasme, Lucia répond oui, une réponse qu'elle fait en son nom et au nom des 2 autres enfants. Alors la Vierge ouvre les mains et les enfants sentent venir sur eux un rayon de lumière qui les pénètre jusqu'au plus profond de l'âme. Une lumière qui leur fait saisir à quel point Dieu est là.

Vierge leur soit apparue dans le creux du vallon. N'ont-ils pas inventé cette histoire? Les parents se sont posé la même question dès qu'ils ont appris l'événement. Caria Shinto n'a pas su garder le secret qu'elle avait pourtant promis de garder. Elle a tout raconté à sa maman, qui s'est empressée d'en parler à la maman de Lucia. Je vous laisse imaginer la correction que Lucia a reçue alors de sa mère. « Tu n'as pas honte de dire que tu as vu la Sainte Vierge. Tu n'es qu'une menteuse. Comment la Sainte Vierge pourrait-elle apparaître à une fille comme toi? Va dire au voisin que tu as menti, sinon je t'enferme à la cave, dans le noir, et tu t'en souviendras. » « Maman, je t'assure que je dis la vérité. Si je disais que je n'ai pas vu la Sainte Vierge, c'est alors que je mentirais. » Il y a d'ailleurs dans toute cette histoire quelque chose d'intéressant et qui montre bien que les enfants ne mentaient pas. C'est la façon dont ils ont raconté ce qui leur était arrivé. Nous avons vu la Sainte Vierge, tous les trois. Mais seule Lucia a eu le privilège de lui parler. Francesco n'entendait en effet que les questions que lui posait sa cousine, tandis que Jacinta entendait aussi les réponses données par la dame. Vous comprenez bien que si les enfants avaient menti, ils auraient raconté tous les trois, la même histoire. Ils auraient affirmé avoir entendu tous les trois la dame leur dire ceci et cela. Voilà. Mais malgré cela, les parents n'ont pas tous cru à ce que leurs enfants m'ont raconté.

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Je dois vous parler aujourd'hui de la seconde apparition de la Sainte Vierge aux enfants de Fatima, le 13 juin 1917. J'ai rappelé que c'était une grosse discussion qui avait lieu dans le village. La plupart des gens ne voulaient pas croire que ces enfants aient pu voir la Très Sainte Vierge. Et monsieur le curé lui-même était indécis. Il essayait de calmer la colère de la maman, et spécialement de Maria Rosa. Cette gamine fait de nous la risée du village, monsieur le curé. Ces malheurs n'arrivent qu'à nous. Ne parlez pas comme cela, lui répond le curé. C'est peut-être des idées d'enfants, mais si c'était vrai ce qu'elle dit, ce serait pour votre famille une grande bénédiction que tout le monde vous envierait. Mais ces propos du curé ne rassuraient pas la maman. Et il se faisait que le 13 juin, cette année-là, c'était justement la fête de Saint-Antoine, le patron Saint-Antoine de Padoue, et qui était depuis longtemps le patron du Portugal, et qui était fêté depuis quelque temps à Fatima comme patron de la paroisse. Maria Rosa espérait bien que sa fille préférerait la fête du village à l'entrevue imaginaire et pour le moins problématique avec une dame inconnue. Ses aînés ont pour consigne de ne jamais parler avec Lucie de cette histoire, mais de l'entretenir souvent de la fête de Fatima. Finalement, les parents n'interdisent pas à leur enfant de partir à la Covadaria. Mais ils sont tout heureux de voir que, le matin, Lucie se dirige vers le village. Ah, elle va peut-être aller à la fête de Saint-Antoine plutôt qu'à ce rendez-vous imaginaire avec la belle dame. Mais non, si Lucia s'en va vers le village, c'est pour aller chercher des compagnes, ses anciennes compagnes de communion, pour les inviter à venir avec elle. Et finalement, il va y avoir tout un groupe important de personnes qui accompagnent les enfants, une 60aine de personnes. Car beaucoup de gens se disent, il doit y avoir quelque chose. Et pour les dire tout de suite, ceux qui viendront ne seront pas déçus. Bien sûr qu'ils ne verront pas la Sainte Vierge, mais ils verront avec quelle joie ces enfants reçoivent le message de la Sainte Vierge, avec quelle joie ils sont là. Que leur dit la Sainte Vierge ce jour-là ? Pas grand-chose. Je veux que vous veniez ici le 13 du mois prochain et que vous appreniez à lire. Ensuite, je vous dirai ce que je désire de plus. Lucie demande à la Dame du Ciel de guérir un malade qu'on lui a recommandé. Il lui répondit qu'il doit se convertir et qu'à cette condition, il guérira dans l'année. La petite bergère s'enhardit. « Madame, je voudrais vous demander de nous prendre au paradis. » Et alors ici, la Sainte Vierge confie à Lucia leur avenir. « Toi, tu dois rester longtemps sur la terre, tandis que tes petites cousines, Jacinta et Francisco, iront bientôt au paradis. » Oui, pour Jacinta et Francisco, je les prendrai bientôt. Mais toi, tu resteras ici-bas encore quelque temps. J'ai vu se servir de toi pour me faire connaître et aimer. Il veut établir dans le monde la dévotion à mon cœur immaculé. Pour elle, vivre sans Jacinthe ni son frère lui semble impossible. Le monde sans eux serait un désert. Non, ma fille. Et tu souffres beaucoup de cela? Je ne t'abandonnerai jamais. Mon cœur immaculé sera ton refuge et la voie qui te conduira à Dieu. Évidemment, ces paroles sont restées pour Lucie une puissante source de force et de courage dans les luttes de toutes sortes qu'elle a dû subir depuis lors pour rester fidèle à la dame du chêne vert. Voilà, et bientôt, l'apparition disparaît. Elle a duré environ un quart d'heure. Et les gens sont impressionnés. Et la plupart, la quasi-totalité des gens qui ont accompagné les enfants sont heureux d'y être venus. Comme la première fois, Jacinta avait tout entendu, mais n'avait point parlé. Quant à François, il n'avait fait que voir la Sainte Vierge sans entendre ce qu'elle disait. Voilà la deuxième apparition de la Sainte Vierge, le 13 juin 1917.
nous verrons la fois prochaine la troisième apparition très importante qui a eu lieu le 13 juillet 1917.

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Au Seigneur la mer, c'est lui qui l'a faite, et les terres, car ses mains les ont pétries. Psaume 94, 5.

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1: La figure de Marie de Nazareth projette une lumière sur la femme en tant que telle, du fait même que Dieu, dans l'événement sublime de l'incarnation de son Fils, s'en est remis au service, libre et actif, d'une femme. C'est ce qu'affirme Jean-Paul II dans son encyclique sur la mère du Rédempteur. Et il ajoute que, à la lumière de Marie, l'Église découvre sur le visage de la femme les reflets d'une beauté qui est comme le miroir des sentiments les plus élevés dont le cœur humain soit capable, la plénitude du don de soi suscité par l'amour, la force qui sait résister aux plus grandes souffrances, la fidélité sans limite et l'activité inlassable, la capacité d'harmoniser l'intuition pénétrante avec la parole de soutien et d'encouragement. Marie devient modèle et source d'inspiration pour la femme qui désire vivre pleinement sa féminité, en protagoniste dans l'histoire, en réciprocité avec l'homme. Le pape, dans la lettre apostolique Mulieris Dignitatem, sur la dignité de la femme, affirmera que dans tous les domaines de la vie familiale, civile, sociale, ecclésiale, le masculin et le féminin doivent être intégrés. L'humanité a besoin de respirer pleinement avec ses deux poumons, le masculin et le féminin, pour être complète.
0: À présent, nous nous unissons en prière avec le monde entier en renouvelant notre consécration à Marie.
2: Vierge Immaculée, Mère de Dieu et de l'humanité, je t'accueille comme don de Jésus sous la croix et je me confie entièrement à toi. Je t'offre toute ma vie, ce que je suis, ce que j'aime et ce que j'ai, afin que resplendisse en moi la beauté du Christ. Aide-moi à être docile à l'Esprit et à vivre avec joie ma vocation dans l'Église, afin de collaborer à ta mission maternelle et d'orienter vers Dieu le cœur de tout homme. Toi qui as guidé Saint Maximilien Kolb pour aimer sans mesure, enseigne-moi à être témoin de l'Évangile et à faire de ma vie un don. Je te confie les personnes que je rencontrerai et je t'offre le travail, les joies et les souffrances de cette journée. Ô Marie, conçue sans péché, prie pour nous qui avons recours à toi et pour ceux qui n'ont pas recours à toi.
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1: Dans la vie spirituelle de Sœur Faustine Kowalska, l'Eucharistie tenait la première place. Jésus, caché dans l'hostie, est tout pour moi, écrivait la sainte dans son journal. À ses yeux, l'Eucharistie était le sacrement de la miséricorde. Elle voyait en effet dans l'institution de l'Eucharistie l'expression de l'inconcevable miséricorde de Dieu. Avant toute sainte communion, je prie avec ferveur la Sainte Vierge Marie, écrivait-elle, de m'aider à préparer mon âme à recevoir son Fils, et je sens nettement sa protection sur moi. Je la prie beaucoup de daigner allumer en moi ce feu d'amour divin qui brûlait dans son cœur virginal au moment de l'incarnation du Verbe de Dieu. La Vierge Marie est apparue à plusieurs reprises à Sœur Faustine Kowalska pour la réconforter et l'instruire sur son chemin de foi. « Ma fille, lui disait-elle, par recommandation de Dieu, je dois être pour toi une mère de façon exclusive et spéciale, mais je désire que tu sois toi aussi ma fille très particulièrement. Je désire, ma très chère fille, que tu t'exerces à pratiquer les trois vertus qui me sont les plus chères et les plus agréables à Dieu. La première est l'humilité, l'humilité et encore une fois l'humilité. La seconde vertu est la pureté. La troisième est l'amour pour Dieu. »
0: À présent, nous nous unissons en prière avec le monde entier en renouvelant notre consécration à Marie.
2: Vierge Immaculée, Mère de Dieu et de l'humanité, je t'accueille comme don de Jésus sous la croix et je me confie entièrement à toi. Je t'offre toute ma vie, ce que je suis, ce que j'aime et ce que j'ai, afin que resplendisse en moi la beauté du Christ. Aide-moi à être docile à l'Esprit et à vivre avec joie ma vocation dans l'Église, afin de collaborer à ta mission maternelle et d'orienter vers Dieu le cœur de tout homme. Toi qui as guidé Saint Maximilien Kolb pour aimer sans mesure, enseigne-moi à être témoin de l'Évangile et à faire de ma vie un don. Je te confie les personnes que je rencontrerai et je t'offre le travail, les joies et les souffrances de cette journée. Ô Marie, conçue sans péché, prie pour nous qui avons recours à toi et pour ceux qui n'ont pas recours à toi.
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Celui qui entend de moi ces paroles sans les mettre en pratique est comparable à un homme insensé qui a construit sa maison sur le sable. Matthieu 7, 26.

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1: Le visage du Christ, celui de Marie et des saints, est marqué par l'évangile des Béatitudes. Examinons aujourd'hui les Béatitudes dans la vie de Saint Maximilien Kolb. Par l'offrande quotidienne de sa vie à Marie, il a appris à être pauvre et à vivre toute situation avec un humble et confiant abandon à Dieu. Il est bien heureux parce qu'il a découvert la joie parfaite dans l'affliction, dans la faiblesse, dans la souffrance physique et morale vécue par amour. Le Père Kolb est bien heureux parce qu'il a persévéré à cause de l'Évangile, parce qu'il a cru en la force désarmante de la douceur. Il est bien heureux parce qu'il avait le cœur pur, parce qu'il a su découvrir en tout homme un enfant de Dieu, donc un frère à aimer, à accueillir, à respecter, à servir, à consoler, et pour qui donner sa vie. Il est bien heureux en tant qu'infatigable artisan de paix, et parce qu'il s'est servi de tous les moyens pour proclamer l'évangile de la réconciliation et du salut. Il est bien heureux parce que sa vie durant, il a cultivé la faim et la soif de la justice, sans jamais se lasser d'éclairer, de soutenir, d'encourager. Maximilien Kolb est bien heureux parce qu'il a su être un frère et un père miséricordieux, parce qu'il s'est laissé transformer en un homme nouveau, saint, témoin et martyr de la charité.
0: À présent, nous nous unissons en prière avec le monde entier en renouvelant notre consécration à Marie.
2: Vierge Immaculée, Mère de Dieu et de l'humanité, je t'accueille comme don de Jésus sous la croix et je me confie entièrement à toi. Je t'offre toute ma vie, ce que je suis, ce que j'aime et ce que j'ai, afin que resplendisse en moi la beauté du Christ. Aide-moi à être docile à l'Esprit et à vivre avec joie ma vocation dans l'Église, afin de collaborer à ta mission maternelle et d'orienter vers Dieu le cœur de tout homme. Toi qui as guidé Saint Maximilien Kolb pour aimer sans mesure, enseigne-moi à être témoin de l'Évangile et à faire de ma vie un don. Je te confie les personnes que je rencontrerai et je t'offre le travail, les joies et les souffrances de cette journée. Ô Marie, conçue sans péché, prie pour nous qui avons recours à toi et pour ceux qui n'ont pas recours à toi.
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0: 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Ave Maria.
1: Sur notre chemin de chrétien, Marie vient à notre aide pour réaliser le rêve de Dieu. Faire de nous de vrais enfants, capables d'aimer comme lui aime. Dieu lui-même nous procure tous les moyens nécessaires pour devenir saints dans l'amour, comme lui-même est saint. Il nous donne son esprit, il nous soutient par les sacrements, par sa parole, par certaines personnes qu'il place sur notre route. Jésus sait que nous sommes fragiles. C'est pourquoi il nous a laissé aussi une mère, sa propre mère. Il lui a confié la tâche de nous aider à croître en sainteté. Mais de quelle manière Marie nous aide-t-elle? Comme toute mère de la terre, Marie veille sur nous et intercède pour tout ce dont nous avons besoin, tant matériellement que spirituellement. C'est une mère attentive et vigilante, mais son action s'exerce essentiellement sur notre cœur. Si nous le lui ouvrons, elle nous communique sa foi. Elle nous apprend à avoir les mêmes attitudes de confiance et d'abandon dans l'amour de Dieu le Père. Elle nous enseigne à devenir docile et ouvert à l'action de l'Esprit Saint. Elle nous apprend à aimer comme elle a aimé, comme Jésus a aimé. Marie connaît toutes nos faiblesses et nos difficultés. Nous pouvons nous adresser à elle en toute confiance. Elle sera toujours à nos côtés.
0: À présent, nous nous unissons en prière avec le monde entier en renouvelant notre consécration à Marie.
2: Vierge Immaculée, Mère de Dieu et de l'humanité, je t'accueille comme don de Jésus sous la croix et je me confie entièrement à toi. Je t'offre toute ma vie, ce que je suis, ce que j'aime et ce que j'ai, afin que resplendisse en moi la beauté du Christ. Aide-moi à être docile à l'Esprit et à vivre avec joie ma vocation dans l'Église, afin de collaborer à ta mission maternelle et d'orienter vers Dieu le cœur de tout homme. Toi qui as guidé Saint Maximilien Kolb pour aimer sans mesure, enseigne-moi à être témoin de l'Évangile et à faire de ma vie un don. Je te confie les personnes que je rencontrerai et je t'offre le travail, les joies et les souffrances de cette journée. Ô Marie, conçue sans péché, prie pour nous qui avons recours à toi et pour ceux qui n'ont pas recours à toi.
3: Ave Maria, Ave, Ave Maria.
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1: Quand on lit attentivement le récit de l'apparition du 13 mai 1917 à Fatima, on est surpris par le comportement de Notre-Dame. On s'attendait à ce que l'apparition céleste demandât aux trois bergers toute leur attention, qu'elle délivrât son message et enfin qu'elle leur demandât de le répéter aux autorités civiles et religieuses de la région. Or, rien ne s'est passé ainsi. Notre-Dame n'a rien imposé. Tout au contraire, elle a commencé par demander un service, assez facile à rendre, celui de venir au même lieu, 6 mois de suite, le 13 de chaque mois. Puis, elle fut bien plus exigeante. Elle rechercha en ses jeunes enfants une véritable coopération dans l'établissement du règne de Dieu au Portugal et dans le monde entier. Elle leur demanda « Voulez-vous vous offrir à Dieu pour supporter toutes les souffrances qu'il voudra bien vous envoyer, en acte de réparation pour les péchés par lesquels il est offensé et de supplication pour la conversion des pécheurs ?» Le récit de sœur Lucie est succinct. On aimerait avoir plus de détails. Comme François n'entendait pas les paroles de Notre-Dame, Lucie a peut-être répété cette question. Elle a dû regarder ses deux cousins qui peut-être ont hoché la tête en signe d'accord. Enfin, elle a répondu « Oui, nous le voulons ». La Sainte Vierge ajouta « Vous aurez beaucoup à souffrir, mais la grâce de Dieu sera votre réconfort ». Les trois enfants venaient de faire l'offrande de leur vie. Ils s'engageaient définitivement dans la voie de la sainteté. S'il fallait retenir un seul épisode de tous les événements de Fatima, il faudrait garder celui-ci. Il nous plonge dans le mystère, dans cet admirable échange entre le ciel et la terre. Dieu, par la voix de sa mère, quémande de la bonne volonté de trois enfants comme un bien nécessaire à ses desseins de salut, et les pastoureaux ont répondu sans hésitation en s'offrant entièrement. Ils l'ont fait parce qu'ils avaient été préparés à ce sacrifice par les apparitions de l'ange. Ils avaient médité pendant de nombreux mois sur ce qu'ils pourraient donner à Dieu. Ils s'engagèrent donc, comme l'ange leur avait déjà demandé, à supporter leurs souffrances futures en acte de réparation. Il est vrai qu'ils ne pouvaient à ce moment imaginer les terribles épreuves qui leur seraient imposées. Ils signèrent donc un contrat sans en connaître les modalités. Ils ne posèrent pas de questions, ne demandèrent pas de garantie, ils se contentèrent de regarder la belle dame qui se présentait devant eux. Elle était si belle, si gracieuse, elle ne pouvait que vouloir leur bien. Ils lui firent pleinement confiance. Il y avait aussi une autre raison qui poussa les enfants à répondre affirmativement à la question posée par Notre-Dame. Elle est donnée par sœur Lucie, non pas dans ses mémoires, mais dans une lettre envoyée au père Augustin Fuentes, le postulateur des causes de béatification de François et de Jacinthe. Elle écrivait en 1957 « Mes cousins se sont sacrifiés parce qu'ils ont toujours vu la très sainte Vierge très triste dans toutes ses apparitions. Elle n'a jamais souri avec nous, et cette tristesse, cette angoisse que nous remarquions chez elle à cause des offenses à Dieu et des châtiments qui menacent les pécheurs, pénétrèrent notre âme et nous ne savions qu'inventer en notre petite imagination enfantine comme moyen pour prier et faire des sacrifices. » Ainsi, les trois bergers étaient prêts à souffrir pour consoler Notre-Dame. Cet engagement, ils vont le tenir pendant toute leur vie, parfois d'une façon héroïque. Que ces pastoureaux sont admirables dans leur foi et leur charité. Ils n'avaient qu'un seul désir, celui de la consoler, de lui montrer leur amour. Ils sont persuadés que leurs sacrifices serviront pour le salut de nombreuses âmes, même s'ils ne peuvent concevoir comment leurs efforts peuvent aider des personnes éloignées et qui leur sont inconnues. Essayons-nous aussi de retrouver cette foi vive et généreuse des pastoureaux. Élevons nos yeux vers le ciel au moment des épreuves, à la fois pour demander de l'aide et aussi, ne l'oublions pas, pour offrir nos souffrances.
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1: Lors de sa première apparition à Fatima, Notre-Dame demanda aux trois bergers l'offrande de toute leur vie en acte de réparation et pour la conversion des pécheurs. Les enfants, sans hésiter, acceptèrent de se donner entièrement. Quelques mois auparavant, l'ange leur avait demandé de faire des sacrifices. Ils n'avaient pas répondu à cette invitation, car ils étaient perplexes. Ils ne comprenaient pas vraiment ce que le visiteur céleste leur demandait de faire, et ils ne voyaient pas comment l'accomplir concrètement. Toutefois, ils essayèrent timidement, les jours suivants, d'offrir quelques sacrifices. Ils se sentaient un peu accablés par un devoir pénible à suivre et au-dessus de leurs forces. Ils étaient bien jeunes, et ils aimaient tellement s'amuser, rire, chanter, danser. Ils n'avaient pas le courage d'abandonner ces activités si plaisantes à leurs yeux d'enfants. Or, à la demande de Marie, « Voulez-vous offrir à Dieu ?» et non pas seulement « Voulez-vous faire quelques sacrifices ?» ils n'hésitèrent pas à répondre « Oui », faisant confiance en la belle dame. Ils étaient persuadés qu'elle leur donnerait la force nécessaire pour supporter les diverses souffrances à venir. Leur réponse fut un véritable engagement. Ce ne fut pas un « Oui » passager qui serait vite oublié. On pourrait objecter que les bergers sont trop jeunes pour faire une promesse solennelle. Ce serait oublier de nombreux exemples tirés de la vie des saints. On peut en citer un, celui d'Agnès de Langeac. En 1609, elle se consacra à Marie alors qu'elle n'avait que 7 ans. Pour cela, elle prit dans l'atelier de son père qui était coutelier une chaîne qu'elle fixa autour de la taille, puis elle se rendit à la cathédrale du Puy-en-Velay et fit cette prière. « Vierge sainte, puisque vous daignez vouloir que je sois à vous, dès ce moment, je vous offre tout ce que je suis et je vous promets de vous servir toute ma vie en qualité d'esclave. » Agnès, en ce moment, avait l'âge de Jacinthe lors des apparitions. Des enfants de 7 ans sont capables de prendre des engagements qui orienteront le cours de leur vie. Le oui des trois bergers doit être pris au sérieux. Ce ne fut pas une réponse superficielle, mais bien un engagement de toute leur vie. Cette offrande, les petits bergers la renouvelèrent particulièrement pendant les moments de souffrance et de lassitude. Parfois, l'un d'eux rappelait aux deux autres leurs promesses, et cela suffisait pour retrouver le courage de faire face à l'épreuve. Plus tard, Lucie, n'ayant plus l'appui de ses cousins, se souvint fréquemment dans sa prière de ce jour où elle s'offrit à Dieu par les mains de Marie. Ainsi, en 1921, lorsqu'elle fut envoyée au collège de Porto, elle souffrit cruellement de son isolement. Elle confia bien plus tard la prière qu'elle faisait régulièrement dans la chapelle de son école. « Que de fois, Notre-Dame, tu as offert mon sacrifice à ton divin Fils, mon renoncement, l'offrande de moi-même, répétée chaque jour, avec le seul amour dont j'étais capable, et que silencieusement je déposais dans tes mains bénies. » Admirons la générosité et le courage des trois bergers qui, sans hésiter, s'offrirent entièrement à Dieu. Par leur engagement, non seulement ils entraient dans la voie de la sainteté, mais aussi ils rendaient possible la propagation dans le monde entier du message de Fatima. Toute proportion gardée, on peut comparer leur offrande au fiat de Marie lors de l'annonce de l'archange Gabriel. Le second permit l'incarnation et la venue du Sauveur, le premier, plus modestement, révéla au monde un message de paix et d'espérance. Comme nous aimons répéter la salutation angélique, redisons souvent en cette année du centenaire des apparitions la demande de la Sainte Vierge. Voulez-vous vous offrir à Dieu pour supporter toutes les souffrances qu'il voudra vous envoyer, en acte de réparation pour les péchés qui l'offensent et de supplication pour la conversion des pécheurs, que nous puissions un jour, en vérité, dire comme les petits bergers, « Oui, nous le voulons ».
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1: Dans son quatrième mémoire, Sœur Lucie rapporta la promesse de Notre-Dame « La grâce de Dieu sera votre réconfort ». Elle ajouta alors un épisode qui reste encore aujourd'hui bien mystérieux. C'est en prononçant ces dernières paroles qu'elle ouvrit pour la première fois les mains et nous communiqua, comme par un reflet qui émanait d'elle, une lumière si intense que pénétrant notre cœur et jusqu'au fond de notre âme, elle nous faisait nous voir nous-mêmes en Dieu, qui était cette lumière, plus clairement que nous nous voyons dans le meilleur des miroirs. Alors, par une impulsion intérieure qui nous était communiquée, nous tombâmes à genoux et nous répétions intérieurement « Ô très sainte Trinité, je vous adore, mon Dieu, je vous aime dans le très saint sacrement ». Cette expérience se renouvela le mois suivant. Les trois bergers, inondés de cette lumière céleste, se virent comme submergés en Dieu. On aimerait avoir plus de détails. On souhaiterait que Sœur Lucie nous fît comprendre ce qui s'est concrètement passé, mais c'est oublier que cela n'était pas possible, essentiellement pour deux raisons. Ce qui s'est passé en ce moment est l'effet d'une grâce divine qui dépasse la compréhension humaine et par là ne peut être exprimée entièrement par de simples mots. On sent bien, en lisant le témoignage de Lucie, qu'elle essaie maladroitement de décrire ce qu'elle a vécu. Elle utilise une comparaison, celle du miroir, tout en reconnaissant qu'elle ne convient pas, l'image d'eux-mêmes était intérieure. De plus, chacun reçut alors une révélation personnelle qui devait rester secrète, car elle ne concernait que l'intéressé, ce que note très justement Lucie, en rapportant l'état d'esprit des voyants quelques instants après l'apparition du 13 mai. À propos des rayons que Notre-Dame nous avait communiqués par ses mains ouvertes, et de tout ce qui s'y rattachait, nous ressentions un je ne sais quoi intérieur qui nous poussait à nous taire. On est donc réduit à émettre des hypothèses si l'on veut analyser cette expérience de la grâce divine. Chacun s'est vu, comme dans un miroir, vraisemblablement seul, la révélation qui a été faite était personnelle et ne concernait que chacun des bergers. Il se peut que chacun aperçût des épreuves auxquelles il serait confronté. Dans un écrit ultérieur de Sœur Lucie, on peut lire « Je vois dans la lumière immense qui est Dieu, la terre ébranlée, tremblée devant le souffle de sa voix, des villes et des villages ensevelis, rasés, engloutis, des foules de gens sans défense. » Dans cette citation, la lumière de Dieu révèle les crimes effroyables de la Seconde Guerre mondiale. Il est donc probable qu'à Fatima, ce 13 mai, cette lumière fut prophétique. Mais plus que les souffrances à venir, elle aurait montré, visualisé, pourrait-on dire, les mots que prononçait à ce moment la Sainte Vierge « La grâce de Dieu sera votre réconfort ». Les bergers auraient vu la valeur de leur prochain sacrifice, comment ceux-ci seraient reçus par Dieu et quelle aide leur serait prodiguée. Sœur Lucie nous a rapporté ces mots de François, prononcés quelques jours après l'apparition du 13 mai. J'ai beaucoup aimé voir l'ange, mais j'ai aimé encore davantage Notre-Dame. Ce que j'ai plus aimé, ce fut de voir notre Seigneur dans cette lumière que Notre-Dame nous a mise dans la poitrine. J'aime tellement Dieu, mais lui, il est si triste à cause de tant de péchés. Nous ne devons jamais en faire aucun. Ainsi, François a dû voir le visage du Christ, affligé par les péchés des hommes, et recevoir ainsi sa mission propre, qui était de consoler Jésus. Si nous n'avons pas bénéficié d'une révélation divine, de notre place dans le dessein de Dieu, nous pouvons apercevoir dans le cours de notre vie l'action de la Providence, et nous pouvons rendre grâce à Dieu pour le soin qu'il porte à notre existence. Nous pouvons essayer aussi de regarder les autres, surtout ce que nous n'avons

0: n'arrivons pas à aimer dans la lumière de Dieu et reconnaître en eux des êtres aimés de Dieu et qui possèdent par leurs qualités, paroles et actions des valeurs d'éternité.
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Les doigts de la femme parfaite s'ouvrent en faveur du pauvre. Elle tend la main au malheureux. Proverbe 31, 20.

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1: Sœur Lucie, dans son quatrième mémoire, décrit ainsi la fin de l'apparition du 13 mai. Notre-Dame ajouta « Récitez le chapelet tous les jours afin d'obtenir la paix pour le monde et la fin de la guerre. » Ensuite, elle commença à s'élever doucement en direction du levant jusqu'à disparaître dans l'immensité du ciel. La lumière qui l'environnait semblait lui ouvrir un chemin à travers les astres, ce qui nous a fait dire quelquefois que nous avons vu s'ouvrir le ciel. La manifestation du retour de Marie dans son domaine, le ciel, n'est pas étrangère à sa dernière parole. On peut penser qu'elle a voulu montrer ainsi que la prière du chapelet, à l'image de son corps glorieux, montait jusqu'à Dieu, et que les astres, figures des puissances humaines et diaboliques, ne pouvaient s'opposer à son envol. Les trois petits bergers comprirent que l'invitation de réciter le chapelet ne leur était pas réservée, mais qu'elle était adressée à l'ensemble des fidèles. Ainsi, le soir, ne pouvant retenir sa langue, Jacinthe parla de l'apparition à ses parents en leur recommandant de dire chaque jour le chapelet. Lors de toutes ces apparitions, Notre-Dame répéta l'importance de réciter cette prière tous les jours. Cette insistance irrita le curé de Fatima, qui ne pouvait comprendre que la Sainte Vierge se déplaça pour promouvoir une dévotion si simple et bien pratiquée par de nombreux paroissiens. On peut penser qu'il avait maintes fois promu cette forme de prière et, pensait-il, il n'avait pu être maladroit au point d'obliger le ciel d'intervenir. Ce moment d'humeur, expression peut-être d'une sensibilité froissée, est révélateur. Il permet de se poser une vraie question. Pourquoi Marie a-t-elle autant insisté sur la récitation du chapelet? Et quel lien peut-il exister entre cette prière et l'obtention de la fin de la Première Guerre mondiale? Cette question double, comme toutes les vraies questions, n'a pas vraiment de réponse, puisqu'elle touche le mystère même de Dieu. On peut seulement balbutier quelques intuitions, ce que fit sœur Lucie 40 ans après les apparitions. Elle rencontra le 26 décembre 1957 le père Fuentes, postulateur des causes de béatification de François et de Jacinthe, et elle lui dit « Regardez, père, la très sainte Vierge, en ces derniers temps que nous vivons, a donné une efficacité nouvelle à la récitation du rosaire. » Ainsi, pour Lucie, si Notre-Dame a tant insisté sur la récitation quotidienne du chapelet, c'était pour dire au monde entier que cette prière était à privilégier par rapport à d'autres formes de dévotion particulière, par sa nature et ses effets. Elle précisa « Il n'y a aucun problème, si difficile soit-il, temporel et surtout spirituel, se rapportant à la vie personnelle de chacun de nous, de nos familles, de la vie des peuples et des nations, il n'y a aucun problème, dis-je, si difficile soit-il, que nous ne puissions résoudre par la prière du Saint-Rosaire. Avec le Saint-Rosaire, nous nous sauverons, nous nous sanctifierons, nous consolerons notre Seigneur et nous obtiendrons le salut de beaucoup d'âmes. » Ce propos est éclairant dans son approche totale des composantes de la vie humaine. On est souvent tenté de séparer le politique du religieux. Jésus lui-même n'a-t-il pas dit « Rendez à César ce qui est à César ». Mais il ne faudrait pas pour autant utiliser cette phrase du Seigneur pour exclure la prière de la vie politique. La paix entre les nations ne dépend pas uniquement de négociations entre ambassadeurs, de résolutions au sein d'organismes internationaux. La paix est avant tout un don de Dieu, que tout homme doit activement rechercher. Elle demande un changement de mentalité, une plus grande ouverture aux autres, une capacité de pardonner, et pour ces raisons, elle est le fruit de la prière. Notre-Dame de Fatima n'a cessé de répéter l'importance de réciter un chapelet par jour. Serons-nous sourds à son appel? À nous de voir comment répondre à cette invitation et sous quelle forme, suivant nos possibilités.
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0: Causerie avec un prêtre. Ce soir, nous parlerons de Notre-Dame de Lourdes et des pèlerinages. Je me présente, je m'appelle Martin Sauboul, du diocèse de Beaulé-Ars. Je suis en première année de théologie. Nous passerons une heure ensemble en compagnie du père Pierre-Yves Monnoyeur. Bonsoir, père.
1: Bonsoir.
0: Mon père, vous êtes prêtre du diocèse de Beaulé-Ars. Et vous êtes actuellement curé de la paroisse Saint-Pierre-Chanel à Bourg-en-Bresse. Alors père, ce soir nous allons parler de Notre-Dame de Lourdes, des pèlerinages, de votre expérience liée à ce lieu et à ces pèlerinages. Déjà je peux vous inviter peut-être à vous présenter à nos auditeurs. Peut-être pouvez-vous nous dire un petit peu quel est votre parcours.
1: Mais tout d'abord, bonsoir à tous les auditeurs. Je salue chacun et que ce moment soit une bonne nouvelle pour tous et chacun. Je suis donc né dans le département de l'Ain à Ambérieu-en-Bugey. Ambérieu-en-Bugey, qui est une cité où une partie de la population travaillait, et encore aujourd'hui, au chemin de fer, et aussi il y avait une base aérienne. Donc, je suis donc petit-fils de cheminot et fils de militaire. J'ai fait mes études à Bourg-en-Bresse, et ensuite je suis entré au grand séminaire de Paray-le-Monial, où notre évêque était alors supérieur. Puis ensuite je suis allé au grand séminaire de Besançon. J'ai été ordonné prêtre en 1986 par Mgr Dupanloup. J'ai exercé mon ministère sur la Côtière, puis en Val-de-Saône, tout en étant aumônier militaire du camp de la Valbonne, avant d'arriver cet automne à la paroisse Saint-Pierre-Chanel à Bourg. Et me voici donc aux portes de mes 25 années de sacerdoce. C'est donc je suis dans les prêtres jubilaires.
0: Jubilé d'argent,
1: voilà.
0: C'est ça. Alors, vous êtes curé de la paroisse Saint-Pierre-Chanel à Bourg depuis le mois de septembre, c'est ça ?
1: Tout à fait.
0: Voilà. Est-ce que vous pourriez peut-être nous partager un petit peu quelles sont vos priorités, vos premières affaires à régler comme curé en arrivant dans cette nouvelle paroisse ?
1: Mais tout d'abord, avant d'arriver, il faut déménager. Alors ça a été quand même, quand on vit une dizaine d'années dans un territoire, dans une paroisse, dans une communauté, et qu'il faut partir, c'est un certain arrachement affectif, arrachement spirituel, arrachement matériel, il faut partir. Donc faut, d'une certaine manière, c'est un appel à se désencombrer et à se recentrer sur les choses peut-être plus essentielle, plus première. En tout cas, l'urgence, quelle que soit la mission, c'est tout d'abord notre amitié avec le Seigneur. Avoir une vie spirituelle soutenue par la prière, les sacrements, l'Eucharistie, la réconciliation. Tenir à la vie fraternelle avec nos frères prêtres. Et je suis heureux à Bourg, puisque je suis un peu moins éloigné de mes frères prêtres que quand j'étais dans un groupement paroissial rural, où les prêtres, le premier prêtre était à 13 km, tandis qu'à Bourg, c'est quand même plus rapide de se voir. Je pense qu'il est bon, il est important aussi de garder un bon équilibre pour garder une bonne santé. Je crois que tout à l'heure, peut-être on réfléchira sur ce thème, puisque avec la fête de Notre-Dame de Lourdes est adjoint cette réflexion et cette prière pour nos frères et sœurs malades. Je crois que c'est important de maintenir cet équilibre de notre santé par une bonne hygiène de vie. Et le fait d'être aumônier militaire, ça m'a d'une certaine manière converti à être moins sédentaire. Je ne sais pas si au séminaire aujourd'hui, on vous enseigne qu'il faut avoir un peu une bonne détente physique, mais je crois que c'est important. Hein, le militaire, par excellence, il faut qu'il soit en forme, parce que si ce soir il doit être à l'aéroport Saint-Exupéry pour partir à Kaboul, il vaut mieux qu'il arrive là-bas sur ses deux pieds que bancal. Hein. Donc l'importance de... Ben oui, c'est une exigence, et chaque fois que je passe au camp militaire, je les vois entretenir la dimension physique de leur retraite, et ça c'est important. et pour nous prêtres aussi, d'être en bonne santé, parce qu'on ne sait jamais quel événement peut arriver. Il peut y avoir un événement dans la paroisse sensible, des funérailles délicates, mais il faut mieux être en forme. Ça, c'est important. Et puis, comme c'est improbable, ça veut dire qu'il faut tout le temps être en forme. L'improbabilité fait que la vigile, il ne faut pas baisser la garde. Il faut toujours être sentinelle d'une bonne santé. Créer des liens fraternels avec la communauté qui m'a été donnée. Et c'est peut-être l'objet premier que je suis en train de déployer cette année. Je n'ai pas trop innové des choses, mais j'essaye d'entrer simplement dans cette communauté pour créer des liens de confiance dans la vérité, de telle sorte que nous puissions dialoguer paisiblement et aborder les sujets, même s'il y en a qui sont sensibles, de telle sorte que vraiment ce soit en frères et sœurs, mais moi je suis frère en humanité avec eux et pasteur pour eux, mais je crois que ce sera la meilleure manière de grandir dans cette communauté si on commence par s'aimer, s'estimer, se respecter, hein, chacun dans nos missions. Et puis, quelle que soit nos missions, notre mission, je crois que ce qui est important, c'est d'obéir au devoir d'État. Bien faire ce qui est à faire aujourd'hui, du matin jusqu'au soir. Du mieux que je peux. Hein, parce que ce ne sera pas parfait, mais au moins bien faire en conscience ce qui m'est donné de vivre.
0: Merci, mon père. Je ne sais pas si vous voulez peut-être nous partager une joie, ou bien peut-être aussi...
1: Alors la joie, les joies... Mais je crois que ma joie première, ma joie la plus profonde, c'est de vivre et de croire. Joie de vivre, joie de croire. Il y a un ouvrage, je crois, là-dessus, d'un père jésuite. Mais ma joie, c'est d'être prêtre. Prêtre de Jésus. Prêtre de Jésus pour tous les jours. Et pour toujours. Une phrase qui m'habitait au grand séminaire et qui m'habite toujours, c'est celle du psaume 23. J'ai demandé une chose au Seigneur, la seule que je cherche, habiter la maison du Seigneur tous les jours de ma vie. Je crois que ça résume bien ma joie, c'est d'être prêtre de Jésus. La joie aussi d'être porté par, dans ma mission d'aujourd'hui, mais déjà d'hier et de demain, d'être porté par l'intercession. Et on en prend un peu plus conscience quand on avance dans l'âge, d'être porté par l'intercession de tous ceux qui ont déjà traversé la mort. Tous ceux qui sont chers à notre affection et qui ne sont plus là. La prière aussi des communautés dont j'ai eu la charge, celle qui m'est confiée aujourd'hui, la prière aussi de l'Église, la prière de mes frères prêtres, des religieux, des religieuses, de tout le peuple de Dieu. Et la joie aussi d'ouvrir un chemin de sanctification pour cette nouvelle communauté que j'ai reçue dans l'Église, héritant du ministère de mes prédécesseurs, et aussi tendu vers l'espérance, pour servir toujours plus le Seigneur dans son Église.
0: Merci. Donc voilà vos joies de curé, qui est la première mission que vous a confiée l'évêque. Il y en a une autre à laquelle vous avez fait allusion, qui est celle d'être aumônier militaire du camp de la Valbonne, qui se trouve également dans le diocèse. Est-ce que vous pouvez nous dire un petit peu en quoi consiste cette mission, comment elle s'articule avec celle de curé, tout simplement, concrètement, dans votre semaine?
1: Alors souvent, on me demande si c'est moi qui ai voulu être aumônier militaire. Alors je réponds que depuis que je suis prêtre, je n'ai jamais choisi mes missions, je les ai toujours reçues. Et donc il y a déjà presque une vingtaine d'années, l'évêque m'a demandé si je voulais donner une partie de mon ministère au service du diocèse aux armées françaises. Alors je pense que si l'évêque m'a proposé ce ministère, c'est qu'il avait sûrement trouvé que ça répondait à... peut-être à mon éducation, puisque je suis fils de militaire, je connais ce milieu-là, et puis que ça correspondait à mon tempérament. Je pense que l'évêque a du discernement pour nommer du mieux qu'il peut chacun de ses prêtres là où il s'épanouira le plus. Et je bénis le Seigneur de ces ministères qui me sont données, à la fois dans une charge curiale et l'aumônerie militaire, parce que c'est très équilibrant. Ça permet d'abord à la paroisse de s'ouvrir, puisque d'une certaine manière, le peuple qui m'est confié, moi, aujourd'hui, il est partout de la terre. Le soleil ne se couche pas sur le camp de la Valbonne, on est partout. Donc ça permet à la paroisse de... on élargit les murs, on n'est pas dans une petite chapelle, quoi. On respire au plein air des grandes questions de ce monde. Et puis pour le fait d'être curé, pour l'aumônerie militaire, ça permet aussi, alors que c'est un peuple de nomades, ils sont toujours partis, les militaires. Ils sont toujours... S'ils passent au camp, c'est pour repartir. Mais ça leur permet d'avoir, avec la figure de l'aumônier, une certaine stabilité. Parce que quand un peuple bouge, il a besoin de voir des personnes qui sont ancrées, qui sont stables. Alors comment j'organise mon temps ? J'organise mon temps, tout d'abord, la charge curiale est première, mais chaque semaine, j'ai une journée, je vais au camp militaire pour cette présence, hein. Alors il y a bien sûr le ministère habituel des demandes, des préparations au baptême, au mariage. Et puis il y a essentiellement cette présence, puisque vous savez que la République se doit, elle permet à ses citoyens qui sont particulièrement dans des lieux spécifiques que sont les prisons, les hôpitaux et les casernes, les bases. Donc là, la République permet que chaque citoyen qui est dans ces lieux spécifiques puisse bénéficier de l'accompagnement spirituel selon sa confession. C'est pour ça que dans tous ces espaces, il y a des aumôniers protestants, des aumôniers catholiques, des aumôniers israélites et des aumôniers musulmans. Voilà. Ce qui nous permet d'être dans ce travail à la fois de l'œcuménisme par rapport à tous ceux qui se recommandent du Christ, et aussi dans l'interreligieux par rapport à nos frères juifs et puis nos frères musulmans. Donc c'est intéressant d'être à ce carrefour. Et puis c'est un poste avancé de la dimension spirituelle, dans la République. Donc on est autorisé. Hein, voilà, mais c'est quand même, une mission qui est belle. Hein, et je crois que dans les débats qu'il y a ces temps, on se rend compte que les politiques reconnaissent que le dialogue avec la dimension religieuse permet, d'une manière ou d'une autre, une meilleure cohésion de la société pour un mieux vivre ensemble. Chacun peut apporter, l'éclairage des valeurs qui l'animent. Alors, au niveau de du ministère militaire, il n'y a pas que la dimension de l'accompagnement cultuel, il y a aussi toute cette présence, et parfois il m'arrive de partir une huitaine de jours, parfois une quinzaine de jours, quand ils partent en manœuvre, particulièrement sur ces grands camps. Ils se préparent à partir en opération extérieure. Donc c'est un moment important de cohésion et aussi d'accompagnement de ces hommes et de ces femmes qui vont partir dans des lieux tourmentés du monde. Hein, parce qu'ils vont partir là où les hommes sont en conflit. Hein, donc ils vont partir dans des zones où ils vont être exposés à l'angoisse, à la peur, ils seront loin de chez eux. Et ils seront aussi face à la mort. Et on attend de l'aumônier aussi de donner du sens à la mort.

0: Radio Espérance, ce soir, causerie avec un prêtre. Alors père, nous avions parlé de vos différentes missions de curé de paroisse, mais aussi d'aumônier militaire du camp de la Valbonne. Vous êtes aussi, et nous arrivons dans le thème de cette émission, chapelain de Notre-Dame de Lourdes, chapelain du sanctuaire. Est-ce que vous pouvez nous expliquer un petit peu en quoi consiste ce titre de chapelain et ce qu'il représente pour vous?
1: Alors les chapelains, normalement à l'origine, c'était les premiers prêtres qui ont organisé le pèlerinage et accueilli les pèlerins à l'issue des apparitions. Donc c'était le collège des prêtres qui ont mis en route l'accueil des pèlerins. Il y en a toujours d'ailleurs, les chapelains, oserais-je dire titulaires, c'est ceux qui sont à Lourdes, à la maison des chapelains, et qui animent le pèlerinage. Et puis, pour ma part, et pour quelques autres prêtres, il y a les chapelains d'honneur, chapelains honoraires des sanctuaires de Lourdes. C'est-à-dire que c'est une reconnaissance des pèlerins pour les prêtres qui ont servi le pèlerinage avec enthousiasme et générosité pendant un certain nombre d'années. Pour ma part, ça fait à peu près plus de 30 ans que je vais à Lourdes une ou deux fois par an, à la fois avec le pèlerinage militaire, mais aussi avec le pèlerinage diocésain. Donc voilà. Donc ce qui nous fait porter le signe distinctif de cette croix qui est devant nous, là, cette croix qui nous rappelle ce service du pèlerinage au sanctuaire de Lourdes.
0: Merci. Est-ce que ce titre de chapelain, j'imagine qu'il vous tient à cœur, ou s'il a peut-être des répercussions, un certain engagement, une certaine charge dans votre paroisse, dans votre vie de tous les jours?
1: Il me tient à cœur parce que tout d'abord j'aime Lourdes, et puis je pense c'est parce que j'aime Lourdes que ce signe est venu par grâce, et j'ai eu la grâce que ce soit mon évêque qui me la remette à la grotte de Lourdes, particulièrement aussi en présence du directeur des pèlerinages que je connais de longue date, puisque j'ai participé avec un de mes premiers curés à son chemin vers le diaconat permanent. Et aujourd'hui, eh bien, il déploie ses talents dans le diaconat permanent, particulièrement au service des pèlerinages de notre diocèse. Je pense que quand on reçoit ce signe, c'est un appel aussi à avancer encore un peu plus en eau profonde, c'est-à-dire que si on a ce signe, c'est qu'on doit être signifiant. Signifiant par notre détermination à proposer au plus grand nombre de pouvoir aller à Lourdes, quel que soit l'âge, quelle que soit la condition, et proposer aussi à nos frères et nos sœurs malades, de telle sorte qu'ils puissent bénéficier de cette expérience humaine et spirituelle qu'est le pèlerinage dans ce sanctuaire.
0: Alors vous avez aussi parlé du pèlerinage militaire international, ce qu'on appelle le PMI, sur que le diocèse aux armées, comme les autres diocèses, a chaque année son pèlerinage à Lourdes. Voilà, donc vous disiez, vous l'aviez fait de nombreuses fois avec les militaires que vous accompagnez. Si vous pouvez nous expliquer un peu en quoi consiste ce pèlerinage, peut-être d'abord à quelle époque de l'année on le retrouve.
1: Ce pèlerinage donc est né il y a 53 ans, il a mon âge, et il est né après la guerre pour favoriser cette fraternité et au service de la paix. Il se déroule sur 3 journées par rapport au pèlerinage diocésain qui est sur une huitaine de jours. Le pèlerinage militaire est plus restreint, c'est sur 3 jours, d'un vendredi au dimanche, et en général il est au mois de mai, mi-mai. C'est un pèlerinage qui est coloré déjà par les uniformes. Il y en a un peu moins maintenant parce qu'il y a moins d'appelés, il n'y a plus d'appelés. Il y a plus de personnel civil de la Défense et il y a plus aussi de familles. Mais il reste coloré par les uniformes, les musiques militaires et par toute cette internationalité qui se déploie pendant ces 3 journées. Chaque année, pour ma part, avec la Valbonne, j'ai toujours un groupe qui va de 10 à 20 participants, quel que soit le statut. Hein, il y a des civils, il y a quelques civils de la Défense, il y a des anciens combattants, il y a des militaires du rang, des sous-officiers, des officiers. Il m'arrive d'avoir un première classe et un général dans mon groupe. Voilà. Et par exemple, l'année dernière, j'avais une personnelle de notre garnison, une maman, dont le fils a été blessé en Afghanistan. Et je me rappelle un matin, elle m'a téléphoné, père. Mon fils a été blessé, il a du métal dans son corps. D'ailleurs, il l'a toujours. Donc, vous voyez, c'est une expérience un petit peu surprenante. Moi, c'était la première fois de ma vie où, quand je me trouvais dans le bureau de mon chef de corps, nous étions devant la réalité, ben oui, blessé de guerre.

0: on travaille à se rencontrer, à dialoguer et à construire des choses ensemble, ben, plus on pourra éviter ou travailler à éviter ce que les conflits se développent ou s'enveniment. Et aujourd'hui, le militaire n'est plus d'une certaine manière ce guerrier, ce mercenaire, on aurait pu penser jadis, mais aujourd'hui, le militaire est plutôt celui qui va favoriser la gestion des conflits pour éviter qu'ils s'enveniment. Il est plus, comme le disait d'ailleurs le pape Jean-Paul II, sentinelle de la paix.
1: Est-ce que vous pouvez nous parler peut-être un petit peu très concrètement du programme de ce pèlerinage, que sont peut-être les points forts, les grandes démarches proposées à ces militaires?
0: Oh, un pèlerinage, il a toujours un petit peu je dirais, les points fondamentaux que propose Lourdes. Hein. Je crois que Lourdes, dans les apparitions, c'est tout le mystère de l'Évangile qui nous est révélé, hein, à travers plus particulièrement le grand signe du rocher, le Christ roc, à travers le signe de l'eau, le Christ source, hein, et puis à travers la lumière, le Christ lumière. Hein. Ce sont les grands signes qui nous sont donnés dans la grotte de Lourdes. Et à travers ces signes, eh bien, essayer de les intégrer dans tout son être, au plan physique, au plan intellectuel, plan de l'éclairage de sa conscience pour choisir le bien et refuser le mal, le combattre, et puis aussi au plan de notre vie spirituelle, de notre amitié avec Dieu. Donc après, ça se décline par l'écoute de la parole de Dieu, par la je dirais l'approche des sacrements, de sacrements de particulièrement de la de la réconciliation qui ravive en nous notre baptême, hein, avec le signe de l'eau, mais aussi du sacrement de réconciliation, avec le sacrement de l'Eucharistie, et puis aussi avec cette expérience de la vie fraternelle, de cette expérience de vie en Église. Parce qu'on n'est pas comme un chrétien tout seul est en danger, mais un chrétien en communauté, en Église, est beaucoup plus, je dirais, confirmé sur sa route.
1: C'est peut-être particulièrement un point important pour les militaires. Je ne sais pas si ils sont forcément très nombreux à se retrouver catholiques, chrétiens dans une même garnison. Peut-être qu'ils se sentent un peu éparpillés et se retrouver à Lourdes. Et du coup,
0: Oui, alors
1: l'expérience forte.
0: les motivations pour aller au pèlerinage à Lourdes sont variées, hein. Je crois qu'un certain nombre y vont par curiosité, par découverte, par un petit peu un côté folklorique aussi, hein, parce que c'est vrai que, je vous dis, il a un côté coloré, mais et puis c'est aussi un lieu de rencontre, un lieu de rencontre. Oui, parce que ça se termine tard le soir dans les rues de Lourdes. Mais comme disait un évêque aux armées françaises, je sais que vous irez boire une mousse. Je le sais, mais bon, n'oubliez pas qu'il y a une veillée de prière ce soir, qu'il y a la procession demain. Voilà, je crois que tout en vivant une belle expérience de fraternité humaine, on peut aussi recueillir tout le message dont le haut lieu de Lourdes est porteur.
1: Alors, vous nous avez aussi parlé d'autres pèlerinages, entre autres le pèlerinage diocésain. Comme tous les diocèses, diocèse de Baléares, son pèlerinage diocésain avec ses malades, ses bien portants, les plus jeunes, les enfants, chaque été. Peut-être que vous pourriez nous en rappeler un peu quel est l'esprit de ce pèlerinage. Pourquoi est-ce que nous, chrétiens, nous allons en pèlerinage? Pourquoi en particulier à Lourdes?
0: Dans la dimension du pèlerinage, je crois qu'il y a une dimension de retraite, de récollection. Tous nos frères et nos sœurs ne font pas

0: L'expérience d'une retraite, comme des séminaristes peuvent faire, ou des prêtres, ou des religieux, des religieuses, mais il me semble que le pèlerinage, c'est un petit peu proposé à une vie, à une communauté paroissiale, et c'est un peu ce qui m'anime dans ma charge curiale, c'est de proposer le pèlerinage comme une retraite. Hein. C'est-à-dire qu'on se retire, on s'en va, et pour un petit peu se quitter un peu son quotidien, pour se désencombrer des choses secondes et puis de s'approcher des choses plus premières. Hein. Puis de faire aussi, sur une huitaine de jours, une expérience de petite communauté fraternelle en hôtel, hein, particulièrement quand on va avec le pèlerinage diocésain, où en plus chaque âge est rejoint, que ce soit les enfants, les ados, chaque âge a un peu son module de réflexion, d'activité. Et je crois que tous ensemble, avec l'hospitalité et le service des malades, nous faisons une belle expérience d'église.
1: Alors nous parlerons après la prochaine pause musicale peut-être de l'aspect plus de Lourdes et les malades, mais il y a un aspect qui est premier, si je puis dire, dans le message de Lourdes, c'est celui de la pénitence. La Sainte Vierge appelle à la pénitence, celui de la purification, qu'on voit très bien à travers le signe de l'eau. Est-ce que vous pouvez, je sais pas, simplement témoigner que c'est un aspect que vous avez rencontré à Lourdes, un aspect qui est lié à ce pèlerinage, à ces pèlerinages.
0: Mais je crois que c'est le propre un petit peu de l'homme. On aspire à un monde de paix, de sérénité, de bien-être dans toutes les dimensions de son être. Et on est attiré par le haut, par ce message dont sont porteurs les chrétiens. Et je crois que la dimension de pénitence dont est porteur le message de Lourdes, nous invite à travailler à cette restauration de la création. On est tous marqués par cette création en Adam, qui a été marquée par un certain désordre, une certaine désharmonie, une certaine cassure, et aussi par la recréation dans le Christ. Et que toute notre vie, ce sera ce travail de restauration de la création en nous et autour de nous, de quitter le vieil homme pour revêtir l'homme nouveau. Et donc tout ceci nous a été donné par la disponibilité de la Vierge Marie, la nouvelle Ève, qui nous a donné le nouvel Adam. Donc finalement, on est en plein cœur du message évangélique, c'est Dieu n'abandonne pas l'homme au désordre, mais il lui redonne à travers sa parole, à travers sa personne, son sacrifice, il nous redonne d'une certaine manière le mode d'emploi de la création, qu'il nous faut intégrer personnellement et aussi rayonner au plus grand nombre.
1: Eh bien, Père, merci. Je vous propose d'écouter maintenant cet hymne Source pure de Montserrat, enregistré à l'abbaye Notre-Dame de Maïlis.

0: 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Alors, Père, nous en étions restés à cette évocation des pèlerinages à Lourdes. D'abord, celui du pèlerinage militaire international que vous connaissez bien, puis le pèlerinage diocésain. Vous nous avez rappelé un peu l'esprit du pèlerinage, entre autres, cet esprit de pénitence et de renouvellement. Nous pouvons peut-être maintenant aborder l'aspect de Lourdes et de la guérison, loin de Lourdes et des malades, puisque c'est un aspect qui a pris beaucoup de place. Il y a notamment une personne qui nous a téléphoné et qui témoigne qu'elle est venue à Lourdes en 1956 et qu'il y avait beaucoup de béquilles exposées à la grotte, donc en signe de ces guérisons obtenues, et qu'étant revenue en 1997, elle n'y avait plus trouvé ses béquilles. Elle demandait si on pouvait donner une explication à cette disparition. Et puis, c'est peut-être l'occasion pour nous d'aborder cette question de la guérison à Lourdes.
1: Oui, je me souviens aussi avoir vu la grotte il y a quelques années avec ces béquilles qui étaient pendues. Alors, je crois qu'il y a eu une restauration du lieu des apparitions et donc sûrement que ce câble qui était sur ce rocher a dû être enlevé et les béquilles avec. Alors peut-être les remettront-ils, en remettront une ou deux symboliquement, je ne sais pas. Mais bon, je pense que ce qui est important c'est d'élargir cette dimension de la guérison qui doit toucher toutes les dimensions de notre être, que ce soit au plan physique, au plan psychologique, au plan spirituel. Hein, je crois que c'est la guérison, elle est large. Hein, il faut l'accueillir largement.
0: Alors, il y a aussi cet aspect que l'Église nous propose de profiter de ce temps de la fête de Notre-Dame de Lourdes. C'était aujourd'hui, et puis tout proche de nous, dimanche, après-demain, ce sera pour l'Église la journée de la santé, en même temps la journée de prière pour nos frères et sœurs malades. Est-ce que vous pourriez peut-être nous parler un petit peu de qu'est-ce que signifie cette journée et puis le lien avec Notre-Dame de Lourdes?
1: Je crois qu'on peut se remettre dans les premières pages de la Bible où il nous est dit que, où nous est décrit la création et où que l'homme est au sommet de la création et il est créé à l'image de Dieu, hein, à sa ressemblance. Et donc, ça doit être le motif de notre joie, hein, de voir cette création. Il y a un autre psaume qui dit que qui parle de l'homme, tu l'as couronné de gloire et d'honneur, qu'est-ce que l'homme que tu penses à lui, tu l'as voulu un peu moindre qu'un dieu. Je crois que au niveau de cette création, il nous faut reconnaître que nous naissons tous avec un patrimoine de santé de manière inégale, mais que nous avons à le protéger, hein, d'une manière ou d'une autre, tout au long de son existence, hein, pour être bien, bien avec soi et bien aussi avec les autres. Hein. Mais si je suis bien avec moi déjà, et je crois que c'est peut-être une des exigences, c'est pas de l'égoïsme, mais si je suis bien avec moi-même, je serai un peu mieux avec les autres. Parce qu'on se rend compte que quand ça commence à bricoler en soi, ça bricole dans nos relations avec les autres. Hein. Et après, ça bricole sur tout le reste. Hein. Donc, l'exigence d'une bonne hygiène de vie, comme je le disais tout à l'heure, d'essayer de bien maîtriser sa santé, surtout qu'on a quand même la médecine a fait d'énormes progrès, a fait de très belles choses, hein, que ce soit au plan des traitements, au plan des analyses, au plan de la chirurgie. Moi, je bénis tous ceux qui prennent soin de notre corps, hein, parce que c'est beau, hein, cette science au service de la santé. Je crois qu'on peut vraiment saluer tout le corps médical, quelle que soit sa mission. Mais que nous avons, nous, cette part de responsabilité pour notre propre santé. Et ça, je crois que eh bien, c'est peut-être un appel de Lourdes. Hein. Dieu nous veut en bonne santé, dans le plan physique, au plan de notre esprit et au plan de notre cœur. Je crois que c'est l'unité de l'être. Hein, que tout le message de l'Évangile est là. Hein. Et toute la Bible nous montre que quand l'homme est en santé, eh bien, il est en paix et il est libéré. C'est le signe, la santé, c'est le signe de la paix et du salut hein, dans l'Écriture.
0: Alors justement, beaucoup viennent prier à Lourdes parce qu'ils sont malades. Enfin, notamment, au moins une grande partie des diocèses ont un service qu'ils appellent l'hospitalité, qui est dédié à ce service des malades et pour leur permettre de venir chercher à Lourdes réconfort. Et puis, bien certains espèrent une guérison possible, au moins un mieux aller dans leur épreuve. Est-ce que vous pourriez peut-être nous parler un petit peu de cet aspect d'hospitalité que vous avez aussi connu?
1: Oui, j'ai servi aussi dans l'hospitalité de notre diocèse, avec cette très belle communauté des hospitaliers de notre diocèse. Je crois qu'on peut saluer ce service auprès de nos frères et de nos sœurs malades. Oui, je crois que tous nos frères et nos sœurs qui sont marqués dans leur être par la maladie, eh bien, viennent à Lourdes pour mieux porter, comme vous dites, pour un mieux aller, pour mieux porter cette dimension souffrante de leur être. Et je crois que je pense qu'ils reçoivent d'une manière ou d'une autre une force pour continuer la route après ce pèlerinage de manière plus sereine, plus forte. Et pour les hospitaliers, ils reçoivent aussi de ce service des malades aussi beaucoup. Parce que nous sommes tous, d'une manière ou d'une autre, souffrants. Nous sommes tous, d'une manière ou d'une autre, handicapés à certains endroits de notre être. Qui peut prétendre être parfaitement bien portant? Ce sera dans l'éternité, je pense, que nous aurons cette grâce. Hein, faut la demander. Mais je pense que cette expérience d'Église nous permet justement de nous décentrer de nous-mêmes, quel que soit notre état, hein, pour devenir vraiment, je dirais, pour être en bonne santé. Hein. Qu'est-ce qu'être bien portant? C'est pas toujours... la définition n'est pas complètement précise. Hein. On a tous une part malade en nous, et on a tous besoin d'être messagers de guérison pour notre prochain. Il faut qu'on devienne les uns pour les autres, messagers de guérison. Je crois que c'est ça le message de Lourdes, oui. On doit continuer ce que le Christ nous a donné, hein. On doit continuer cette libération de tout ce qui entrave l'homme d'être bien surtout dans son cœur, dans tout son être.
0: Alors, mon père, il y a une question qui nous est arrivée de Marie-Brigitte, qui nous demande, on revient un petit peu en arrière, combien de nationalités participent au pèlerinage militaire ?
1: Alors, Marie-Brigitte, je crois que le mieux, il faudrait que vous veniez et puis que vous comptiez les drapeaux quand ils sont mis sur les mâts devant l'esplanade de Lourdes. Je crois qu'il y en a une trentaine de pays.
0: D'accord. Alors, si on fait le lien entre Lourdes, les malades, le pèlerinage militaire, bien sûr, le pèlerinage militaire, c'est aussi le pèlerinage d'hommes qui, parfois, vous l'évoquiez tout à l'heure, sont blessés dans leur corps du fait de la guerre. Et pour eux, Lourdes reçoit donc une signification supplémentaire. Ce pèlerinage a une autre ampleur, peut-être.
1: Mais il y en a pour qui la blessure serait irrémédiable. Il y en a qui sont amputés, il y en a qui sont vraiment abîmés. Hein. Mais venir à Lourdes, c'est témoigner que ce qu'ils ont vécu, ils l'ont vécu pour des valeurs qui sont supérieures à l'humanité, hein, des valeurs de la paix. Et donc, pour eux, ça n'est pas rien, ça ne sera pas vain. Hein, ils viennent là pour offrir ce qui les a marqués dans leur chair pour toujours. Hein, et je crois que là, on a un beau témoignage de la grandeur de l'homme, hein, que le, particulièrement dans ces situations graves, quand il est exposé dans des conflits.
0: Et donc pendant le pèlerinage militaire à Lourdes, une place particulière est donnée à ces blessés?
1: Ah ben, oui, oui, ils ont leur place, comme dans tout pèlerinage, les malades sont au cœur des célébrations, des processions. Et on se rend vite compte à Lourdes que ce sont eux qui sont vraiment au cœur et que tout le monde se met au service de ses frères et de ses sœurs blessés dans leur corps.
0: Alors, Père, justement, nous discutions un petit peu avant l'émission et nous disions que finalement le monde est malade et que s'il y a des militaires et s'il y a des militaires chrétiens, si on peut être chrétien et militaire, c'est que aussi on a une mission auprès de ce monde malade. Est-ce que vous pourriez nous en dire un peu plus sur ce lien entre, à nouveau, Lourdes, la guérison, le monde, la mission du militaire?
1: Beaucoup de choses, mais on a déjà dit un certain nombre de choses. Comme je le dis souvent à mes paroissiens, mais c'était un auteur qui disait « Travaille à te changer plutôt que de changer l'ordre du monde. » Plus je travaille sur moi, plus je travaillerai sur les autres. Donc plus je me laisse missionner par la parole de Dieu, par les sacrements, par la charité fraternelle, et bien plus je pourrai être missionnaire. Il faut déjà que je me laisse missionner moi-même pour devenir missionnaire auprès des autres et auprès de ce projet que vous venez de rappeler dans cette restauration qui résume dans cette restauration de la création. Voilà les essentiels. Moi, je crois que on peut demander ce soir les uns pour les autres une plus grande maîtrise de nous-mêmes. Une plus grande maîtrise de nous-mêmes et que ce partage de ce soir nous permette d'apporter de l'espérance, particulièrement aux blessés du corps, aux blessés de l'esprit, aux blessés du cœur. Et que, d'une certaine manière, et c'est peut-être la conclusion que je nous donnerai à vous qui m'avez accueilli ce soir, que ces interviews, plus particulièrement peut-être celle de ce soir, ce soit pour nos auditeurs, mais aussi pour nous ce soir, avant que nous allions nous mettre à l'horizontale pour reposer notre être, ben que ce soit une apparition.
0: Merci Père. C'est un dernier témoignage qu'on a reçu et qui nous invite aussi à parler, à évoquer les guérisons spirituelles qui ont lieu à Lourdes. Enfin, vous nous en avez parlé, toute guérison physique doit aboutir à une guérison spirituelle, à une guérison du cœur, à une plus grande paix. C'est une dame qui nous témoigne qu'elle a connu le bouddhisme et qu'elle a vécu une guérison spirituelle à Lourdes en 1982 en passant 15 jours de pèlerinage à Lourdes. Et donc, qui nous témoigne qu'elle a été guérie, qu'elle a retrouvé le lien avec le Christ en passant à Lourdes. Est-ce que vous souhaitez peut-être redire quelques mots sur cette guérison spirituelle à laquelle nous invite la Sainte Vierge? Voilà. Aussi un autre auditeur qui nous invite à parler peut-être un peu plus de la Sainte Vierge, qui nous demande est-ce que vous pourriez nous témoigner du lien du particulier qui vous lie à la Sainte Vierge?
1: Alors, pour revenir, vous me parliez de la guérison. Ben oui, la guérison, elle peut se décliner en beaucoup de facettes dans notre être. Je crois qu'un des signes de la guérison, c'est la paix intérieure. Ça, je crois que c'est un des aspects fondamentaux. Je crois la plus grande guérison, c'est la paix intérieure. Et ça, c'est un fruit du Saint-Esprit. Mais la paix est profonde. Et puis, vous me disiez par rapport à...
0: vous parler un peu de témoigner tout simplement de votre lien avec la Sainte Vierge.
1: Oui, le lien avec la Sainte Vierge. Ben, la Vierge, de toute façon, en elle-même, il faut voir qu'elle est la mère de Dieu. Ouais. Dans les statues, c'est vrai que la statue de Lourdes, c'est uniquement la Vierge Marie, mais moi je préfère les statues de la Vierge à l'enfant, parce que quelque part, c'est quand même c'est parce qu'elle est la mère de Dieu qu'elle est Notre-Dame. Hein. Alors, vous me parliez vous avez insisté sur pas mal, c'est bien, sur la guérison, mais je crois qu'il faut qu'on reconnaisse ce soir, là, comme je vous disais, on va pas tarder de terminer cette journée. Il faut reconnaître qu'il y a des parts dans notre vie qui sont en bonne santé. Puis il faut dire merci pour ce qui est en bonne santé de notre être. Tout n'est pas non plus tout noir. Hein. Et souvent, on fait voir, mais ça c'est peut-être un peu le propre de l'homme, on regarde toujours ce qui ne va pas, ce qui est dans la nuit, l'obscurité. Mais les choses qui vont bien souvent, elles l'emportent sur le reste. Alors faisons triompher ce soir ce qui va bien, et pour notre joie, et puis pour la joie de Dieu.

Tout homme qui renvoie sa femme, sauf en cas d'union illégitime, la pousse à l'adultère. Et si quelqu'un épouse une femme renvoyée, il est adultère. Matthieu 5, 32.

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2: Le premier dogme marial, c'est le dogme de la maternité divine qui fait qu'on appelle Marie la Théotokos, un terme grec qui signifie la mère de Dieu. Autrement dit, celle qui a enfanté Dieu, Jésus, vrai Dieu et vrai homme. Je signalerai tout d'abord que, avant la proclamation de ce dogme qui eut lieu en 431, il y a eu un fait miraculeux en France, au Puy-en-Velay. Il y a eu une apparition, la première connue. La Vierge Marie en 430 est apparue au Puy-en-Velay. Et si vous allez un jour au Puy-en-Velay, vous verrez justement ce rocher volcanique où la Vierge Marie est apparue. Et depuis a été bâtie la cathédrale du Puy-en-Velay. C'était en 430, c'est-à-dire une année avant la proclamation du dogme, pour préparer l'Église à cette grande affirmation de foi. Alors, intéressons-nous à cette affirmation de foi. Rappelons bien que Jésus-Christ, qui est Fils unique de Dieu, vrai Dieu, né du vrai Dieu, par l'Esprit-Saint, a pris chair de la Vierge Marie. Et s'est fait homme. Voilà ce que nous disons au credo. C'est en ces termes qu'est proclamé le symbole de foi énoncé par le concile de Constantinople en 381. Le peuple chrétien a pris l'habitude de donner à Marie le titre de mère de Dieu, ce qui a donné lieu à une polémique avec le patriarche de Constantinople, Nestorius. Nous sommes en Turquie. Qui souligne la distinction entre la divinité et l'humanité en Jésus. Il part en guerre contre ce qui lui apparaît comme une nouvelle hérésie. Il disait « Je refuse de voir un Dieu formé dans le sein d'une femme ». Pour lui, Marie est la mère de l'homme Jésus, non du Verbe éternel. La querelle touche aussi au dogme de la divinité de Jésus. Deux camps s'opposent, celui des partisans du titre de Théotokos, Marie, mère de Dieu, et celui des partisans d'Anthropotokos, mère de l'homme. Dans un premier temps, Nestorius propose le titre de Christotokos, c'est-à-dire mère du Christ, afin de concilier les deux camps et résoudre une querelle qui agite son Église. Ces attaques contre le titre de mère de Dieu se heurtent à Saint Cyrille, évêque d'Alexandrie, grand défenseur de l'unité du Christ, Dieu et homme. Ce qui est en jeu, ce n'est pas le statut de Marie, mais la réalité de l'incarnation. Jésus, fils de Marie, est-il vraiment Dieu? Si oui, sa mère peut véritablement être dite mère de Dieu. Refuser le titre de Théotokos à Marie reviendrait donc à séparer la divinité de l'humanité de Jésus, ou à admettre que la divinité de Jésus est postérieure à sa conception, ce qui rejoindrait alors l'hérésie arienne. L'accusation d'arianisme et d'adoptionnisme pouvait aussi se retourner contre les partisans du titre de Théotokos comme affirmation de la séparation des deux natures divines et humaines du Christ, alors que le symbole de Nicée, le credo, en affirmait la parfaite union. La controverse est donc importante et délicate. À cela s'ajoute la ferveur populaire de l'époque, éloignée des querelles théologiques pointues en faveur du titre de Théotokos, Marie, mère de Dieu. Et on le mettra dans le « Je vous salue Marie », Sainte Marie, mère de Dieu, plus tard. Saint Cyrille se dépense sans compter. Il écrit aux moines d'Égypte, aux évêques, aux papes, à Nestorius lui-même, après bien des péripéties, des échanges de lettres et de mémoires théologiques, un concile œcuménique se tient en 431, Éphèse, donc toujours en Turquie, ville mariale par excellence. En effet, c'est là que Marie aurait résidé avec Jean après la Pentecôte. 150 évêques d'Orient et d'Occident y consacrent la reconnaissance par l'Église de la maternité divine de Marie. Les pères latins du concile d'Éphèse traduisent le terme théotokos en latin par dei parea, qui est un calque sur la construction grecque. C'est de cette traduction que vient le français dei par, préférable à mère de Dieu, en ce qu'il insiste plus sur l'enfantement du Christ et donc sur la médiation de la Vierge dans l'acquisition par Dieu de la nature humaine. Par ailleurs, mère de Dieu est déjà utilisée pour traduire Théotokos. Sainte Marie, mère de Dieu, priez pour nous pauvres pécheurs maintenant et à l'heure de notre mort.

Deuxième dogme marial, la virginité perpétuelle de Marie. Autrement dit, Marie toujours vierge est une doctrine qui veut que Marie soit restée vierge avant la naissance de Jésus, pendant et après cette naissance, et jusqu'à sa propre mort. En latin, on dit ante partum, in partu, post partum. Intéressons-nous aux prophéties d'Isaïe, ce prophète du 8e siècle avant Jésus-Christ. Il emploie le terme hébreu de Alma, qui ne précise pas si la jeune femme est vierge. C'est la Septante, donc la traduction en grec de la Bible, qui rend ce mot par celui de Parthénos, qui signifie le plus souvent vierge. Et dans le livre d'Isaïe, au chapitre 7e, verset 14, il est écrit « C'est pourquoi le Seigneur lui-même vous donnera un signe. Voici que la jeune femme, alors, ou la Vierge, dans la traduction latine, a conçu et elle enfante un fils. Elle lui donne le nom d'Emmanuel. » Et en Isaïe 66, versets 7 à 8, « Avant d'être en travail, elle a enfanté. Avant que les douleurs lui vinssent, elle a mis au monde un enfant mâle. Qui a jamais entendu chose pareille? Qui n'a jamais rien vu de semblable? Un pays naît-il en un jour? Une nation est-elle enfantée d'un seul coup? Que Sion, à peine en travail, ait mis au monde ses fils? » La conception virginale de Jésus, c'est croire que Marie a conçu son fils Jésus tout en restant vierge. Le récit de l'Annonciation dans l'Évangile selon saint Luc. La naissance virginale, en Matthieu 1, 25, il est écrit que son mari n'a pas eu de relation sexuelle avec Marie au cours de sa grossesse. En effet, il est écrit « Mais il ne la connut point jusqu'à ce qu'elle eût enfanté un fils auquel il donna le nom de Jésus. » Le verbe « connaître », comme nous l'avons dit tout à l'heure, eh bien, signifie avoir des rapports sexuels, dans la terminologie hébraïque. Les docteurs de l'Église considèrent comme une vérité indiscutable et admise par tous dans l'Église que la naissance de Jésus fut miraculeuse et que Marie est restée vierge même pendant cette naissance miraculeuse. Ils font volontiers référence à l'image du tombeau scellé de Jésus dont il est sorti lors de la résurrection sans briser les scellés. La constitution dogmatique Lumen Gentium, Concile Vatican II, déclare ainsi « Cette union de Marie et de Jésus se manifeste ensuite à la nativité lorsque la Mère de Dieu, toute joyeuse, montra au berger et au mage son fils premier-né, lui qui n'a pas lésé sa virginité, mais l'a consacrée. » On parle de virginité perpétuelle. Marie est restée vierge après la naissance de Jésus et jusqu'à sa propre mort. Elle est inscrite dans le symbole de foi de Saint Épiphane en 374. Il est écrit « Le Fils de Dieu s'est incarné, c'est-à-dire a été engendré parfaitement de Sainte Marie, la toujours vierge, par le Saint-Esprit, et proclamé, comme une vérité de foi, lors du deuxième concile de Constantinople en 553, qui prononce dans le second Athatème le Verbe de Dieu s'étant incarné dans la sainte et glorieuse Mère de Dieu et toujours vierge, Marie est née d'elle. » Marie avait-elle fait vœu de virginité? Les docteurs de l'Église admettent généralement que Marie avait fait vœu de virginité. En effet, sinon sa question à l'ange « Comment cela se fera-t-il puisque je ne connais pas d'homme ?» Ce qui signifie, donc, comme je disais tout à l'heure en langage biblique, « puisque je n'ai pas eu de rapport sexuel », n'aurait pas de sens et serait même déplacé. Ainsi, saint Augustin, cité et approuvé par saint Thomas d'Aquin, je cite, « Saint Augustin écrit à l'annonce faite par l'ange, Marie répond « Comment cela se fera-t-il, puisque je ne connais pas d'homme ? Ce qu'elle n'aurait certainement pas dit si elle n'avait pas antérieurement consacré à Dieu sa virginité. » Toutefois, la phrase « je ne connais pas d'homme » est cohérente avec le fait que Marie était fiancée à ce moment, mais non encore mariée. La Vierge Marie, qu'on appelle la Sainte Vierge.

Nous voici arrivés au troisième dogme marial, l'Immaculée Conception, qui a d'abord été précédée par l'apparition mariale à Paris en 1830, à la rue du Bac, à Sainte-Catherine-la-Bourrée. Sur la médaille est marquée « Marie conçue sans péché ». La bulle « Ineffabilis Deus » du pape Pie IX déclare donc ce dogme le 8 décembre 1854 et sera confirmée par les apparitions de Lourdes 4 ans après, en 1858, où elle dit « que je suis l'Immaculée Conception ». D'où l'importance de ce dogme encadré de deux apparitions mariales. Voilà le contenu, le noyau du dogme. Nous déclarons, prononçons et définissons que la doctrine qui tient que la bienheureuse Vierge Marie a été au premier instant de sa conception, par une grâce et une faveur singulière du Dieu Tout-Puissant, en vue des mérites de Jésus-Christ, sauveur du genre humain, préservée intacte de toute souillure du péché originel, est une doctrine révélée de Dieu et qu'ainsi elle doit être crue fermement et constamment par tous les fidèles. La constitution dogmatique de Vatican II, Lumen Gentium, précise qu'elle a été rachetée de façon éminente en considération des mérites de son Fils et que, indemne de toute tache de péché, ayant été pétrie par l'Esprit-Saint, elle a été formée comme une nouvelle créature. Et puis nous en arrivons donc au quatrième et dernier dogme marial, qui est l'Assomption, que nous allons bientôt fêter. L'Assomption donc de la très sainte Vierge Marie, qui est aussi appelée Dormition dans la tradition orientale. Alors, dans la définition de l'Assomption, il est précisé donc qu'elle a été élevée en corps et en âme à la gloire céleste après avoir achevé le cours de sa vie terrestre. Voilà, c'est l'expression exacte, après avoir achevé le cours de sa vie terrestre. Et cette expression est utilisée donc par le pape Pie XII, le 1er novembre 1950, à la fête de la Toussaint. Et en utilisant cette expression, il laisse ouverte la question de savoir si la Vierge Marie est décédée avant son Assomption ou si elle a été élevée avant la mort. Voilà, c'est une question qui reste ouverte, débattue théologiquement, mais je reviendrai là-dessus donc la prochaine fois. Précisons que c'est sans fondement scripturaire, mais c'est à partir d'une très ancienne, dans la tradition des églises d'Orient comme d'Occident. C'est vraiment une croyance très ancienne dans la tradition et qui a été fêtée liturgiquement dès le 8e siècle. Et donc cette très ancienne croyance fut définie comme dogme seulement en 1950 par la constitution apostolique Munificentissimus Deus de Pie XII. Il faut savoir qu'avant de proclamer ce dogme, il y a eu une rencontre absolument extraordinaire avec un petit enfant de 5 ans, Gilles Bouhours, dont je vous donnerai le témoignage assez bouleversant à la fin de la série.

été affirmée au cours du Concile Vatican II au XIXe siècle. Tout en partageant la même foi en l'Assomption, les églises orientales n'ont jamais souhaité définir la dormition en termes dogmatiques. Pour finir, la date du 15 août sera celle de la consécration à Jérusalem de la première église dédiée à Marie, mère de Jésus, fils de Dieu, au 5e siècle, après le concile d'Éphèse 431.

le dogme de l'Assomption. Alors, on va essayer de plonger plus en profondeur sur ce dogme. Et je vais me faire aider du brillantissime Jean Doja. Alors, le fait historique de l'Assomption n'est pas rapporté dans le Nouveau Testament, mais comme l'Immaculée Conception est une conséquence de la plénitude de grâce, l'Assomption est une conséquence de l'Immaculée Conception. En effet, la mort et la corruption du tombeau sont une conséquence du péché originel, cet état de déchéance qu'on a hérité d'Adam et Ève. Dieu n'a pas créé l'homme pour mourir et n'a pas voulu la mort. Donc, s'il y a en Marie aucune trace d'une conséquence quelconque du péché originel, de la déchéance humaine, si Marie est l'Immaculée Conception et la plénitude de grâce, il n'est pas possible qu'elle connaisse la corruption du tombeau. Il faut donc affirmer que Marie est entrée avec son corps sans connaître la corruption du tombeau dans la gloire définitive du ciel avec Jésus-Christ. Et comment Marie aurait-elle la plénitude de grâce si elle n'avait pas eu immédiatement la grâce de la résurrection glorieuse et de l'intégrité de la nature humaine, restituée de l'homme tout entier avec son corps dans la gloire? Il y aurait pour elle, si elle avait dû connaître la corruption du tombeau, une sorte d'interrègne, d'intervalle entre sa mort et sa glorification céleste définitive. Donc ce ne serait pas la plénitude de grâce. La plénitude de grâce comportait la participation immédiate à la résurrection de Jésus-Christ par l'entrée immédiate dans la même gloire que lui. Voilà donc les raisons qui nous font affirmer l'Assomption. Si vous lisez la bulle de Pie XII proclamant le dogme de l'Assomption, vous verrez que le texte de la Sainte Écriture sur lequel il s'appuie, c'est le texte, citation, « Ô mort, je serai ta mort ». C'est que la rédemption efface toutes les conséquences de la mort. Donc, la plénitude de la rédemption en Marie comportait l'Assomption. Vous savez que les adversaires de la foi catholique ont essayé de faire remarquer que nous n'avons pas avant le 5e siècle de texte parlant de l'Assomption et que cet intervalle de 5 siècles paraît trop grand pour qu'on puisse considérer l'Assomption comme un fait historique. La réponse à cela est facile car il y a un autre fait historique. C'est que dès la fin du 1er siècle, et le début du deuxième, il y avait chez les premiers chrétiens un véritable engouement dans leur dévotion aux reliques, pour se procurer des reliques de tous les saints. Ce qu'est aujourd'hui notre dévotion aux reliques n'a rien de comparable. Or, c'est un fait historique qu'il n'y a jamais eu de reliques de Marie. Ce qui prouve que les premiers chrétiens, dès le début de l'Église, croyaient à l'Assomption, car s'ils n'avaient pas cru à l'Assomption incontestablement, ils auraient cherché des reliques de Marie. Ainsi s'achève ce que je pouvais dire brièvement sur l'Assomption et donc sur cette série des quatre dogmes mariaux. J'aimerais finir en faisant une ouverture par cette dernière minute. C'est sur un cinquième dogme marial éventuel. C'est le dogme de Marie corédemptrice. Alors, il y a beaucoup de tensions à ce niveau-là dans l'Église, mais pour orienter le débat théologique, je vous ferai part d'une apparition. On a vu que la plupart des dogmes ont été précédés ou confirmés par des apparitions. Il y a eu une série de 56 apparitions, donc de 1945 à 1959, à Amsterdam, à une Hollandaise, Ida Pieterman, et où elle se présente comme la dame de tous les peuples. Et elle lui a dit à plusieurs reprises qu'elle était venue demander un dogme marial qui doit être le couronnement de la mère du Seigneur Jésus-Christ, co-rédemptrice, médiatrice et avocate. Et elle a précisé que cette demande s'adressait au pape, aux théologiens, en spécifiant qu'elle n'apporte pas de nouvelles doctrines, c'est bien les anciennes notions que j'apporte.
Et après, elle dit en les prévenant que ce dogme de la co-rédemption de Marie fera l'objet, dit-elle précisément, d'un combat dur et pénible.

voici un témoignage sur un petit garçon qui a été guidé par la Vierge Marie pour révéler au pape Pie XII l'importance de proclamer le dogme de l'Assomption. La fantastique histoire de Gilles Bouhours et le miracle qui a marqué le pontificat du pape Pie XII par rapport au dogme de l'Assomption de Notre-Dame. Gilles Bouhours est né le 27 novembre, c'est la date anniversaire de l'apparition de Notre-Dame à la rue du Bac, 27 novembre 1830. Il est né le 27 novembre 1944 à Bergerac, dans le sud de la France. Quand il n'avait que un an, il fut guéri miraculeusement grâce à l'intercession de Sainte Thérèse de l'Enfant Jésus et de la Sainte Face. À l'âge de 4 ans, il était porteur d'un message de Marie très sainte, dans lequel il lui était commandé de se rendre chez le pape Pie XII pour lui transmettre ce que la Vierge lui avait communiqué. Gilles, depuis qu'il était petit, avait une grande piété, priait de longues heures et était vu en train de faire pénitence. Et à peine 3 ans, un jour, il s'est tenu devant son père et lui a dit « Père, la Sainte Vierge Marie m'a donné un message que je dois transmettre au pape, je dois aller le voir. » Au début, le père n'a pas pris l'affaire au sérieux, mais le petit Gilles a insisté pour cette mission durant 2 ans. Et sa mère, par curiosité, lui a demandé comment était le message. La réponse fut immédiate. « Maman, le message n'est pas pour toi, mais pour le pape. » Un jour, le père lui demanda « Et sais-tu qui est le pape ?» Gilles répond « Le pape est le pape et je dois donner le message de la Vierge. » Les voisins, conscients de ce fait, ont offert de payer le voyage du garçon et de son père à Rome. Et l'année du Seigneur de 1949, il est finalement parti. Pendant le voyage, M. Bouhours eut cette pensée avec quel visage me pointer à la porte du Vatican et de dire « J'ai besoin d'une audience avec le pape, mais pas pour moi, mais pour mon fils de 5 ans. » Et quand ils sont arrivés à Rome, ils sont restés dans un collège français. Au début, personne n'était au courant de leur arrivée qui a eu lieu un mardi. Le lendemain, un émissaire du pape a demandé à la porte de l'école si un enfant de la région de Lourdes y avait séjourné. Et quand son père a appris ce fait, il a été surpris. Comment le pape a-t-il appris notre arrivée? Dans tous les cas, ce fut un soulagement d'entendre que l'audience a été facilitée de manière extraordinaire. L'interview aura lieu le lendemain, jeudi 10 décembre 1949. Un secrétaire reçoit et emmène l'enfant parler avec sa sainteté le pape. Son père attend à l'extérieur environ une heure. Remarque, les audiences avec le pape duraient rarement plus de 20 minutes. À la fin de l'audience, le même pape, prenant l'enfant par la main, le rend à son père, le remercie et lui dit « Le dogme que je souhaite proclamer et votre fils m'a apporté un message de la bienheureuse Vierge Marie. » On ne sait rien de l'entretien que le pape a eu avec le garçon qui a eu lieu en mai 1950. À l'exception de ce que le pape a annoncé, le garçon lui a dit de la Mère de Dieu que cette dame, après sa vie mortelle, monta au ciel, corps et âme. Justement, le pape Pie XII avait demandé à notre Seigneur un signe surnaturel pour décider de proclamer le dogme de l'Assomption de Marie. Le petit Gilles était le signe que le ciel donnait au pontife. Le 1er novembre 1950, le dogme de l'Assomption de notre Mère Céleste fut proclamé. Dès l'âge de 4 ans, le petit Gilles est autorisé à communier. Sa dévotion au sacrement Jésus était extraordinaire. Dès son plus jeune âge, il a également exprimé son désir d'être prêtre et missionnaire. Le 12 juin 1949, il fait sa première communion et 2 mois plus tard, il entame le dialogue suivant avec un missionnaire. « Que veux-tu faire quand tu seras grand ? Prêtre. Et pourquoi veux-tu être prêtre ? Mettre Jésus sur la Sainte Hostie. N'aimerais-tu pas être missionnaire aussi ? Que veut dire missionnaire ? C'est un prêtre qui fait qu'on aime beaucoup Jésus-Marie. Oui, oui, bien sûr, j'aimerais être missionnaire. » Mais ceci ne correspondait pas aux vues du Seigneur. En effet, il a rendu l'âme le 26 février 1960 à 6h du matin. Et sur sa tombe sont gravés ces mots qu'il a lui-même prononcés. « Aimez Dieu et la Sainte Vierge. Offrez-leur
toutes vos souffrances et vous retrouverez ainsi la paix de l'âme.

Amis auditrices, amis auditeurs de Radio Espérance, bonjour. Pour ce cycle sur la Vierge Marie, je souhaitais que nous revenions sur la béatification du cardinal Newman, ce converti qui est passé de l'anglicanisme au catholicisme le 9 octobre 1845. Newman est né le 21 février 1801 à Londres. Il est mort en 1890, ce qui veut dire qu'il a pratiquement couvert le 19e siècle. Et un des points marquants de Newman est donc son passage de sa religion, de sa confession initiale, l'anglicanisme. Il a été baptisé dans l'église anglicane en 1801 et en 1845, après un très long cheminement, il décide de demander à rentrer dans la foi de l'église catholique. Il sera fait cardinal par Léon XIII en 1879. Alors pourquoi s'intéresser à Newman dans une émission consacrée à la Vierge Marie? C'est que précisément, un des points qui a longtemps retenu Newman dans son évolution spirituelle était cette question de la place de la Vierge Marie. Newman, anglican, partage, j'allais dire, les opinions, voire les préjugés des anglicans de son époque contre le catholicisme, à savoir que les catholiques, par la dévotion mariale, empêchent le Christ d'être vraiment au centre de la vie chrétienne, au centre de la vie spirituelle. Et Newman ressent toutes les fêtes catholiques, tout le déploiement de la doctrine catholique. Il ne faut pas oublier que le 19e siècle, qui est son siècle, est le siècle qui verra tous les débats concernant l'Immaculée Conception. Et Newman ressent donc cette piété catholique comme s'interposant entre le Christ et lui. Et ça retardera d'autant plus le grand moment de sa conversion, de ce qu'il appelle sa conversion. Je voudrais donc, avant d'entamer toute cette série sur la doctrine mariale de Newman, qui est tout à fait extraordinaire, eh bien, revenir sur les principaux points de sa vie. Newman donc naît en 1801 et à 15 ans, figurez-vous qu'il commence à lire les auteurs sceptiques de son époque, David Hume en particulier, donc qui est anglais comme lui, et puis aussi Voltaire. Et ça créera chez lui cette attitude sceptique, l'impression que le monde est irréel. Et comme il le dira à propos de la doctrine de Voltaire, l'immortalité de l'âme n'a aucun argument pour elle, bien au contraire, c'est une illusion. Il dira c'est tragique, c'est terrible, mais c'est ainsi. Donc Newman, à 14 ans, vit cette première difficulté spirituelle, donc sous l'influence des grands penseurs qu'il lit, eh bien une négation de la réalité et un scepticisme complet sur l'au-delà. Et voilà que brusquement, en 1816, il va faire une première conversion. Chaque fois que Newman emploiera dans ses écrits le terme de conversion, ce sera moins pour désigner le grand acte du 9 octobre 1845, son entrée dans l'Église catholique, que pour désigner deux grandes étapes antérieures. Donc 1816, la première conversion. Newman va faire cette expérience que Dieu existe et qu'il existe pour Dieu, dans quelque chose de très intense, au point que le monde extérieur continuera à s'estomper. Il aura toujours du mal à articuler l'expérience intérieure très vivante, très, très brûlante de l'intimité avec Dieu, cette certitude existentielle, personnelle, presque existentialiste de l'existence de Dieu. Il aura toujours du mal à articuler cette certitude avec l'évidence du monde extérieur. Et donc il va concentrer dans une formule qui deviendra très célèbre, cette expérience faite à 15 ans, moi et mon Créateur. Alors, il ne faut pas y voir une espèce d'affirmation égoïste. Newman était tout sauf centré sur lui. C'était quelqu'un qui était très sensible aux autres. Mais l'expression plutôt d'une expérience tellement brûlante que tout s'estompe autour. Donc, moi et mon Créateur, Newman est enfin délivré de son scepticisme par cette évidence que Dieu s'intéresse à lui, qu'il n'est pas simplement perdu dans un monde qui est indifférent à Dieu, mais qu'il existe. Or, cette expérience faite à 16 ans, à 15-16 ans, va avoir comme conséquence immédiate que Newman va être allergique à tout ce qui pourrait s'interposer entre Dieu, ainsi expérimenté au centre de sa personnalité, donc tout ce qui pourrait s'interposer entre Dieu et lui. Et ça va accroître son allergie au système catholique, où il a l'impression que les sacrements, le rôle du pape, le magistère et bien sûr la Vierge Marie vont être comme autant de voiles qui empêchent cette expérience incandescente de la présence immédiate de Dieu de se déployer.
Et donc nous avons en germe, dans cette première conversion, la grande question que Newman se posera et qu'il résoudra très lentement, est-ce que Marie fait obstacle à ce caractère central du Christ dans notre vie?

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3: Nous avons commencé de tenter de répondre à la question « Pouvons-nous avoir une relation avec Marie ? Et si oui, de quelle nature peut être cette relation ?» Nous avons vu qu'il y avait deux grandes hypothèses, finalement, et un choix qui se plaçait devant nous. Mais nous avons remarqué, j'allais dire qu'au minimum, même si nous ne sommes pas portés personnellement dans notre sensibilité à nous adresser à Marie, au minimum, nous devons la considérer comme un modèle. Et nous l'avons développé, modèle d'écoute de la parole, de disponibilité à la volonté de Dieu, modèle d'humilité, modèle d'attention aux autres, modèle également d'intercession auprès de Jésus, modèle de fidélité. Bref, nous avons une palette extrêmement large qui devrait nous permettre, en contemplant ce que Marie a fait, comment elle s'est comportée, nous permettre d'aller plus loin dans notre vie chrétienne, nous permettre, j'espère, d'être de meilleurs serviteurs encore, à l'image de celle qui fut l'humble servante du Seigneur. Mais nous pouvons ressentir le besoin, la nécessité, l'envie d'entrer en contact avec Marie. Certains diraient de prier Marie. Alors, voilà une expression que je n'aime pas beaucoup. Qu'est-ce que cela veut dire, prier Marie ? S'adresser à elle, oui. Mais pas pour n'importe quoi et n'importe comment. Car si nous nous adressons à Marie, fondamentalement, c'est pourquoi ? C'est pour qu'elle recueille, en quelque sorte, nos prières, nos demandes, nos intentions, et qu'elle les porte à Jésus, comme elle a fait à Cana. Ils n'ont plus de vin. Eh bien, elle prend nos intentions de prière et elle les dépose devant Jésus. Elle en est un peu l'avocate, comme une mère de famille qui, parfois, joue ce rôle vis-à-vis du Père. L'intercession tient une place très importante dans la vie chrétienne. C'est une richesse, un trésor, que de pouvoir se porter les uns les autres dans la prière. Parfois, j'ai besoin de l'intercession de mes frères et sœurs, et vice-versa, ils ont besoin de la mienne, parce que nous sommes faibles, parce que nous sommes démunis, parce que parfois dans la tempête, nous n'arrivons même plus par nous-mêmes à nous tourner vers Dieu. Mais les autres peuvent le faire, en quelque sorte, à notre place. Une des plus belles images de l'intercession que nous ayons dans les évangiles, c'est l'image du paralytique porté devant Jésus par quatre de ses amis. Ils arrivent, et puis la foule les empêche d'aller au bout. Alors ils ne renoncent pas. Ça, c'est la ténacité de l'intercession. Ils vont jusqu'à faire un trou dans le toit de la maison de Pierre pour descendre leur ami paralytique devant Jésus. Ils l'ont amené jusqu'à lui. Alors que lui, si nous regardons bien le texte, n'a rien exprimé, n'a rien demandé, il nous est rien dit de la démarche personnelle de ce paralytique. Peut-être n'en avait-il aucune. Et nous avons là la force de l'intercession. Nous pouvons, par notre prière, apporter aux pieds de Jésus des gens qui nous sont chers et qui ne sont pas en situation de pouvoir aller par eux-mêmes jusqu'à Jésus. Pour quantité de raisons. Certains par méconnaissance, d'autres peut-être par blessure du passé, mais nous pouvons les amener jusqu'aux pieds de Jésus. Après quoi, il se passera ce qu'il se passera. Mais nous avons ce trésor de l'intercession. Si des frères et sœurs chrétiens peuvent me porter dans l'intercession, peuvent porter mes demandes, mon besoin, mon cri jusqu'aux pieds de Jésus, a fortiori, Marie peut-elle le faire? Elle qui a su, aux noces de Cana, être attentive aux besoins du moment et qui a su provoquer, je dirais, l'action de Jésus.

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1: Par contre, il ne serait pas juste de prier Marie pour lui demander directement à elle des exaucements, des grâces, car alors nous allons la substituer à la place même de Jésus, voire du Père. En principe, le chrétien prie Dieu le Père, et il le prie par Jésus le Christ, c'est-à-dire qu'il confie sa prière à Jésus pour qu'il la présente au Père. Dans toutes les liturgies, vous pourrez prendre les prières traditionnelles qu'on appelle les oraisons, que ce soit dans les offices du jour, que ce soit au cours de l'Eucharistie, et vous verrez que les prières sont adressées à Dieu le Père et s'achèvent par la formule « Nous te le demandons par Jésus le Christ, notre Seigneur ». Or, nous nous apercevons, en tout cas personnellement, je m'aperçois, que je ne suis pas porté d'emblée à prier le Père. Il paraît parfois tellement loin, tellement inconnu, que nous sommes beaucoup plus enclins à prier Jésus. Parce que Jésus est beaucoup plus proche de nous, parce qu'il est homme pleinement homme, parce qu'il a vécu une vie humaine, parce que nous avons pas mal de renseignements sur lui, nous avons ses paroles, nous avons ses faits et gestes. Il est donc pour nous beaucoup plus accessible que le Père, et la plupart du temps, c'est à lui que nous adressons nos prières. Mais je conçois que pour certaines personnes, même s'adresser directement à Jésus est difficile, et qu'il est plus facile, pour certains, de pouvoir s'adresser à Marie, qui est encore plus proche de nous. C'est une fille des hommes, une fille d'Israël, et qu'il confie à Marie le soin de porter leur prière à Jésus. Et ici, si c'est le sens que nous donnons à prier Marie, je crois que nous sommes dans une démarche qui est tout à fait biblique. Par contre, il ne faudrait pas, bien sûr, que notre prière à Marie s'arrête à Marie. Nous pourrions résumer ainsi, jamais Marie sans Jésus. Et si nous sommes attentifs, par exemple, à toute l'iconographie qui représente, souvent d'ailleurs, Marie, elle n'est jamais représentée seule, mais toujours avec Jésus, et non seulement elle est représentée avec Jésus, mais elle a toujours une attitude, que ce soit de la main, d'un doigt, du regard, ou bien même un épanchement du visage, qui conduit à Jésus. Nous sommes comme poussée par elle à regarder l'enfant Jésus. Elle nous le montre. Elle montre celui qui est le sauveur du monde, celui à qui nous devons nous adresser.
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Le jeûne qui me plaît, n'est-ce pas partager ton pain avec celui qui a faim, accueillir chez toi les pauvres sans abri, couvrir celui que tu verras sans vêtements. Isaïe 58, 6 et 7.

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1: Oh, la belle dame ! Cette exclamation, Jacinthe ne pouvait s'empêcher de la pousser, tant ses yeux étaient illuminés par la lumière de l'apparition et tant son cœur était plein d'amour pour cette dame qui était descendue du ciel pour leur parler et qui ne pouvait être que la Sainte Vierge. Sœur Lucie, dans son premier mémoire, relate, d'une façon naïve et émouvante, le déroulement de la fin de l'après-midi du 13 mai. Encore sous l'effet de la surprise, nous demeurions pensifs. Jacinthe s'exclamait de temps en temps avec enthousiasme « Oh, quelle belle dame !»« Je vois bien, lui disais-je, que tu vas le dire encore à quelqu'un. »« Non, non, je ne dirai rien, répondait-elle, ne t'inquiète pas. » Le lendemain, lorsque son frère courut pour me faire part de ce qu'elle avait dit le soir chez elle, Jacinthe écouta l'accusation sans rien dire. Je lui dis « Tu vois, je pensais bien que tu parlerais. » Elle répondit avec les larmes aux yeux. « Je sentais quelque chose en moi qui ne pouvait me permettre de rester silencieuse. » On sait par le témoignage du père de Jacinthe ce que la petite fille a raconté à ses parents. Elle a décrit l'apparition dans les moindres détails, la robe blanche, le cordon doré, le voile brodé d'or, le chapelet dont les grains brillaient comme les étoiles de la nuit. Elle leur a répété que la belle dame demandait que l'on récitât chaque jour le chapelet, et enfin elle leur confia qu'elle avait promis qu'ils iraient tous les trois au ciel. Enfin, elle conclut son récit par cet aveu. L'apparition a dit encore beaucoup d'autres choses que je ne me rappelle plus, mais Lucie le sait. Cet enfant de 7 ans avait bien mesuré ce qu'elle pouvait dire et ce qu'elle devait tenir secret. Il est bien évident qu'elle se souvenait de son engagement à supporter les épreuves futures. Elle avait bien en tête la révélation intime de sa personne dans la lumière de Dieu, mais elle comprit qu'elle ne devait pas en parler, et pour couper court à toute question, elle fit semblant de ne plus se rappeler. Jacinthe, tout en demandant pardon à sa cousine de ne pas avoir gardé le silence, reconnaissait qu'une force intérieure l'avait incitée à parler. Cela n'avait pas été le cas lors des 3 apparitions de l'ange qui furent suivies plus tôt d'un certain accablement, d'une volonté de garder secret ces événements. Sœur Lucie nota bien dans son 4e mémoire la différence d'état d'esprit entre les venues de l'ange et celles de la Sainte Vierge. L'apparition de Notre-Dame va nous plonger dans le spirituel, mais d'une manière beaucoup plus suave. Au lieu de cet anéantissement en la divine présence qui nous prostrait, même physiquement, celle-ci nous laissa une paix et une joie qui ne nous empêchait pas de parler ensuite de ce qui s'était passé. Ceci peut expliquer le silence sur les apparitions de l'ange qui ne furent connues que 20 ans plus tard, alors que celle de Notre-Dame fut révélée par Jacinthe le soir même. Comment expliquer une telle différence d'effet psychologique? L'ange les avait plongés dans le mystère de Dieu, leur avait appris à adorer, leur avait demandé de beaucoup prier et de faire des sacrifices. Tout cela leur semblait au-dessus de leurs forces, ils n'étaient que des enfants. Le 13 mai, ce fut tout différent. Notre-Dame s'était entretenue très simplement avec Lucie. Elle leur avait promis le ciel. Elle leur avait révélé le sens de leur existence dans la lumière de Dieu. Elle leur avait demandé de coopérer au dessein salvifique de Dieu. Elle leur faisait confiance. Quel bonheur de se sentir important, de se sentir aimé par Marie. Il y avait aussi en eux cette joie pure d'avoir librement, généreusement et promptement offert leur vie en sacrifice pour réparer les offenses du péché et pour la conversion des pécheurs. Ce bonheur ne pouvait rester caché, il fallait qu'il se montrât, parce qu'il était un don de Dieu. Les enfants de Fatima ne ressentirent pas en premier la peur, la souffrance, mais la paix et la joie. Puissions-nous, nous aussi, ressentir cette joie en commémorant le centenaire des apparitions de Fatima.
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que chacun de vous ne soit pas préoccupé de ses propres intérêts. Pensez aussi à ceux des autres. Philippiens 2:4.

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1: Au soir du 13 mai 1917, Jacinthe était si joyeuse qu'elle en oublia sa promesse faite à Lucie et courut chez elle pour partager son bonheur avec toute sa famille, en particulier avec sa mère, à qui elle confiait habituellement tout ce qui lui arrivait. Rentrée dans la maison, elle ne trouva pas ses parents. Ils étaient partis à Batala pour acheter une truie. Elle se posta donc sur le seuil de la porte pour guetter leur retour. Dès qu'elle les aperçut, elle courut vers eux. La mère de Jacinthe, Madame Olympia Marteau, bien des années plus tard, a raconté la scène. On peut lui faire confiance, et son témoignage est fiable. On sent sa volonté d'être vraie dans ses paroles. Elle essaya de rien omettre. Ainsi, elle avoua qu'elle avait conclu avec son mari un dimanche une affaire commerciale. Elle avait négligé le repos dominical, peut-être bien par obligation. Elle suivait le calendrier des foires à bestiaux. Elle eut aussi l'honnêteté de ne rien modifier à ses paroles, acceptant ainsi le rôle ingrat de l'incrédule. Elle témoigna. La petite accourut à ma rencontre et se jeta dans mes jambes, me serrant comme je ne l'avais jamais vue faire de cette manière. « Oh maman !» me cria-t-elle tout émue. « J'ai vu aujourd'hui Notre-Dame à la Covada Ilia. » On peut noter l'importance de ce geste spontané de la petite fille. Il montre bien que l'amour ressenti pour Marie et pour son fils Jésus non seulement ne détourne pas des proches, mais au contraire fortifie les liens d'amour familial. Jacinthe montra un signe d'affection inhabituel. Elle se blottit dans les jambes de sa mère et lui confia cette joie intense qui brûlait son cœur. Malheureusement, nul n'est prophète en son pays et la petite fille ne reçut que des moqueries. Madame Olympia rapporta la réponse qu'elle fit à sa fille. « Pas possible, ma petite, tu me parais une belle sainte pour voir Notre-Dame. » Puis elle ajouta, « L'enfant se montra toute triste et décontenancée, et en m'accompagnant à la maison, elle me répétait, « Mais je l'ai vue !» Et elle se mit à raconter ce qui était arrivé. On devine dans ces quelques mots la détresse de Jacinthe. Pour la première fois, sa mère ne la crut pas. Elle refusa de l'entendre, elle rejeta un événement qui aurait dû l'émouvoir au plus profond d'elle-même. Jacinthe ne fut pas vraiment écoutée. Sa mère prépara une soupe pour la petite truie en répétant « Petite folle, bien sûr que Notre-Dame va t'apparaître à toi ». Quant au père, il était resté à la basse-cour pour voir si la nouvelle venue s'entendait bien avec les autres animaux. Ainsi, chez les Marteaux, l'arrivée de la truie primait sur les histoires de Jacinthe et sur une éventuelle apparition de la Sainte Vierge. Jacinthe ne se découragea pas. Elle attendit le moment du repas et devant toute la famille attablée, elle raconta avec plus de détails ce qu'elle avait vu au début de l'après-midi. Ses sœurs l'écoutèrent avec intérêt, mais ses frères plus âgés se moquaient d'elle. On interrogea François, qui confirma les dires de sa sœur, mais n'y ajouta rien. Il se peut qu'il eut peur de sa cousine Lucie, qui lui avait fait promettre le silence. Son père avait invité un beau-frère pour le repas du soir. Celui-ci, intrigué, fit cette remarque. « Si les petits ont vu une femme vêtue de blanc, qu'est-ce que ça pourrait être, sinon Notre-Dame ?» Le père pensif ne dit rien. Le témoignage de Madame Olympia est précieux. Il nous permet de rentrer dans l'intimité de la famille Marteau en ce soir du 13 mai. Il est sans concession pour les participants et par là pour l'humanité entière. La petite truie fut mieux traitée que la Sainte Vierge, n'en est-il pas de même pour nous, où le plus souvent les soucis matériels priment sur les questions spirituelles. Les grands frères se moquèrent de leur petite sœur, sans apercevoir sa douleur d'être incomprise. Enfin la mère, Madame Olympia, a voulu ramener sa fille à des propos plus crédibles, la traitant non sans douceur de petite folle. Ne soyons pas comme elle, sourds aux interventions de la grâce dans notre monde.
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Seigneur, vois ma misère. Délivre-moi. Je n'oublie pas ta loi. Psaume 118, 153.

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1: Bienheureux les pauvres en esprit. On rencontre souvent des pauvres dans la Bible. Ce sont les petits, ceux qui ne peuvent compter sur leur propre force, ceux qui sont obligés de faire confiance à d'autres pour vivre. Cette faiblesse est cependant leur force, puisque leur droit est placé dans les mains de Dieu. Les disciples de Jésus seront bienheureux s'ils deviennent petits et pauvres. Alors la tendresse de Dieu prendra soin d'eux. Leur humilité fera place à la puissance de Dieu, leur confiance au salut, leur indigence à sa richesse. Les pauvres sur lesquels Dieu se penche avec amour et que Jésus proclame bienheureux sont ceux qui non seulement acceptent leur condition de déshérités, mais s'en servent comme d'un moyen de s'approcher du Seigneur, attendant tout bien de lui seul. Marie de Nazareth appartient à l'armée de ces pauvres que l'Écriture appelle les Anawim et, comme dit le Concile, elle occupe la première place des humbles et des pauvres du Seigneur, lesquels attendent avec confiance le salut qu'ils reçoivent de lui. Sa pauvreté d'esprit a fait s'ouvrir le cœur de Marie au mystère de Dieu. Elle l'a libérée de toute prétention à tout savoir sur Dieu, sur soi et sur les autres. En résumant tout dans cette humble question, comment cela se fera-t-il?
0: À présent, nous nous unissons en prière avec le monde entier en renouvelant notre consécration à Marie.
2: Vierge Immaculée, Mère de Dieu et de l'humanité, je t'accueille comme don de Jésus sous la croix et je me confie entièrement à toi. Je t'offre toute ma vie, ce que je suis, ce que j'aime et ce que j'ai, afin que resplendisse en moi la beauté du Christ. Aide-moi à être docile à l'Esprit et à vivre avec joie ma vocation dans l'Église, afin de collaborer à ta mission maternelle et d'orienter vers Dieu le cœur de tout homme. Toi qui as guidé Saint Maximilien Kolb pour aimer sans mesure, enseigne-moi à être témoin de l'Évangile et à faire de ma vie un don. Je te confie les personnes que je rencontrerai et je t'offre le travail, les joies et les souffrances de cette journée. Ô Marie, conçue sans péché, prie pour nous qui avons recours à toi et pour ceux qui n'ont pas recours à toi.
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1: Bienheureux le ventre qui t'a porté et le sein qui t'a allaité. Cette béatitude déclarée par la femme qui écoutait Jésus au sujet de Marie, sa mère, nous ouvre à une réflexion sur la béatitude de la foi, qui naît d'un choix intérieur, fondamental et irrévocable, pour la parole de Dieu et pour Jésus. Un choix qui concerne le corps et les actes de la personne qui l'accomplit. Marie apparaît ainsi comme l'icône de cette affirmation de Saint Jacques : la foi sans les œuvres est morte. On lit en effet dans le catéchisme de l'Église catholique que la foi, si elle n'est pas accompagnée de l'espérance et de l'amour, n'unit pas pleinement le croyant au Christ et ne fait pas de lui un membre vivant de son corps. Marie prouve par sa vie que sa foi implique nécessairement tout son être. Car plus que les paroles, ce sont surtout les œuvres qui manifestent sa foi. La mise à disposition de toute sa personne afin que l'amour soit visible et rejoigne chacun. Que Marie nous aide à faire en sorte que notre foi rejoigne nos frères dans la charité et le don de l'espérance. Que Marie mette dans notre cœur une grande passion pour l'homme et qu'elle nous aide à le rejoindre par le soutien concret de nos mains.
0: À présent, nous nous unissons en prière avec le monde entier en renouvelant notre consécration à Marie.
2: Vierge Immaculée, Mère de Dieu et de l'humanité, je t'accueille comme don de Jésus sous la croix et je me confie entièrement à toi. Je t'offre toute ma vie, ce que je suis, ce que j'aime et ce que j'ai, afin que resplendisse en moi la beauté du Christ. Aide-moi à être docile à l'Esprit et à vivre avec joie ma vocation dans l'Église, afin de collaborer à ta mission maternelle et d'orienter vers Dieu le cœur de tout homme. Toi qui as guidé Saint Maximilien Kolb pour aimer sans mesure, enseigne-moi à être témoin de l'Évangile et à faire de ma vie un don. Je te confie les personnes que je rencontrerai et je t'offre le travail, les joies et les souffrances de cette journée. Ô Marie, conçue sans péché, prie pour nous qui avons recours à toi et pour ceux qui n'ont pas recours à toi.
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1: Jésus dit : Bienheureux êtes-vous, parce que les béatitudes que nous connaissons bien comprennent deux parties. La première nous assure que nous pouvons être heureux. La seconde nous précise pourquoi. C'est ce pourquoi qui donne la raison de notre bonheur. Si nous examinons attentivement les béatitudes, nous nous rendons compte que la face du Père apparaît dans toutes ses raisons d'être heureux. L'annonce d'un bonheur possible et la cause de ce bonheur, c'est lui, Dieu le Père, qui est de notre côté, qui est venu à notre rencontre et nous habilite à être ses enfants comme Jésus. Voilà la bonne nouvelle, l'Évangile. Dieu est venu nous chercher, il est de notre côté, il est avec nous. Marie de Nazareth a vécu en profondeur cette joyeuse ivresse de l'âme lorsqu'elle s'est sentie cherchée et rejointe par Dieu à l'Annonciation. Et elle l'a exprimé dans le cantique du Magnificat par ces deux verbes. « Il m'a regardé et mon âme exulte ». Marie s'est sentie rejointe et touchée par le regard d'amour de Dieu, comme lorsqu'une femme se sent touchée par le regard de l'homme dont elle est aimée. En se touchant d'amour, Marie s'est sentie enveloppée, désirée, protégée, élevée, sauvée. Dès lors, la vie a pris en elle une dimension nouvelle, en termes de plénitude, de force et de béatitude.
0: À présent, nous nous unissons en prière avec le monde entier en renouvelant notre consécration à Marie.
2: Vierge Immaculée, Mère de Dieu et de l'humanité, je t'accueille comme don de Jésus sous la croix et je me confie entièrement à toi. Je t'offre toute ma vie, ce que je suis, ce que j'aime et ce que j'ai, afin que resplendisse en moi la beauté du Christ. Aide-moi à être docile à l'Esprit et à vivre avec joie ma vocation dans l'Église, afin de collaborer à ta mission maternelle et d'orienter vers Dieu le cœur de tout homme. Toi qui as guidé Saint Maximilien Kolb pour aimer sans mesure, enseigne-moi à être témoin de l'Évangile et à faire de ma vie un don. Je te confie les personnes que je rencontrerai et je t'offre le travail, les joies et les souffrances de cette journée. Ô Marie, conçue sans péché, prie pour nous qui avons recours à toi et pour ceux qui n'ont pas recours à toi.
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1: Marie, la Vierge obéissante. C'est à partir de sa liberté que se comprend l'obéissance de Marie. Elle n'a pas été obéissante parce qu'elle aurait pris les ordres de quelqu'un

0: mobilisation. Marie n'a pas attendu passivement les événements. Elle s'est hâtée d'observer le déroulement des promesses de Dieu. Si l'on scrute le témoignage que les évangiles nous rapportent sur Marie, on se rend compte qu'elle fut une femme qui a fait sienne l'invitation à obéir à Dieu plutôt qu'aux hommes, et cela pour rester fidèle à la vérité de son rôle de mère de Dieu. Qu'elle nous guide sur la voie de l'obéissance, c'est-à-dire de l'écoute de son Fils et de ce que la vie nous présente quotidiennement.
1: À présent, nous nous unissons en prière avec le monde entier en renouvelant notre consécration à Marie.
2: Vierge Immaculée, Mère de Dieu et de l'humanité, je t'accueille comme don de Jésus sous la croix et je me confie entièrement à toi. Je t'offre toute ma vie, ce que je suis, ce que j'aime et ce que j'ai, afin que resplendisse en moi la beauté du Christ. Aide-moi à être docile à l'Esprit et à vivre avec joie ma vocation dans l'Église, afin de collaborer à ta mission maternelle et d'orienter vers Dieu le cœur de tout homme. Toi qui as guidé Saint Maximilien Kolbe pour aimer sans mesure, enseigne-moi à être témoin de l'Évangile et à faire de ma vie un don. Je te confie les personnes que je rencontrerai et je t'offre le travail, les joies et les souffrances de cette journée. Ô Marie, conçue sans péché, prie pour nous qui avons recours à toi et pour ceux qui n'ont pas recours à toi.
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1: Jésus gravit la montagne. Cette phrase de l'évangéliste saint Matthieu, placée au début du sermon sur la montagne, peut aussi s'appliquer à la Vierge Marie, à sa façon d'être et de faire, tel un hôte de la montagne de Dieu. Monseigneur Tonino Bello, dans sa réflexion sur Marie, femme d'un niveau supérieur, écrit « Dans la vie de Marie, deux points stratégiques nous apportent la confirmation de la manière dont elle est l'hôte habituel de ce niveau supérieur où l'Esprit Saint l'avait appelée à habiter, celui du Magnificat uni à l'autel du Golgotha. De là-haut, son regard plonge jusqu'aux extrémités du temps. Comme elle sait que la miséricorde de Dieu s'étend d'âge en âge, elle nous présente la lecture la plus large que l'on connaisse de l'histoire du salut. De cet autel, elle plonge les yeux jusqu'aux extrémités de l'espace. Embrassant le monde en une unique étreinte, elle nous offre la plus sûre garantie que les régions qu'effleurent ses yeux maternels seront aussi touchées par l'Esprit jailli du côté du Christ. Nous sommes, nous aussi, appelés à gravir ces montagnes pour comprendre la vie. Nous t'en prions donc, Mère du niveau supérieur, donne-nous le courage d'avancer et emmène-nous avec toi sur la sainte montagne de Dieu.
0: À présent, nous nous unissons en prière avec le monde entier, en renouvelant notre consécration à Marie.
2: Vierge Immaculée, Mère de Dieu et de l'humanité, je t'accueille comme don de Jésus sous la croix et je me confie entièrement à toi. Je t'offre toute ma vie, ce que je suis, ce que j'aime et ce que j'ai, afin que resplendisse en moi la beauté du Christ. Aide-moi à être docile à l'Esprit et à vivre avec joie ma vocation dans l'Église, afin de collaborer à ta mission maternelle et d'orienter vers Dieu le cœur de tout homme. Toi qui as guidé Saint Maximilien Kolb pour aimer sans mesure, enseigne-moi à être témoin de l'Évangile et à faire de ma vie un don. Je te confie les personnes que je rencontrerai et je t'offre le travail, les joies et les souffrances de cette journée. Ô Marie, conçue sans péché, prie pour nous qui avons recours à toi et pour ceux qui n'ont pas recours à toi.
3: Ave Maria, Ave, Ave Maria.
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1: Le soir du 13 mai 1917, devant toute sa famille réunie, Jacinthe raconta ce qu'elle avait vu en début d'après-midi. Elle reçut comme récompense raillerie et moquerie. Toutefois, son père ne dit rien. Il resta pensif. Monsieur Manuel Pedro Malto était un homme remarquable. Analphabète, il avait acquis une solide connaissance des choses et des hommes par expérience. Il avait voyagé. Il avait été envoyé comme militaire en Afrique pour défendre la colonie portugaise du Mozambique. Il y apprit l'écoute de la nature et l'importance du silence. Il fut un homme réservé dans ses propos, ne se prononçant que sur des points dont il était sûr. Il avait une grande estime pour la vérité. Il aimait dire « Nous ne devons pas tirer les choses et les faire autres qu'elles ne sont ». Pour toutes ces raisons, il avait la réputation d'être l'homme le plus sérieux du hameau, incapable de tromper quelqu'un. Ainsi, après avoir entendu le récit de sa fille Jacinthe, fidèle à son habitude, il resta silencieux, se laissant un long temps de réflexion avant de prendre parti. Il savait par expérience que ses enfants lui ressemblaient et ne pouvaient mentir. Mais peut-être avait-elle été l'objet d'une illusion. En 1944, interrogé par un prêtre italien, le père de Marchi, auteur du célèbre livre de témoignages sur les apparitions de Fatima, M. Manuel Marteau confia le cours de ses pensées le soir du 13 mai. Elles furent vite confirmées par l'appui qu'il offrit aux voyants. On peut donc les recevoir en toute confiance. « Je pensais, dit-il, que Notre-Dame est déjà apparue souvent et de bien des manières depuis que le monde est monde. Voilà ce qui compte. Si le monde est mauvais, il serait pire s'il ne s'était pas produit des événements de ce genre-là. Le pouvoir de Dieu est grand. Nous ne savons pas ce qu'il en est de ceci, mais ce pourrait bien être quelque chose. Qu'il en soit ce que Dieu voudra. Bien vite, je me suis mis à avoir presque la conviction que c'était vrai ce que les enfants disaient. Oui, tout de suite, j'ai cru. Je me disais que les petits n'avaient aucune instruction, pas la moindre. Si la Providence ne leur avait pas envoyé d'aide, ils n'auraient pas pu dire de pareilles choses. Et quant à mentir, ah, Jésus, le François et la Jacinthe étaient tellement opposés à cela. Ainsi, M. Manuel Marteau fut le premier adulte à croire aux apparitions de Fatima. Ses arguments sont marqués de la rudesse de l'expression campagnarde. Mais si on prend la peine de bien les écouter, on en ressent la justesse et la richesse. En quelques mots frustes, tout est dit. On ne peut résister au plaisir de citer le père de Marchi. Quand, 13 ans plus tard, Monseigneur l'évêque de Léria publiera sa lettre pastorale sur le culte de Notre-Dame de Fatima et déclarera digne de foi les visions des enfants à la Covada Ilia, il ne fera que développer d'une manière théologique les considérations que le père Marteau, tout illettré qu'il était, avait déjà énoncées en ce soir du 13 mai 1917, à la lueur d'une petite lampe à huile, en mangeant son écuelle de choux et de pommes de terre. Des propos de M. Marteau, nous pouvons en garder un pour le méditer. Le monde, a-t-il dit, est peut-être mauvais, mais il serait pire sans les manifestations de la grâce divine. Nous ne pouvons pas faire la liste des bienfaits apportés par les apparitions de Fatima, car le domaine de la grâce n'est pas celui de la déduction logique. Mais nous croyons que l'influence de ces événements fut considérable. Le message de Fatima a changé le cours de l'histoire. Il participa à la chute de dictatures, il permit une plus grande entente entre les peuples, il le fit en modifiant les esprits, en suscitant la conversion de nombreux pécheurs. En cette année du centenaire des apparitions, prenons un temps d'action de grâce et redisons avec M. Marteau « Si le monde est mauvais, il serait pire s'il ne s'était pas produit des événements de ce genre-là. »
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Mon Dieu, vois si je prends le chemin des idoles et conduis-moi sur le chemin d'éternité. Psaume 138, 24.

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1: Le 14 mai 1917, la mère de Jacinthe et François ne put s'empêcher de raconter à ses voisines toutes les choses extraordinaires que sa petite lui avait avouées la veille au soir. Elle le fit sourire aux lèvres pour montrer qu'elle ne croyait pas complètement à ce qu'elle révélait. La nouvelle se répandit rapidement dans tout le hameau, jusqu'à atteindre la famille de Santos. La sœur aînée de Lucie, Maria des Anges, témoigna plus tard du moment où elle apprit les événements extraordinaires de la veille. Elle le fit en ces termes. Une voisine, dès le matin, vint me dire que la mère de Jacinthe lui avait dit que la petiote avait raconté ceci et cela. De vrai, j'en fus un peu effrayé, et j'allai trouver Lucie, qui était sous les figuiers, occupée à je ne sais plus quoi. « Oh Lucie, lui dis-je, j'ai entendu dire que tu avais vu Notre-Dame à la Cova d'Airia. Est-ce vrai? Qui t'a dit cela ?» balbutia-t-elle, stupéfaite. J'ai entendu dire par des voisines que tante Olympia leur avait raconté que Jacinthe leur avait dit cela. Lucie resta quelque temps songeuse et ensuite me dit tout ennuyée, et moi qui lui avais tant dit de n'en parler à personne. Je lui demandais alors, mais pourquoi ? Elle me répondit, parce que je ne sais pas si c'est Notre-Dame. C'était une femme très belle, je la pressais tant qu'elle me raconta tout. Jamais je n'avais vu la petite si triste. Quel contraste entre la joie exubérante de Jacinthe, incapable de garder pour elle ce qu'elle avait vu, et la profonde tristesse de Lucie, ne parlant qu'à force de sollicitations et avec regret. Comment expliquer le comportement de Lucie ? La question est délicate, et là aussi, on ne peut émettre que des hypothèses. Comme aînée du groupe, elle s'est sentie responsable de ses deux cousins. Elle a voulu leur éviter les moqueries des grandes personnes. De plus, comme le montre le témoignage de Maria des Anges, elle fit preuve d'une grande prudence sur l'identité de l'apparition. Celle-ci n'avait pas révélé son nom, elle leur avait seulement promis que plus tard, elle dirait qui elle était et ce qu'elle voulait. Lucie pensait qu'il ne fallait pas anticiper cette révélation, sous peine de blesser la belle dame. Mais il y a d'autres raisons plus profondes à l'affliction de Lucie. À ce moment, elle ignorait ce que Jacinthe avait raconté. Elle eut peur que sa petite cousine ait avoué l'acte d'offrande de leur personne qu'ils avaient généreusement prononcé à la demande de la belle dame. Heureusement, ce ne fut pas le cas, et cet engagement privé resta ignoré pendant de nombreuses années. Dans son quatrième mémoire, rédigé à la fin de l'année 1941, sous la demande expresse de l'évêque de Liria, sœur Lucie ressentit hésitation et tristesse au moment de raconter les apparitions de la Sainte Vierge. Elle fit part de son désarroi. « Maintenant, Excellence, ce sera la page la plus douloureuse de celle que vous m'avez demandé d'écrire. Après que votre Excellence m'ait demandé, en particulier, de décrire les apparitions de l'ange, voici que le révérend Père Galamba vous a dit récemment, « Commandez-lui, Excellence, commandez-lui d'écrire tout, mais tout. Et vous, Excellence, assisté certainement par l'Esprit Saint, vous avez prononcé cette phrase, « Cela, je ne l'ordonne pas, je ne veux pas me mêler de ce qui est secret. Grâce à Dieu, un autre ordre aurait été pour moi une source de perplexité et de scrupules. » Toutefois, sœur Lucie éprouva une grande difficulté à choisir entre ce qu'elle pouvait dire, entre ce qu'elle pouvait suggérer, et enfin, entre ce qu'elle devait encore cacher. Elle avoua que chacun de ses mots avait été pesé, médité dans la prière. Elle aurait préféré ne pas relater ces événements et rester dans l'ombre, continuant d'offrir en silence sa vie à Dieu et au cœur immaculé de Marie. Admirons la profonde humilité de Lucie. Elle ressentait une profonde tristesse dès qu'elle était considérée comme une héroïne. Avec elle, sachons-nous réfugier dans le silence de Dieu, fuyant la bruyante approbation de nos actes par notre entourage.
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1: Les années qui précédèrent les apparitions de Notre-Dame à Fatima furent éprouvantes pour la famille de Santos. Antonio et Maria Rosa, les parents, avaient eu 7 enfants. Un mourut à la naissance et parmi les 6 autres, on compte 1 garçon et 5 filles. Lucie était la dernière. Jusqu'au milieu de l'année 1916, la joie régnait chez les deux Santos. Leur maison était largement ouverte et chaque soir, des voisins entraient pour passer avec eux une partie de la veillée. En moins d'un an, ce bonheur familial laissa place à la tristesse. En août 1916, la fille aînée, Maria, épousa Antonio des Anges. Elle ne partit pas loin, elle s'installa dans le hameau, à proximité de la demeure paternelle, mais elle avait quitté la maison. Quelques mois plus tard, ce fut le tour de la seconde fille, Teresa de Jésus, de se marier. Elle vint habiter le hameau de Lomba. Le père Antonio se mit à fréquenter un groupe de personnes oisives, jouant et buvant avec eux. On a peut-être exagéré le penchant d'Antonio pour la bouteille. Il ne semble pas avoir été un véritable ivrogne. Ce qui est sûr, c'est qu'il manqua d'ardeur au travail. L'unique garçon de la famille, qui était jeune, ne pouvait à lui seul nourrir ses parents et ses sœurs non mariées. Maria Rosa dut vendre quelques terres, mais cela ne suffit pas pour assurer un minimum aux membres restants à la maison. Elle plaça alors 2 de ses filles, Gloria et Caroline, comme servantes. Il ne restait plus que 4 personnes au foyer familial, et le plus souvent 3, quand le père était absent. Dans son second mémoire, sœur Lucie a décrit la situation morose chez les deux Santos dans les jours qui précédèrent la première apparition de Notre-Dame. « Mon frère demeura à la maison pour s'occuper des champs qui nous restaient. Ma mère s'occupait du ménage, et moi, j'allais faire paître notre troupeau. Ma pauvre mère vivait plongée dans une amertume profonde, et lorsque le soir, nous étions réunis tous les 3 près du feu, en attendant mon père pour souper, et qu'elle voyait vide les places de ses autres filles, elle disait avec une grande tristesse, « Mon Dieu, où est partie la joie de ce foyer ?» Puis inclinant la tête au-dessus d'une petite table qui était à son côté, elle donnait libre cours à ses larmes. Mon frère et moi, nous pleurions avec elle. C'était une des scènes les plus tristes auxquelles j'ai assisté. Je me sentais le cœur déchiré de peine par l'absence de mes sœurs et par l'amertume de ma mère. À cette époque, Maria Rosa subissait une forte dépression dont les raisons venaient à la fois du délitement de sa famille, de la paresse de son mari et aussi de graves problèmes de santé. Elle souffrait d'une vertèbre déplacée, d'une lésion cardiaque et d'une descente rénale. Dans ces circonstances, la nouvelle de l'apparition du 13 mai fut pour elle un souci supplémentaire, un de trop. Très vite, après un court moment de doute, elle déclara que Notre-Dame n'était pas venue à la Cova d'Airia et que sa fille Lucie n'était qu'une menteuse. Or, s'il existait un défaut qu'elle ne pouvait supporter de la part de ses enfants, c'était de mentir. Elle allait donc user de toute son autorité pour que Lucie revînt sur ses dires. La pauvre petite allait avoir à supporter une lourde peine. Sa mère qu'elle aimait, qu'elle aurait tant voulu consoler, devenait son ennemie. Elle ne pouvait lui obéir sans manquer à la vérité, plus que cela, sans manquer de fidélité à la belle dame devant qui elle s'était engagée à offrir sa vie. Il ne lui restait que le silence, qui était vécu par sa mère comme une provocation. Heureusement, ses cousins venaient souvent la consoler et lui rappeler les paroles, surtout acceptez avec soumission les sacrifices que le Seigneur vous enverra. Dans des situations de souffrance, quand tout espoir d'amélioration est illusoire, pensons à la petite Lucie, qui surmonta la mélancolie et la colère injuste de sa mère avec patience et résignation. Comme elle, retirons-nous dans un coin solitaire et offrons nos peines pour la réparation de nos fautes et la conversion des pécheurs.
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Heureux ceux qui sont persécutés pour la justice, car le royaume des cieux est à eux. Matthieu 5, 10.

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1: Quelques jours après la première apparition de Notre-Dame à Fatima, la nouvelle s'était répandue dans tout le voisinage. Elle fut le plus souvent accueillie avec incrédulité et moquerie. La mère de Lucie décida qu'il fallait mettre un terme à ce scandale. Elle avait le devoir de persuader sa fille d'avouer publiquement qu'elle avait menti. Mais elle trouva de la part de la petite Lucie une résistance inattendue, et ni les menaces ni les promesses ne purent la faire céder. Elle tint bon, refusant de nier ce qu'elle avait vu et entendu le 13 mai à la Cova da Iria. Chaque reproche de sa mère était pour elle une vive douleur qu'elle offrait à Dieu. Dans son premier mémoire, sœur Lucie rapporta ainsi les terribles épreuves qu'elle eut à subir. « Ma mère voulait à tout prix que je me dédise. Un jour, avant de sortir le troupeau, elle voulut m'obliger à confesser que j'avais menti. Elle n'épargna pas pour cela les menaces, les caresses, ni même le manche à balai. Ne pouvant obtenir qu'un silence obstiné, ou la confirmation de ce que j'avais déjà dit, elle m'envoya ouvrir la porte de la bergerie et me dit de bien réfléchir pendant la journée. Elle n'avait jamais toléré un mensonge de ses enfants, maintenant encore moins, elle ne pourrait tolérer un mensonge de ce genre-là. Ainsi, le soir même, elle m'obligerait d'aller trouver les personnes que j'avais trompées, confesser que j'avais menti et leur demander pardon. Je partis donc avec mes brebis, et ce jour-là, mes compagnons m'attendaient déjà. Ils coururent à ma rencontre, et en me voyant pleurer, ils m'en demandèrent la cause. Je leur racontai ce qui s'était passé. « Maintenant, dites-moi ce que je dois faire. Ma mère veut à tout prix que je dise que j'ai menti. Mais comment vais-je le dire ?» François dit alors à Jacinthe, « Tu vois, c'est toi la coupable. Pourquoi as-tu parlé ?» La pauvre enfant se mit à genoux en pleurant, les mains jointes. Elle nous demandait pardon. Jacinthe reconnaissait ainsi qu'elle fut la cause des persécutions subies par sa cousine. Elle aurait dû garder le silence, comme elle en avait fait la promesse. Son acte d'humilité tranchait avec son tempérament volontaire et impressionna énormément Lucie. 18 ans après, elle s'étonnait encore du comportement de Jacinthe jusqu'à se demander comment lui était venue la force d'implorer le pardon de ses deux compagnons. Elle y vit un effet de l'apparition. La Sainte Vierge lui avait accordé la grâce de l'humilité, la force de la vertu et une plus grande connaissance de la miséricorde divine. Cet aveu redonna à Lucie la force de résister aux menaces maternelles. Elle s'était demandé comment elle pourrait satisfaire les attentes de sa mère sans offenser Notre-Dame. Peut-être, au fond d'elle-même, avait-elle ressenti une rancune envers sa cousine, qui, par son bavardage intempestif, était la cause de son malheur. Mais après avoir entendu Jacinthe lui demander pardon, tout son ressentiment avait disparu. Elle avait aussi compris qu'elle ne pouvait négocier avec la vérité et qu'elle devait tenir bon. Elle savait aussi qu'elle pouvait compter sur la prière de ses cousins. Le soir même, elle opposa aux invectives de sa mère un profond silence. N'oublions pas les âges des petits bergers. Lucie n'avait alors que 10 ans. Elle aimait tendrement sa mère et n'avait qu'un seul souhait, lui faire plaisir. Son âme était déchirée entre deux amours, le premier tout humain, le second orienté vers le ciel. Elle sut mettre en premier son amour pour Jésus et sa sainte mère, la Sainte Vierge. Elle le fit dans une terrible souffrance, faisant preuve ainsi d'un courage que peu d'adultes auraient été capables de faire. Nous pouvons donc la prendre comme modèle, comme elle, dans les moments d'épreuve, sachons toujours choisir en premier notre Seigneur Jésus-Christ, en demandant l'aide de la Sainte Vierge et le support de la prière de nos proches. Soyons persuadés que Dieu ne nous abandonnera pas et qu'il nous enverra recevoir ses grâces et souvent là où ne nous pensions pas pouvoir être consolés.
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messager du Seigneur, bénissez-le, invincible porteur de ses ordres, attentifs au son de sa parole. Psaume 102, 20.

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1: Pendant que Maria Rosa usait de toutes ses forces pour obliger sa fille à nier l'apparition du 13 mai, le père, Antonio de Santos, avait décidé de ne pas se mêler de cette histoire. Il s'était contenté de hausser les épaules et de dire « histoire de femme que tout cela ». Cette indifférence, peut-être plus affichée que réelle, fut un chagrin supplémentaire pour Lucie. Plus tard, elle eut la souffrance de constater que les écrits sur les apparitions dressaient un portrait misérable de son père. Ce dernier, mort subitement en 1919, ne pouvait se défendre personnellement des calomnies que ses écrits répandaient. Sœur Lucie, en 1951, dans une lettre adressée à l'évêque de Lieria, dénonçait ses attaques. Elle écrivait « On m'a parlé d'un film passant actuellement dans les cinémas du Portugal, d'Espagne et d'Amérique. Ce que ce film dit de mon père est faux, et par là n'édifie nullement les âmes et ne glorifie pas Dieu. Il présente mon père comme un misérable ivrogne, faisant du commerce à la covada à Iria et se sauvant avec la sacoche du lieu du pèlerinage. Or, rien de cela n'est conforme à la vérité. Vous, Excellence, et les prêtres que vous avez chargés du sanctuaire savent bien que mon père n'a jamais rien vendu à la covada à Iria, ni personne de sa famille. Quant à la boisson, on présente mon père sous un jour totalement faux. S'il est certain que mon père buvait

0: quelquefois, il ne le fit jamais, au point de causer du désordre à la maison. Il est vrai qu'Antonio fut desservi par le surnom que les paysans d'Aljustrel lui avaient attribué. Il l'appelait « la courge ». On crut que ce titre faisait allusion à son attrait pour le vin, jusqu'au jour où on s'aperçut qu'Antonio l'avait hérité de son père et plus largement de ses aïeux. Ces derniers venaient de la paroisse Sainte Catharina, région où les courges poussent abondamment, d'où le surnom attaché à cette famille. Toujours pour défendre la mémoire de son père, et par demande explicite de Monseigneur Luciano Guerra, recteur du sanctuaire de Fatima, Sœur Lucie rédigea en 1989 un petit livre, son cinquième mémoire. Il commence ainsi. Y avait-il dans le hameau d'Aljustrel quelqu'un considéré riche? Et pourquoi? Oui, il y avait la famille Santos. C'était une famille chrétienne, catholique, pratiquante. Elle possédait une grande étendue de terrain, en direction de Montello, Notre-Dame des Orties, Fatima, Valinos, Cabezo, Chameca. La cova d'Airia appartenait également aux Santos. Sœur Lucie n'avait nullement l'intention de se glorifier d'une ascendance de propriétaires terriens. Si elle donna ces précisions, ce fut uniquement pour rappeler que son père était d'un milieu relativement aisé. Le domaine ancestral fut morcelé par les héritages, mais Antonio en posséda une partie non négligeable. De plus, il s'occupa aussi des terres d'une de ses tantes, qui, mariée sur le tard, n'avait pas eu d'enfant. Vers les années 1910, sa situation fut florissante. Malheureusement, elle se dégrada progressivement. Son manque d'initiative, la crise économique que connut le Portugal en ces années, peuvent expliquer ce déclin. De plus, le défilé permanent des pèlerins et des curieux, pendant et après les apparitions, n'arrangea pas ses affaires. Sœur Lucie se devait donc de défendre la mémoire de son père. En introduction de son cinquième mémoire, elle écrivait ces lignes émouvantes. « Je vais commencer le rapport sur mon père. Que Dieu m'aide et que mon père qui me voit du haut du ciel me prenne de nouveau la main, comme il le faisait quand j'étais petite, pour la guider et m'apprendre à tracer sur mon front le signe de la croix rédemptrice de notre Sauveur. » Comme sœur Lucie, travaillons les souvenirs que nous avons gardés de parents ou d'amis proches. Au-delà des apparences, des caricatures, essayons de retrouver leur vraie personnalité. Regardons-les comme des enfants de Dieu, avec leurs défauts certes, mais aussi avec l'amour qu'ils ont pu donner autour d'eux. Respectons, même après leur mort, nos parents et prenons toujours, s'il le faut, leur défense.
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